0: Univers au cinéma ou à la télévision.
1: Moteur, la tourne.
0: Cette iconesse d'adoption est chef décoratrice et elle est devenue la référence quand Hollywood veut filmer Paris. Un Paris plus vrai que nature, un Paris recréé, un Paris d'atmosphère. Anne Sebel a travaillé avec les plus grands, Spielberg, Clint Eastwood, Sofia Coppola ou encore Damien Chazelle. Et depuis 5 saisons, elle est aussi la directrice artistique de la série Emily in Paris, dont elle façonne l'univers visuel. Elle a inventé pour la série un Paris fantasmé, celui que les Américains adorent, les immeubles haussmanniens, les chambres de bonne, les placettes charmantes, les bistrots typiques. Une création qui part du scénario, puis elle imagine les lieux, les volumes, les couleurs, la lumière. Derrière chaque décor, il y a des croquis, des maquettes et des artisans qui reproduisent en 3D cet univers.
2: C'est du travail bien fait.
0: Pour une saison d'Emily in Paris, ce sont près de 180 décors créés, démontés, remontés. Un travail colossal qui a aussi un impact très concret. Certains lieux de tournage sont devenus de véritables attractions touristiques. Anne Sebel revendique un cinéma fait à la main, loin du tout numérique. Elle transmet d'ailleurs son savoir-faire à la Fémis, où elle forme la nouvelle génération qui, à son tour, saisira le réel pour bâtir image après image d'autres rêves de cinéma.
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4: Hey, bonjour. Ça va, vous allez bien?
5: Ça va bien, et vous?
4: Allez, oui, ça va très bien, merci.
5: Bon, alors on est ici dans l'univers de l'Italie.
4: Voilà. C'est ça, Little Italy. Voilà.
5: Little Italy, ici, avenue de Grande-Bretagne à Perpignan.
4: Exactement, depuis 2010, je crois. Je suis installé depuis...
5: Vous comptez plus?
4: Non, je compte plus. Les années sont passées assez vite.
5: Alors ça s'appelle Peperoncino.
4: Oui, il s'appelle Peperoncino, parce que
5: Peperoncino... Ah, Peperoncino, pardon. Voilà. Et alors, ça c'est le nom d'un petit légume.
4: Ça, c'est le nom de piment.
5: Alors, c'est très, très sympa chez vous. Hein. Ça sent bon l'Italie. On a d'un côté l'épicerie, Renato, avec des produits que vous ramenez d'Italie. Et de quelle région précisément?
4: L'importation de mes produits, c'est direct. J'importe directement mes produits. Pour ce qui concerne aussi les pâtes, le vin, l'huile d'olive et tout le reste. Donc, je mets l'accent, bien évidemment, sur ma région. Je suis napolitain d'origine, donc sur la campagne. Et sur le sud de l'Italie. Je néglige pas le nord. Il y a des régions comme la Lombardie, le Piémonte, l'Emilia-Romagne qui nous amènent des choses magnifiques. Rien que le jambon de Parme, le parmesan et tout ça.
5: Et alors là, justement, vous avez quoi sous la vitrine?
4: Le gorgonzola mascarpone. Il y a le produit phare de ces derniers temps, que c'est ce que vous appelez en France le bajou de porc. C'est le guanciale di maiale. C'est ce produit avec lequel on fait la carbonara, vous savez, le fameux plat.
5: Un peu de lard.
4: Oui, c'est comme du lard, mais ça a une texture un peu différente, voilà.
5: Ça, c'est essentiel au carbonara.
4: Ah, c'est un must. Si vous n'avez pas ça, vous ne la faites pas, voilà. Et après les jambons, tout est à la coupe. Souvent, mes clients me sollicitent pour des plats de charcuterie composée. Disons, bon, j'appelle ça la raclette à l'italienne, parce qu'ils me demandent des plats de charcuterie pour faire leur raclette. Et voilà.
5: Bon, vous avez un tablier, Renato, et pour cause, de l'autre côté, il y a votre cuisine.
4: Oui, donc ça, c'est ma petite cuisine. Elle est complètement ouverte. Le fait d'avoir la cuisine ouverte, c'est un concept tout à fait italien et surtout de chez moi.
5: C'est ça les peperoncino?
4: Ouais.
5: Vous allez mettre dans quel plat?
4: Ça, on les met un peu de partout. Hein. Franchement, on les utilise un peu de partout. Notamment, il y a des pâtes qu'on fait, la pasta aglio, olio et peperoncino. C'est la plus simple des recettes de pâtes. Juste un fil d'huile d'olive, de l'ail et del peperoncino, comme ça, que vous pouvez aussi casser avec vos mains. Et voilà, sa sauce est prête, on passe à table.
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2: Ici, on fête la Saint-Vincent, la grande fête des vignerons en Bourgogne. Elle est honorée officiellement le 22 janvier. Dans notre région, la tradition veut que tous les ans, les festivités changent de village. Mais qui était ce fameux Saint-Vincent ? Bonjour Sandra Amani.
3: Bonjour Charlotte.
2: Vous avez enquêté sur ce sujet si mystérieux. Et vous avez écrit un conte intitulé « La légende de Saint-Vincent », une histoire de votre ouvrage « Légende du vignoble » édité aux éditions de l'Escargot Savant. Chapitre 1, le sacre de Saint-Vincent, 3e siècle après notre ère.
3: Nous voici en Espagne, plus exactement à Huesca, petit village au pied des Pyrénées. Ici vit Vincent, un jeune homme dévoué qui s'est pris d'amour pour le christianisme. Une religion toute récente et avec encore peu de croyants. Vincent a un ami qui lui est cher, c'est Valère, l'évêque de Saragosse.
4: Me voici bien vieux à présent et j'ai beaucoup de mal à m'exprimer en public. Mon cher Vincent, le brillant orateur que vous êtes sera chargé de me suppléer dans cette tâche difficile. Êtes-vous d'accord ?
2: Monseigneur, je suis honoré de devenir votre diacre. Je me réjouis d'avance à l'idée de mes voyages à travers l'Europe. J'ai hâte d'aller faire connaître notre Dieu à tous les païens. J'irai jusqu'en Gaule s'il le faut. Chapitre 2, l'Empire romain.
3: Au 3e siècle de notre ère, l'empereur romain Dioclétien entame des persécutions contre les chrétiens. La nouvelle religion prend de telles proportions que l'ordre public est bouleversé. Vincent et l'évêque sont arrêtés, puis conduits, enchaînés, auprès de Dacien, le gouverneur qui représente Rome en Espagne.
5: Évêque Valère, avouez vite toutes vos fautes, sinon vous le regretterez amèrement.
3: Mes fautes ? Quelles fautes ? Je ne vois pas de quoi vous parlez.
5: Ne vous moquez pas de moi. Avouez immédiatement les sacrilèges que vous et votre diacre avez commis contre notre empereur.
3: Vincent, voyant la grande détresse du pauvre évêque, ne parvient pas à se contenir.
5: Cessez donc de tourmenter ce pauvre homme. Moi, je vais tout vous avouer. Oui, je ne crois qu'en un seul Dieu. Oui, vos idoles me semblent ridicules. Garde, torturez ce jeune insolent. Pressez-le comme le raisin. Rôtissez-le comme ces poulets que l'on immole sur les autels de nos divinités. Peu importe comment, mais montrez-lui que son Dieu ne lui sera d'aucun secours face à nos lois.
3: Les Romains se saisissent de Vincent, le ligotent nu sur un chevalet. Des ongles de fer lui déchirent le corps. On le brûle de toutes parts. On le torture nuit et jour.
2: Comment les souffrances de Vincent en Espagne vont-ils le transformer en saint en Bourgogne ?
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2: Ah, la Saint-Vincent tournante ! Une fête que nous célébrons chaque année dans les villages viticoles de Bourgogne. Mais qui était Saint-Vincent ? Voilà sa légende, racontée par Sandra Amani, auteure de « Légende du vignoble », éditée chez l'Escargot Savant.
3: Nous sommes le 22 janvier 304, le jour de la mort de Vincent. Il n'a pas survécu aux nombreuses tortures des Romains. Le corps brûlé et disloqué, on l'a ensuite accroché à une pierre de meule et jeté à la mer, à plus de 200 km de Saragosse. Mais quelques jours plus tard, son corps est ramené par les vagues sur le rivage. Des chrétiens le ramassent et l'enterrent dignement. Au cours des années 304 et 305, plus d'un millier de chrétiens périssent sous la torture. La gloire de Vincent s'étend dans toute l'Espagne et parvient jusqu'en Gaule. Bientôt, Vincent devient Saint-Vincent. Sa fête est célébrée le 22 janvier.
2: Chapitre 3, le mystère de Saint-Vincent.
3: Bienvenue en Bourgogne. Ici, la vigne fait vivre bon nombre de paysans depuis déjà des centaines d'années. Dans les villages où celle-ci foisonne, c'est chaque année la fameuse Saint-Vincent. Dans les terroirs, on décore les maisons de bannières et de fleurs multicolores qui donnent à l'hiver des couleurs estivales. Une famille de vignerons dirige la société d'entraide locale. Une grande procession a lieu suivie d'une messe. Pendant la procession, la statue de Saint-Vincent, détenue par la famille qui régit la société, est remise à celle qui organisera la fête l'année suivante. Après la messe, un grand festin est organisé, le repas de cochon. On goûte le vin sans modération, on intronise des vignerons méritants que l'on nomme chevaliers du Tastevin. On rit, on chante, on danse même lorsque tombe le soir.
2: Attendez, Sandra, cette histoire actuelle des festivités de Saint-Vincent, on la connaît cette histoire. Dites-moi plutôt pourquoi Saint-Vincent est devenu patron des vignerons.
3: En réalité, nul ne le sait. Peut-être parce que le mot vin se trouve dans le prénom du saint, vous voyez ?
2: Oui.
3: Ou parce qu'on a utilisé une roue de pressoir pour le torturer. Ça, c'est aussi une hypothèse qui a été présentée.
2: D'accord.
3: Ou parce que les diacres à l'autel versent du vin dans le calice.
2: Donc, on ne sait pas vraiment pourquoi Vincent, le jeune diacre torturé par les Romains en Espagne, est devenu si important pour les vignerons de Bourgogne.
3: C'est là le plus grand des mystères. Chaque village bourguignon raconte effectivement sa propre légende. Quelle que soit la raison, on a aujourd'hui la preuve que Saint-Vincent n'a absolument pas souffert pour rien, puisque chaque 22 janvier sonne pour lui une nouvelle heure de gloire.
2: Et rappelez-vous, même s'il peut faire terriblement froid le jour de la grande fête des vignerons,
6: à la Saint-Vincent, l'hiver perd ses dents, on les retrouve pour longtemps.
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7: Bonjour Médéric Gasquet-Cérus.
8: Bonjour Philippe, bonjour tout le monde.
7: Notre linguiste marseillais, Médé, vous avez un joli menu, tiens, à nous proposer aujourd'hui.
8: Ah oui, il y a quelques semaines, on a beaucoup parlé de ce chiffre.

chez les minots, dans les rayons de supermarché, mais aussi dans la restauration collective, mais aussi dans certains restaurants, oui, attrape-touristes ou attrape-couillons, ou restos plus ou moins branchés, ou brasseries de cake, mais qui grattent sur la qualité. Et j'ajoute, je pense aussi à cette boulangerie-pâtisserie que je ne nommerai pas, mais où j'ai acheté récemment des bugnes, des mini-bugnes, vous voyez, toutes petites comme ça, là, ah, 1€ pièce, ouais, déjà, ouais. Mais franchement, j'étais là-bas même, pour acheter 8 bugnes, qui étaient grasses, mais grasses, grassasses, pas bonne, écœurante, et ça m'a fait rouméguer quand je pense que mon grand-père était boulanger. Bref, voilà. Ouais. Je pense aussi à ces platées de pâtes trop cuites ou de riz collé estouffe-gari. Je pense à ces carottes râpées orange fluo qu'on dirait qu'elles sont surlignées ou surligneurs, vous voyez. Je pense à ces choux qui sentent les scaoufis. Je pense à cette salade rasqueuse qui n'a jamais vu la terre et qu'on vous met dans un coin d'assiette comme ça, à côté du steak rasqueux lui aussi. Je pense à ces brocolis mouligas, ces gorgées d'eau. Je pense à ce surimi orange fluo, lui aussi, qui contient tout sauf du crabe, et il a plus la tête des cheveux de Trump qu'autre chose. Je pense à ces desserts goût fraise, sans que jamais aucune fraise n'ait justement ramené sa fraise dans l'emballage. Ouais. Bon bref, voilà. Il y a un moulon d'autres choses aussi appétissantes que les fameuses cigarettes de bordille, de cigalons, de pagnoles, hein, cigarettes de bordille, autrement dit, les cannellonis dans lesquelles on refourgue tout ce qui n'a pas été mangé de la semaine. Tout ça n'a aucun goût. Ou comme le chante le groupe Quartier Nord, en utilisant l'expression de chez nous, ça n'a ni goût, ni gouste. Donc,

0: Dans notre parler, nigou nigouste, c'est une expression qui veut bien dire ce qu'elle veut dire, et une tournure qui insiste sur la fadeur d'un plat, d'un aliment ou même d'un événement. Nigou nigouste, avec prononciation du S originel que l'on retrouve dans le provençal gustus, goûteux, et qui a été remplacé depuis par l'accent circonflexe dans notre orthographe moderne. Le tout venant de la locution provençale navet nigou nigouste. Et pourtant, en Provence, nous en avons des choses qui ont du goût, de bons produits, de bonnes recettes traditionnelles, des plats gustus comme les pieds paquets, la daube ou l'aïoli. Même si Pierre Blasi donne comme exemple son aïoli, il a ni goût ni gouste. Ouais, il faut le faire un aïoli sans goût quand même. Hein. Oui, c'est ce qu'on appelle chez nous, désolé, aussi un aïoli de parisien. Mais meuf, il ne faut pas tout mettre dans le même panier. Il y a des fast-foods de qualité qui font de très bons burgers, des snacks où l'on mange de très bons sandwichs, de très bons kebabs, et merci à eux d'être là le midi ou en fin de soirée ou quand on rentre du stade, moi j'apprécie. Chacun ses goûts, mais parfois chacun ses dégoûts, voire ses égouts. Vive le bon goût, car le fada, ça rend fada.
1: Pour vous dire
2: ah, c'est un bonheur. C'est aussi bon que l'aïoli. C'est Médéric Gasquet-Serré sur Marseille tous les matins. À demain, Médé.
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4: En 1994, c'est bien simple, en cette journée du 4 juin, c'est tout Carpentras qui attend la rockstar. Allez vous enfiler votre blouson de cuir, montez sur votre Harley Davidson, la balade commence. Et il faut remonter à 1992 pour bien comprendre la venue de Johnny Hallyday chez nous. C'est à cette date qu'il fonde avec un ami son premier groupe de bikers, les HDC Desperados. Ouvert à tous, et tous ceux qui ont une Harley Davidson, l'association va se rassembler à Carpentras pour la première fois, donc 2 ans plus tard, en juin 1994. Carpentras, bah oui, parce que l'un des meilleurs amis de Johnny Hallyday, c'est Joe Rodriguez. Alors, son nom ne vous dit peut-être pas grand-chose, mais ce carpentracien de naissance est le garde du corps de Johnny Hallyday pendant 5 ans. Et c'est vrai qu'il partage, comme Johnny, la passion des Harley. Ils ont même des tatouages en commun. En ce 4 juin 1994, notre ami Joe Rodriguez se marie.
5: Au nom de la loi, je vous déclare unis par le mariage.
4: Et il choisit qui en témoin ? Bah Johnny Hallyday. Et voilà, c'est comme ça que Carpentras voit arriver depuis le Var des milliers de motos. Tour de ville, mairie de Carpentras, centre-ville, c'est juste la faute.
6: La moto est devant, moi.
4: Ce que vous entendez là, c'est un extrait du reportage d'une chaîne câblée de l'époque qui suit le voyage de Johnny et de ses copains bikers. Cette visite aux allures de chef d'État impressionne une partie des Carpentrasiens. Et d'ailleurs, il suffit de parler aux commerçants et aux habitants d'aujourd'hui pour comprendre ce souvenir de cette journée juste dingue. En fin de journée, Johnny, au bras de son épouse à l'époque, Adeline Blondeau, et de son producteur Jean-Claude Camus, prend la direction de l'hippodrome Saint-Ponchon où se déroulent les courses hippiques. Là-bas, c'est presque 30 000 personnes qui l'attendent. Un mini-concert est organisé et Johnny, bah, faut le dire, il s'éclate. 6 titres chantés par la star qui est ensuite rejoint par le guitariste Paul Persson.

À l'époque, c'est l'animatrice Sophie Favier qui présente ce concert. L'entrée est de 50 francs et pendant 3 jours, c'est juste la folie, la fête ne s'arrête pas. Jolly partira avec Adi en hélicoptère à la fin de ce week-end. Alors figurez-vous que j'ai pas mal cherché et ce n'est pas la première fois que Johnny chante à Carpentras. Il était déjà venu en 1961. À l'époque, il se produisait place de la mairie dans un tour de chant organisé par l'association des commerçants. Il était alors âgé de 18 ans.

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1: Bonjour Serge Papagali.
2: Oh monsieur Thomas, que faites-vous là? Bah si en fait c'est votre boulot, vous êtes là.
1: Vous êtes là depuis
2: minuit, vous avez
1: pas quitté. Au moins ça.
2: Dauphinoise, bien le bonjour également. Alors aujourd'hui, allons chez les Dolomoises et les Dolomois, dans la bonne ville donc de Dolomieux. Il doit y avoir des amoureux, parce que c'est la Saint-Valentin aujourd'hui.
1: Oui.
2: Les amoureux pendant tout le Dauphiné, on est tous amoureux. Ça tombe bien parce que ce soir, moi j'y joue justement à Dolomieux. Ben oui, donc moi j'y suis vraiment en chair et en os, plus en chair. Qu'en os d'ailleurs, enfin, c'est autre chose. Bah, Dolomieux, la commune natale de. Alors, prenez des notes. Prenez des notes, les gars. La commune natale de Déodat Grattet de Dolomieux.
1: Rien que ça.
2: Déjà, un gars qui se prénomme Déodat. Chapeau bas. Je crois même que la Saint-Déodat n'existe pas, à mon avis. Bon, c'est vous dire, hein, moi. Mais bravo à ce géologue célèbre qui a découvert la Dolomie et laissé son nom au massif des Dolomites en Italie. Ben, je suis sûr que vous n'êtes même pas quatre à le savoir, ça. Ben, maintenant, vous serez des millions, parce que vous êtes des millions à nous écouter. Bon. C'est ça aussi, ici, Isère, le savoir à portée d'oreille, bien sûr. Je continue. La Dolomie est une roche sédimentaire carbonatée. Bon, d'accord, j'arrête. J'en vois deux qui roupillent, monsieur Thomas. Non, il rigole, ça va, bon. N'empêche, ça fait plaisir de savoir que le nom Dolomieux a un rapport avec les Dolomites dauphinoises, celle-là, bien sûr. Nous sommes bien sûr...
1: Quand même.
2: Ah ben oui, quand même. Nous sommes sur les terres froides iséroises. Les fameuses terres froides, vous savez, qui n'existent pas vraiment. En fait, puisque personne n'accepte de reconnaître qu'il habite bien dans cette terre pas chaude. Moi, j'y ai tourné beaucoup, mais là, la réponse est toujours « Non, mais les terres froides, non !»
1: C'est plus loin.
2: Ça commence plus loin. Après le ruisseau. Mais je m'en fiche, moi j'aime bien tous les Dauphinois, même celles et ceux qui sont au pôle Nord. Attention, j'ai pas dit le Groenland, hein, parce que oh là là...
1: Oula, oui, attention.
2: Oh là là,
1: en ce moment...
2: Ouais. Laisse-nous tomber, si Trump s'intéresse aux Dauphinés, on est foutus. Non. pas d'iceberg à Dolomieux. Mais en revanche, dans le secteur de l'étang, un ruisseau qui s'appelle le Pissou. Ah bon, ça va, ouais, mais ça va prêter à rire, bien sûr, on va éviter
1: de se moquer.
2: Ne nous moquons pas. Le Pissou passe donc à côté de Dolomieux, et on y trouve, écoutez-moi bien, une espèce protégée. Mais oui, madame, mais oui, monsieur, l'écrevisse à pattes blanches, qui peut donc aller où elle veut, puisqu'elle peut la montrer.
1: Eh ben oui.
2: Sa patte blanche. Elle en a même plusieurs, qu'elle peut aller où elle veut, en fait. Tout ça se passe en Dauphiné, et dans le Pissou, qui n'est pas un très, très grand comme ruisseau, hein. C'est juste, un petit pissou.
1: Oh
2: non,
1: là
2: mais
1: là.
2: J'ai pas pu. Non, mais je me suis dit, je la fais pas, puis j'ai dit, si, il faut que je la casse, parce que c'est un
1: ruisseau. Vous allez la garder pour ce soir, celle-là, Serge.
2: Un petit pissou, mais ce soir, je vais peut-être le refaire. Tiens, pendant que j'y pense, en parenthèse, demain, 15 février, après notre départ, hein, aura lieu une vente au boudin dans les Halles. Aucun rapport avec notre venue, parce que c'est un pur hasard. Pour ça que j'ai bien précisé, après notre départ. Hein. Bon, j'embrasse tous les Dolomoises et les Dolomois, même celles et ceux qui ne viendront pas nous voir ce soir. Moi, je suis comme ça, moi. Moi, j'embrasse tout le Dauphin. Tous les Dauphinois qui existent, parce que dans le coin, bien sûr, vous le savez,
1: on n'est pas des quand même.
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8: Donc, une fois, je faisais une balade avec ma famille, et pour rire, j'avais donc mis un costume de coccinelle. Et donc, il y a une vraie petite coccinelle qui est donc venue se poser sur mon épaule. Sauf que bah, quand elle a voulu s'envoler et continuer sa route, bah, mon chien l'a mangé.
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3: Bonjour, je m'appelle Armand, j'ai vécu à Tartas depuis 1923, l'année où je suis né. Ma génération, nous avions 6 km à faire pour aller à l'école. Nous avons commencé l'école à 6 ans et nous faisions tous les jours 6 km aller, 6 km retour. Il n'y avait même pas de vélo. Souvent, les enfants étaient surmenés. Alors c'est impensable de faire ça maintenant. J'étais à l'école à Tartas.
4: D'accord.
3: Un instituteur qui s'appelait Maurice Véro. On parlait le patois landais et j'ai appris la langue française à l'école. Maintenant, c'est perdu. Mais enfin, je le parle et je pourrais même l'écrire. Et il y avait une interprète à l'école. Une parole maldite et elle nous reprenait pour nous dire que, voilà, en français, ça se dit comme ça.
4: Vous êtes devenu ensuite agriculteur.
3: Je suis devenu agriculteur en suivant mon père, moi. À l'époque de notre jeunesse, nous travaillions gratuitement. On n'avait pas de salaire. J'ai eu l'idée de me lancer dans le commerce parce que ma vie a été très dur. J'ai perdu mon épouse. Elle avait 24 ans. J'avais un bébé. Et alors, j'étais le gendre ici. J'étais pas chez moi. Et alors, je suis resté chez mes beaux-parents pour élever mon fils. Le grand progrès, ça a été après la guerre, les 30 glorieuses. Il commençait à avoir des tracteurs. Ça a été un saut immense pour l'agriculture. Parce que avant, on travaillait avec des bêtes, des vaches ou des mules. Le progrès a été immense. On faisait du maïs. Les Américains nous ont aidés aussi à la fin de la guerre. C'était le plan Marshall. La grand-mère, ma première épouse, était veuve de guerre. Alors je lui avais expliqué, si j'avais les moyens, j'aimerais bien être marchand de bestiaux. Et alors elle m'a dit, si tu te sens capable, moi je t'avancerai l'argent. J'ai tenté le coup et je me suis lancé. En 1946, les députés ont voté à l'unanimité une loi pour annuler le bétaillage. Et ils ont remplacé le bétaillage par le fermage. Il y a beaucoup de bétaillers qui ont acheté la propriété. C'est pour cette raison que moi j'ai acheté ici. L'arrosage est arrivé, on a presque plus que doublé le rendement du maïs. Ça a été un grand progrès. La sécheresse faisait pas mal de dégâts. J'ai remarqué une chose il y a 100 ans. Le sol ne dégelait pas de la journée. On ne voit plus ça. Ce qui nous a aidé, c'est l'inflation. Nous avons emprunté, mais il y avait l'inflation à 2 chiffres. J'ai appris Internet, assez âgé. Tout le monde était contre moi. Je n'y arriverai pas. J'ai voulu toujours avancer. Et alors, je n'ai rien dit à personne. Je me suis pris une prof. Et alors, elle m'a dit, je suis très contente. Je vois que vous allez y arriver. Parce que j'ai la vue sans lunettes et j'entends comme à 20 ans.
4: Qu'est-ce qui a changé à Tartas par rapport à l'époque que vous avez connue?
3: Moi, j'ai vu deux maires à Tartas sans qu'il y ait d'élection. De 1940 à 1945, c'était la dictature. Le maire était désigné par le préfet.
4: Armand Lapeyre, on va bientôt se quitter, malheureusement.
3: Déjà?
4: Eh oui, ça passe vite. Hein. Je vous ai fait faire un petit exercice. C'est de me donner le nom de la radio qui vous a tendu le micro aujourd'hui.
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1: En 2012, cela fait 2 ans que Georges, on va l'appeler Georges aujourd'hui, a ouvert un gîte à Néfiès, à côté de Pézenas. Il est anglais et ce jour-là, il attend qu'un de ses hôtes revienne quoi au gîte. C'est un concitoyen, un anglais aussi, comme lui. Il s'appelle Marc-Anthony McGovern, il a la cinquantaine sympathiquement rougeaude et il a payé son séjour en cash quelques semaines avant, à la fin du mois de février. Sauf que Marc ne revient pas. C'est les gendarmes qui arrivent. Marc-Anthony McGovern a été arrêté juste avant avenue de la gare. C'est un fugitif et ça fait 6 ans que Interpol le cherche. Avant d'atterrir dans le gîte de Néfiès, il a vécu en Espagne, il a séjourné à Marseillan. Il a été condamné en 2008 par un juge de Canterbury pour avoir mené une escroquerie à la TVA pour un montant total de 7 millions de livres, c'est-à-dire à l'époque 8,5 millions d'euros. Marc-Anthony McGovern a alors envoyé une lettre au juge en lui disant que la perspective de la prison était bouleversante et le terrifiait, et il s'est tiré. D'autant plus qu'il savait de quoi il parlait, puisqu'en fait, une dizaine d'années auparavant, il avait déjà mené une affaire de fraude, il avait déjà été découvert, et il avait déjà pris la tangente en Belgique cette fois-là. Il avait été arrêté en 2001, extradé en Angleterre et condamné en 2002. En 2012, donc, Marc-Anthony McGovern est arrêté le 28 mars à Néfiès, écroué à Villeneuve-les-Maglones, et le 16 avril, la police britannique vient le chercher à l'aéroport de Toulouse. Il est incarcéré ensuite à Gatwick. Et puis bon, plus de nouvelles pendant quelques années. Tout est tranquille, voilà, on n'a plus de nouvelles de Marc-Anthony McGovern. Jusqu'en 2020. Une entreprise, la Westway Holdings Limited, domiciliée en Estonie, a reçu 26 millions de livres de la part d'investisseurs pour les placer dans l'immobilier. Cette entreprise est placée en liquidation en 2021. Et le propriétaire de ce fonds d'investissement, c'est un dénommé Anthony Marx. Hein, vous noterez que c'est quand même assez proche de Marc-Anthony. Anthony Marx donc a caché le fait qu'il avait déjà été condamné pour escroquerie, ce qui est un problème bien sûr pour gérer un fonds d'investissement. Au-delà du fait qu'il ait menti sur son pédigré, il a aussi tapé dans la caisse allègrement. On estime qu'il a dépensé au moins 1,2 million de livres pour des dépenses personnelles. Alors florilège, je vous fais la petite liste. Il a bien sûr acheté et loué des biens immobiliers au Royaume-Uni et en Espagne. Il a aussi dépensé 53 000 livres pour des Rolex. Il a utilisé 121 000 livres pour aller à Dubaï et en Estonie en jet privé. Il a acheté des parts dans l'entreprise d'un de ses proches pour la modique somme de 30 000 livres. 22 000 livres pour faire installer une salle de cinéma dans un logement privé. 215 000 livres pour acheter des places de foot. On est sur un gros fan de foot. 20 000 livres de shopping dans des boutiques de luxe. Et puis 450 000 livres pour spéculer à la bourse. Je ne sais pas si notre ami Georges, qui a un gîte à Néfiès, écoute Ici Héros, mais si par hasard il n'avait pas eu de nouvelles de son hôte sympa mais recherché par Interpol, c'est maintenant chose faite.
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3: Bonjour Arnaud Fromage.
4: Bonjour à tous.
3: La nécessaire minute comptoise, c'est maintenant. C'est vous que j'ai vu tout à l'heure, hein, le doigt dans le pot à pâte à tartiner. C'est quand même pas très propre, hein, tout ça.
4: Je sais, mais que voulez-vous, c'est tellement bon et tellement régressif, la pâte à tartiner, du chocolat, des noisettes et plein d'huile. Bon, ça aide pas à rentrer dans du 38, mais flûte à la fin, il faut savoir se faire plaisir. Et surtout, cette merveille a bien failli ne jamais exister.
3: Ah, comment ça? À cause de Monsieur Ferrero, c'est ça?
4: Non, lui, il y est absolument pour rien, ce serait plutôt à cause de l'homme de Néandertal. Je vous explique. L'année dernière, des scientifiques de l'université d'Aarhus au Danemark se sont mis en tête de reconstituer le paysage et d'identifier les essences de plantes qui poussaient en Europe il y a 100 000 ans avant l'arrivée de l'homme. Pour cela, ils ont collecté des pollens anciens, les ont analysés et les résultats ne sont finalement pas si surprenants que ça. On y retrouve du tilleul, du hêtre, du charme et donc bien sûr des noisetiers. Beaucoup de noisetiers même, l'arbuste prolifère en effet dans les plaines, hors des forêts. Or, il faut s'imaginer qu'à cette époque, l'Europe était remplie de hordes de bisons, de rhinocéros, d'éléphants de 4 mètres de haut qui pouvaient peser jusqu'à 13 tonnes, autant dire des débroussailleuses. Des animaux géants qui, en empêchant la forêt de tout grignoter, assuraient ainsi indirectement un espace pour les noisetiers. Bon, les années passent, et il y a 45 000 ans, l'homme quitte son berceau africain pour gagner l'Europe. Les premiers humains s'habituent à leur nouvel environnement. Ils commencent à chasser les grosses bestioles. Aucun risque pour ces espèces. Les humains sont bien trop peu nombreux pour représenter le moindre risque. Mais il n'empêche que ça commence à modifier légèrement l'équilibre en place. Moins de grands animaux, moins de défrichage, donc plus de forêts et moins de noisetiers. Si bien que, nous dit encore l'étude, ils sont passés pas loin de l'extinction.
3: Alors qu'est-ce qui a sauvé les noisetiers justement, Arnaud ?
4: Eh bien, ces mêmes humains. En effet, alors que les noisetiers étaient sur le point de disparaître, nos ancêtres ont commencé à développer ce qu'on appellera plus tard l'agriculture. Or, le bois de noisetier, c'est très pratique si l'on veut se fabriquer des outils, des armes, réaliser un peu d'artisanat ou tout simplement manger des noisettes. Les premiers hommes ont donc commencé à les cultiver, sauvant ainsi les noisetiers de la disparition. Alors, aujourd'hui, on n'a plus d'éléphants sauvages de 4 mètres de haut en Europe, mais heureusement, il nous reste les noisettes. La pâte à tartiner peut donc exister et ma journée peut commencer.
3: Ouf, je suis rassuré aussi parce que le petit déjeuner n'aurait pas la même saveur. Sinon, merci beaucoup Arnaud Fromage et heureusement également qu'on n'a plus d'éléphants. Eh bien, à demain, je crois.
4: À demain.
3: Bah oui, c'est ça, demain pour la nécessaire Minute Comtoise en réécoute, évidemment, sur l'application ICI et sur ICI.fr.
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5: 6h20, aujourd'hui comme toute cette semaine, nos authentiques sont des azuréennes. Vous savez que dimanche, c'est la journée internationale des droits des femmes, le 8 mars. Et ce matin, rencontre avec Amina Bini. Elle est éducatrice de jeunes enfants à Nice. Après avoir été à l'écoute des familles dans un LAIP, c'est-à-dire un lieu d'accueil enfants-parents, eh bien, elle est aujourd'hui à la halte garderie Louparpayoun. Alia Zegaoula l'a rencontrée. Amina se définit d'abord en trois mots.
6: Enveloppante, sensible et à l'écoute. Du plus loin que je me souvienne, l'idée de travailler auprès des enfants a toujours été en moi. Lorsque j'étais lycéenne, pour me rendre jusqu'à mon lycée, je passais devant plusieurs écoles. J'ai été très touchée par la difficulté que les parents avaient de se séparer de leur enfant et vice-versa. Je pense que la question de l'attachement m'a interrogée à ce moment-là.
7: Pour ces parents qui n'ont pas encore osé ou qui ne connaissaient pas jusqu'à aujourd'hui l'existence de ces LAEP, donc pourquoi ça peut être sympa de venir ?
6: C'est un lieu de socialisation. L'enfant apprend à se détacher de son parent en la présence de son parent. C'est comme ça que ça commence. C'est un lieu de laisser être. On va pouvoir se rassurer, s'encourager, se valoriser, parce qu'on va vite se rendre compte qu'on n'est pas seul et que d'autres parents vivent la même chose que ce que l'on vit.
7: Qu'est-ce qui fait un bon parent ?
6: Pour moi, il n'y a pas de recette miracle ou spéciale pour être un bon parent. On le devient avec le temps, on le devient officiellement dès la naissance d'un enfant. C'est l'enfant, pour moi, qui est le guide. Le bébé est compétent dès la naissance pour exprimer ses besoins, de tout son être, de tout son corps, observer, être attentif à son enfant. Je pense que ça peut nous permettre d'être le parent suffisamment bon.
7: Qu'est-ce que vos enfants à vous vous ont appris ?
6: J'ai 4 enfants, 24 ans, 22 ans, 16 ans et 7 ans. J'ai compris en fait que je n'ai pas été la même mère pour chacun de mes enfants, parce qu'ils avaient des besoins différents aussi. J'ai quand même le sentiment qu'ils m'ont montré le chemin, ils ont été comme des guides pour moi. Moi, je les ai accueillis et je les ai accompagnés. J'ai fait vraiment comme je pouvais, du mieux que je savais. Mes enfants m'ont fait prendre conscience qu'ils ne m'appartenaient pas, qu'ils avaient leurs propres besoins, leurs propres pensées aussi. Dans l'accompagnement, dans le soutien à la parentalité, ça m'a beaucoup aidée. J'ai la certitude que ce sont les familles qui m'ont amené à ce que je suis aujourd'hui.
7: C'est quoi le plus beau compliment qu'on ait déjà pu vous faire, Amina ?
6: C'est d'avoir pleuré chaque fois que j'ai dit une petite phrase, et notamment à des mamans, mais aussi des pères, aussi des familles. Vous êtes son parent, sa mère ou son père à cet enfant. Le seul est l'unique pour lui, celui ou celle qui le connaît le mieux au monde est le ou la meilleure des éducateurs ou éducatrices pour votre enfant. Il y a une émotion qui se lit, qui se ressent, qui se voit. C'est une phrase qui donne de l'espoir et qui permet de ne pas renoncer, à mon sens. Qui permet de, quelque part, de dire aux parents, tout ira.
7: Qu'est-ce que vous aimeriez que ces enfants, ces parents, que vous croisez parfois juste une fois, retiennent de vous ?
6: Mais que ce fut une belle rencontre, tout simplement.
5: Et une belle rencontre, justement, qu'on a fait à l'instant avec Amina Bini, éducatrice de jeunes enfants à Nice. C'est un vrai soutien aux familles, ce qu'elle fait. Vous retrouvez son portrait sur ICI.fr, comme celui de tous les authentiques.
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8: Attention, je vous emmène dans vos souvenirs. Des souvenirs avec vos enfants.
9: Oh,
8: tiens, voilà quelqu'un, petit ours brun. Coucou, c'est toi mon copain, petit ours brun.
9: Le petit ours brun, vous l'avez sûrement en livre chez vous. Eh bien, sachez que l'entreprise Le Jouet Simple assemble les jouets de petit ours brun à Entrame. Et ça fait un succès de dingue. Pierre Véron, le gérant, nous raconte cette histoire.
10: Qui fêtait l'année dernière ses 50 ans. Et en fait, à cette occasion, on a sorti une gamme de jouets, donc des petits véhicules, des petits camions, des jouets de bain. Et ça a été un véritable virage pour nous. On a sorti ces jouets en septembre dernier et on a eu des très bons retours sur cette gamme de produits.
9: La preuve, l'entreprise existe depuis 4 ans et au début, elle n'avait que 3 petits jouets.
10: Aujourd'hui, on a plus de 300 points de vente en France. Et l'année dernière, on aura vendu donc un peu plus de 60 000 jouets.
11: T'en as beaucoup des jouets.
9: Ça, c'est vrai. Et Le Jouet Simple est la seule entreprise à fabriquer ce style de jouets.
10: Entièrement fabriqué en France, en matière recyclée et à partir d'un seul matériau. Pas de colle, pas de vis, pas d'autocollant. Pour que nos jouets soient entièrement recyclables, lavables et démontables.
9: Et le concept est hyper poussé parce que les jouets sont même consignés.
10: On leur propose de nous renvoyer les jouets quand l'enfant ne jouera plus avec. Et ce qui va nous permettre, nous, de les reprendre et soit de les revendre en seconde main s'ils sont en bon état, soit de les recycler en nouveaux jouets s'ils sont en trop mauvais état. On va réutiliser la matière première.
9: C'est pas bête quand on sait qu'un enfant utilise un jouet que 6 à 8 mois.
12: Pauvre petit lion abandonné au milieu des trucs cassés. Il doit être triste tout seul.
9: Mais heureusement, petit ours brun est là pour prendre soin de lui. Alors je sais que l'entreprise a un point de chute en région Auvergne-Rhône-Alpes, mais la Mayenne a une place efficace et sentimentale.
10: On a aussi notre propre atelier d'assemblage qui est basé à Entrame, et notamment ma maman d'ailleurs qui gère tout cet atelier d'assemblage.
8: Oh tiens, voilà quelqu'un.
9: Eh bien c'est Mireille.
10: Mireille, voilà, qui est sûrement en train d'assembler des jouets aujourd'hui.
9: Ah, mais c'est tout ce qu'on aime, les histoires familiales. Et de la Mayenne à la France, en passant par l'Europe, l'entreprise continue d'évoluer.
10: Parce qu'en fait, il s'avère qu'on a eu pas mal de commandes venant pour l'export, donc notamment des pays européens. On a fait évoluer le nom de la marque en passant donc de Le Jouet Simple à Simple.
9: C'est simple, on n'a pas fini d'entendre parler d'eux. Pierre Véron continue les partenariats avec d'autres personnages. Mais en attendant, je crois que petit ours brun a aussi envie de participer à l'économie circulaire.
12: Tu sais quoi ? Ce soir, en rentrant de l'école, on va voir si on trouve d'autres pluches à soigner.
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14: Pourquoi appelle-t-on l'eau l'or bleu?
15: En fait, l'eau, ça donne de l'énergie, ça peut donner aussi des bonnes vies aux animaux et ça peut donner des bons trucs à l'environnement. Ça sert à la vie de contenir de l'oxygène et sans l'eau, en fait, à la terre, ça s'en fait une grosse boule de désert.
16: Bah, pour moi, on appelle l'eau l'or bleu parce que bah, l'eau, c'est précieux. Prends par exemple le pays, l'Afrique, au Sahara. Bah, l'eau là-bas, c'est comme de l'or. Si t'en as, c'est magique. Parce que là-bas, ils ont pas beaucoup d'eau. Mais oui, l'eau, c'est précieux et c'est aussi important parce que quand il y a des réchauffements climatiques, il n'y a plus beaucoup d'eau.
17: C'est grâce à ça qu'on vit aujourd'hui. Parce que si on boit pas, si on s'hydrate pas 3 jours, bah, on sera déjà mort. C'est vraiment précieux l'eau, faut qu'on en ait à l'infini.
15: Vous avez vu les usines comme Christine, tout ça? En fait, eux, ils gaspillent l'eau. Ils fabriquent de l'eau qui se périme, donc ça se fait pas.
18: Et aussi, l'eau, c'est censé pas d'être périmée, parce que l'eau, dès qu'il y avait personne dans ce monde, maman, il y avait déjà l'eau. Et cristalline, maintenant, c'est comme si leur but, c'était de construire de l'eau, et après, de mettre des dates pour la périmation.
16: En fait, non, les usines cristallines, c'est en fait, ils récupèrent, je pense, de l'eau de mer, et après, ils la filtrent, ils enlèvent le sel pour pouvoir en faire de l'eau minérale. De l'eau de source un peu.
14: Et alors chez vous, vous prenez l'eau du robinet ou vous avez des bouteilles d'eau?
17: Moi, je pense que je bois plus au robinet parce que en fait, on a 3 bouteilles et après on remplit à l'infini.
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4: La recette des petits bonheurs, elle est on ne peut plus simple. Il faut un micro ici, le plus discret possible, à la main. Et il suffit de faire des rencontres, sans rendez-vous, sans se présenter, et le tout en quête de bonheur. En voici donc un petit bonheur que je vous ai trouvé à Aurel, un petit village de Maurienne. On est donc en Savoie. Et pour ceux qui croyaient que l'Arche de Noé pouvait se trouver au bord de la mer, eh ben non, c'est à Aurel.
11: Et ouais, comme quoi. Et ouais. Vous vous rendez compte? C'est incroyable, hein.
4: Alors c'est quoi cette Arche de Noé?
11: C'est mon écurie avec quelques brebis, quelques chèvres, un poney et voilà.
4: Bon, en même temps, je la croise, elle passe avec son petit déjeuner à la main. Crème de cassis et martini blanc. Ouais. Quelle santé.
11: Ouais. Ça, c'est pour les jours à venir. C'est pas pour tout de suite. C'est quand il y a quelques amis qui passent, je les invite à boire un petit coup quand même.
4: En cette saison, Aurèle, ça voit le soleil encore un peu?
11: Ici, au chef-lieu, non, on l'a pas pendant 2 mois.
4: J'ai l'impression que ça dégèle pas souvent, là, oui.
11: Mais les deux hameaux, vous avez Bonvillard et Orlette, oui, ils l'ont toute l'année.
4: Oui, mais pas vous. Donc il faut le bar bien rempli.
11: Il faut boire avec modération.
4: Alors pourquoi l'Arche de Noé?
11: Non, c'est parce que quand il y a un souci, l'animal, il arrive ici, quoi. Les chats, et voilà, donc un peu de tout et...
4: Voilà, en même temps, effectivement, là, j'ai un chien sous les yeux, il y a un chat pas loin.
11: Oui, puis j'en ai quelques-uns aussi dans la grange. Donc, je les accueille, puis je leur donne manger, et puis je leur fais pas du mal, quoi.
4: Ouais, ils sentent que c'est un refuge.
11: Oui, puis voilà, quand il y a un souci, les animaux, ils arrivent ici, quoi. Voilà, c'est un fluide. En fait, j'ai pas besoin de flécher, ils viennent tout seuls.
4: Et là, ce chien qui est là, c'est à vous aussi?
11: Oui, c'est le mien. Je l'attache à la barrière, comme ça, il me voit. Et... Il est trop gentil, mais il est fugueur. Et...
4: Ah, comment? J'avais pas vu. Là, il vient de bailler. Comment ça s'appelle, ces chiens qui ont la langue bleue?
11: Eurasier. C'est un chien de race, de pure race.
4: Il a l'air impressionnant, quand même.
11: Oui, il impressionne, mais voilà, c'est tout.
4: J'avais vu, en passant, là, avant de vous rencontrer, il y a un biberon, il y a des restes de lait. C'est-à-dire qu'il y en a quelques-uns qui ont besoin d'être maternés.
11: Oui, oui, la maman n'a pas assez de lait, donc je lui redonne le biberon.
4: Des chats?
11: Non, c'est des agneaux.
4: Oui, parce qu'à l'origine, c'est vraiment une bergerie.
11: Oui, oui, attendez, je vais vous la faire voir, c'est...
4: Ah, oh, ils sont bien, là.
11: Là, c'est... C'est 2 petites agnelles que je donne le biberon là-bas. Puis celle-là, elle est déjà un peu grande.
4: Il y a plein de races différentes, là, j'ai l'impression, non?
11: Oui, il y a plein de races différentes, ouais.
4: Je peux vous demander votre prénom?
11: Je m'appelle Noël.
4: J'ai croisé donc la mère Noël à côté de l'Arche de Noé, c'est pas mal. C'est quoi le dernier petit bonheur de Noël?
11: Oh, je sais pas. Bah, c'est d'avoir une vie simple et voilà, de soigner mes animaux et une vie toute simple.
4: Et d'être aimé des animaux, si ça se trouve.
11: Oui, aussi. Ils vous les rendent, de toute façon, si vous êtes gentils avec eux. Ils sont gentils avec vous et ils vous aiment bien. Ils vous sont très reconnaissants, les animaux.
4: Plus que les hommes.
11: Oui.
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1: Vous écoutez Sierra Marios avec Mort à la guerre, chanson co-signée avec Serge Lama.

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1: Sierra Mario, c'est un artiste complet qui collabore régulièrement avec Fabienne Thibault, Pierre Billon, Gérard Lenormand ou Didier Barbelivien. Et qui partage sa vie entre le soleil d'Ardèche, Marseille, sa ville natale, et Paris. Guerre, premier extrait de l'album Auteur de France de Sierra Marios. Un coup de cœur ici de Romardèche.
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5: Bonsoir Émilie Mazoyer.
6: Je suis très contente de vous retrouver. On va le dire tout de suite, un moment, un tu peux m'échapper, car nous avons fait nos débuts ensemble sur la radio Le Move.
5: Dans une ville rose.
6: Ouais, dans une ville rose.
5: Et
6: on dit rose.
5: Vous avez perdu votre accent.
6: Ouais, et bah vous aussi. Hein. Et alors Laurent, lui, s'occupait du cinéma et moi, je m'occupais du standard. Et voilà, je trouve que la vie nous a bien traités, Laurent. Car aujourd'hui, on fait ce qu'on a envie de faire. Ici, une émission de musique et vous, une émission incroyable sur France Musique qui s'appelle 42e rue. C'est le nom de votre bouquin. Et la 42e rue, qu'est-ce que ça représente sur le plan de la ville de New York?
5: Alors, elle est au centre, là, elle est très enneigée après le blizzard qui a eu hier. Il y a un mois, j'avais eu la chance d'être à New York pendant la première tempête de neige. Et voilà, il n'y avait pas beaucoup de voitures. Et les devants, vous savez, c'est assez... Dans les films, on voit souvent un peu de neige sur les affiches.
6: Oui.
5: Sur les comment dire,
6: les petites lumières.
5: Les petites lumières. Et là, elles étaient là, vraiment, la neige. C'était très beau sur les titres des spectacles qu'on peut voir dans la rue. Alors, sur la 42e rue, en fait, vous avez quelques grands théâtres, notamment le New Amsterdam Theater, qui est un des plus vieux théâtres de New York. Et voilà, il y a deux, trois grands théâtres sur cette grande rue. Puis après, dans les rues au-dessus, 43, 44, 45e, vous avez en tout 41 théâtres. En fait, à Broadway, le théâtre de Broadway, par définition, c'est un théâtre où il y a plus de 500 places. Il y en a 41, en fait, théâtres à Broadway.
6: Et donc, ils sont autour de cette 42e rue.
5: Exactement.
6: Donc, quand on veut parler de ce quartier des théâtres et des comédies musicales, on parle de cette rue 42e rue. C'est donc votre émission sur France Musique. C'est aussi le nom de ce beau gros bouquin. Donc, c'est une coédition Marabout et Radio France et France Musique. Et donc, vous nous prenez par la main et vous nous emmenez dans la grande histoire des comédies musicales. Alors oui, on va croiser des trucs très récent. Il y a notamment La Haine, l'adaptation du film de Kassovitz en comédie musicale, mais il y a aussi des trucs sublimes des années 30, ce moment, vous expliquez, hein, où on passe de l'opéra à la comédie musicale. Parce que c'est vrai que si on se dit, attendez, il y a de la musique, des gens qui chantent pour raconter une histoire, un orchestre, on se dit, c'est quoi la différence entre l'opéra et la comédie musicale?
5: Eh ben, c'est la pop musique, si je résume, en fait. En fait, la comédie musicale, c'est intéressant parce que une des premières musiques de la comédie musicale, c'est un peu l'opérette.
6: Oui.
5: Vous voyez? Et puis après, ça va devenir le jazz, dans les années 30. En fait, à chaque fois, la comédie musicale a ceci de particulier par rapport à l'opéra, c'est qu'on sort de la musique classique pour un peu faire danser les gens. Vous avez aussi, ce qu'il n'y a pas souvent dans l'opéra, des chorégraphies impressionnantes.
6: C'est vrai, ça danse moins à l'opéra.
5: La toute première comédie musicale, elle est née dans les années 1860. En fait, c'était par accident, on va dire. Il y avait un producteur qui voulait monter Faust, et il y avait une troupe de danseuses françaises qui devaient se présenter et se produire un ballet, quoi. Et en fait, le théâtre où devait se produire le ballet a brûlé, et il y a un producteur qui s'est dit, mais je vais mélanger les deux. Et donc, du coup, il a créé cette pièce un petit peu bizarre qui a cartonné, qui s'appelle The Black Crook, qui était justement un mélange de chansons, de pièces de théâtre et de danse. Et la comédie musicale était née.
6: Alors, vous nous parlez par exemple de Gershwin, un grand compositeur, et Porgy and Bess, chanté par Louis Armstrong ici et Ella Fitzgerald. C'est considéré encore comme un opéra, mais en vrai, c'est une super comédie musicale. Hein.
5: C'est vraiment très bien de démarrer par ça, parce qu'en fait, c'est vraiment... Vous savez, il y a des genres et il y a des cloisons.
6: Oui, toujours.
5: Alors, en fait, si vous allez voir Porgy and Bess, qui est cette histoire absolument incroyable de racisme, de cocaïnomanes dans le sud de l'Amérique, avec que des artistes noirs dans une ville, voilà, qui est avec des pêcheurs qui vont partir en mer et il y a une tempête, il y en a qui meurent. Enfin voilà, c'est une histoire très très sombre. On se dit absolument pas que c'est une comédie musicale et pourtant. Et d'ailleurs, tous les c'est chanté, c'est un peu construit par George Gershwin comme un opéra. Chaque personnage a des chants très lyriques, comme on vient d'entendre. Mais la différence avec l'opéra, d'abord, c'est que vous avez entendu, il y a des airs un petit peu jazzy. Là, c'est du blues, en l'occurrence. Gershwin avait été là-bas pour un petit peu entendre la musique qu'on entendait dans le sud des États-Unis.
6: Non, non, en 1935.
5: En 1935. Et surtout, c'est créé dans le non pas aujourd'hui. Porgy and Bess, c'est une œuvre qu'on entend dans tous les opéras du monde entier. Le Metropolitan Opera l'a joué il y a pas longtemps, l'Opéra de Paris peut le faire. Mais ça a été créé en fait dans le théâtre privé, donc à Broadway. Et en fait, la grande différence entre l'opéra et la comédie musicale, c'est que à l'opéra, on sait que les airs sont très compliqués, et donc on laisse 2 jours de repos à une chanteuse avant de recommencer. Là, la chanteuse, elle chantait tous les soirs. 8 fois par semaine, parce qu'à Broadway, vous avez des représentations tous les jours, et 2 le samedi, 2 le mercredi, et il faut imaginer quand même la difficulté que c'était. Donc en fait, c'est vraiment le mélange incroyable, c'est-à-dire que Gershwin voulait atteindre un public populaire, a créé cette comédie musicale opéra dans le théâtre privé. D'ailleurs, ça n'a pas très bien marché parce que les gens étaient un peu surpris et c'est devenu le classique dont vous parlez.
6: Eh oui, Porgy and Bess. Alors, dans les années 50, on a Cole Porter, lui aussi, vous en parlez beaucoup dans le livre. C'est comme Gershwin, c'est un incontournable. Et il fait chanter I Love Paris à Frank Sinatra et Maurice Chevalier.

0: quartier s'appelle Cancan, Can-Can, comme le French Cancan.
1: Faut dire que Cole Porter était un grand amoureux de Paris. Alors, pour la petite histoire, il avait dit que quand il avait 20 ans, il avait quitté ça. Alors, il est né dans une famille très riche. C'est très rare dans le monde de la comédie musicale. Ouais. Généralement, Gershwin et tous ces gens-là, c'est des Russes qui ont immigré aux États-Unis, qui sont partis de zéro. Lui, son père avait des fabriques de pétrole. Enfin, voilà. Il roulait.
0: Il était bien.
1: Il était très, très bien. Il avait même gagné pas mal d'argent à la rue et vers l'or. Et en fait, lui, il raconte qu'à 20 ans, il est parti en France pour s'engager dans la Légion étrangère dans les années 1900, pendant la Première Guerre mondiale, ce qui était complètement faux. Et en fait, par contre, il a vraiment vécu la belle vie à Paris. Il s'est marié avec une femme richissime. Il a acheté un hôtel particulier près de la Tour Montbourg. Enfin, c'est un truc de fou. Et il a la particularité, donc, d'avoir vraiment aimé cette ville. Il a écrit beaucoup de comédies musicales qui parlaient de Paris. Il y en a une qui s'appelle tout simplement 50 millions de Français, 50 millions de Frenchmen. Et donc, il a écrit cette air I Love Paris. Et il a une particularité, ce qui est pas toujours le cas dans la comédie musicale. Il écrit la musique, mais aussi les paroles.
0: Ah oui, souvent, c'est plutôt des duos. Ouais.
1: C'est des duos. C'est-à-dire que la comédie musicale, c'est vraiment un travail de collaboration. Vous avez le compositeur, normalement, le parolier, le scénariste qui écrit les dialogues, et puis le metteur en scène, et le chorégraphe.
0: Oui.
1: Et là, il écrivait à la fois les paroles et les musiques.
0: Et puis dans les débuts, dans les années 50 de ces comédies musicales, vous en citez une qui, pour vous, vraiment, Laurent Vallière, est celle qui va faire exploser le genre, et puis qui va aussi devenir un film, et qui, encore aujourd'hui, voilà, est adapté, réadapté, c'est West Side Story. I like to be in America, okay, by me in America, everything free in America, for a small fee in America. Il y a toujours quelque part dans le monde un West Side Story qui se joue dans plein de langues différentes. Enfin, c'est vraiment un spectacle quand ils sont venus à Paris, d'ailleurs, c'était sous-titré.
1: Ouais. En France, c'est souvent joué sous-titré.
0: Ouais.
1: En fait, c'est un spectacle total West Side Story. Pourquoi je dis ça? C'est que quand vous allez voir une comédie musicale, c'est comme une mayonnaise. Je vous parlais de 5 collaborateurs. Oui. Si jamais la mayonnaise ne prend pas, il suffit que les chorégraphies soient moches, que les dialogues soient nuls, que les musiques soient pas terribles, qu'un acteur soit pas bien. Il suffit d'un seul élément pour que tout tombe.
0: Ouais.
1: Et là, West Side Story, c'était mais la perfection. À tel point, par exemple, je sais pas si vous vous rappelez du début de West Side Story. Vous savez?
0: Ouais.
1: Les jets qui claquent des doigts. Au départ, Arthur, on dit que c'est le plus court script de l'histoire de la comédie musicale, en termes de dialogue. Au départ, Arthur Lawrence, le librettiste, avait écrit des dialogues pour les Jets. Il se parlait, il critiquait un peu les Portoricains, les Sharks. Et Jérôme Robbins, qui était à la fois chorégraphe et metteur en scène, a dit « Mais j'ai peut-être mieux. Je vais véhiculer l'impression qu'il y a une animosité entre les deux troupes, juste entre les deux bandes, juste en les faisant danser et en claquant des doigts. » Et en fait, le travail de collaboration était parfait, ce qui fait qu'à chaque fois, on enlevait des dialogues pour que ça soit plus efficace. En fait, quand on fait une comédie musicale, c'est presque quand on monte un film, sauf que vous avez des personnages sur scène, en vrai. Ouais. Et donc, c'est d'une complexité incroyable.
0: Après Gershwin, Cole Porter et Bernstein et Sondheim de West Side Story, intéressons-nous aux comédies musicales françaises, parce que ça arrive aussi chez nous, évidemment. J'ai une tendresse particulière, je ne sais pas si vous aussi, pour un film, qui est d'abord un film et ensuite ça a été monté dans les théâtres, en comédie musicale, mais bien plus tard. C'est un film de 1967 qui s'appelle Les Demoiselles de Rochefort. Ah, oui. Nous sommes deux sœurs jumelles, nées sous le
1: signe. Et très bien habillée, je veux dire.
0: Ah oui.
1: Avec des très belles robes, des très jolis chapeaux.
0: La classe, nos demoiselles de Rochefort, 1967. Est-ce que j'ai loupé quelque chose? Est-ce qu'il y a une comédie musicale française à voir absolument avant 67?
1: Ah
0: oui,
1: alors,
0: forcément.
1: Alors là, vous me posez une colle. Là, vous me parlez de films sur scène.
0: Ouais.
1: Vous avez toutes les opérettes de Francis Lopez.
0: Oui, c'est
1: Lopez.
0: Ça. Oui, oui,
1: c'est
0: oui,
1: quand
0: oui.
1: même la grande époque. On appelle ça les opérettes d'évasion. Le chanteur de Mexico avec Luis oui. Mariano, La Route Fleurie avec Annie Cordy. Il y avait quand même. Mais c'est vrai que Jacques Demy, lorsqu'il réalise Les Demoiselles de Rochefort, il a d'abord envie de faire un clin d'œil à Hollywood. Ouais. On parlait de Gene Kelly. D'ailleurs, il fait des pieds et des mains pour que Gene Kelly joue dans Les Demoiselles de Rochefort, ce qu'il va le faire. Jacques Demy avait une filmothèque chez lui. À l'époque, il n'y avait pas d'internet, il n'y avait pas de cassette VHS, il n'y avait pas de DVD. Non, il avait des copies 16 mm de Chantons sous la pluie d'un Américain à Paris. Et quand il va faire Les Demoiselles de Rochefort, c'est vraiment un hommage à ça qu'il a en tête, sachant qu'auparavant, il avait réalisé un film qui était complètement différent et toujours aussi chanté, qui était Les Parapluies de Cherbourg. Ouais. Et justement, il avait voulu, et Les Parapluies de Cherbourg, là, pour le coup, personne ne voulait le produire, ça a été produit de façon miraculeuse, mais personne n'y croyait. Et une fois qu'il a eu ce succès, qu'il a eu la Palme d'Or à Cannes, qu'il a eu des récompenses internationales, là, il s'est dit, je vais faire une autre comédie musicale. Et il a même imaginé, ça a été tourné en deux langues, Les Demoiselles de Rochefort.
0: Ah bon ?
1: C'est-à-dire qu'il imaginait vraiment que ça allait être un carton à Hollywood. Et donc, toutes les scènes avec Catherine Deneuve et Françoise d'Orléac qui chantent « Nous sommes deux sœurs jumelles ». Ensuite, le même jour, et juste après, elle retournait la même séquence, mais en chantant « We are a pair of twins ».
0: En anglais, alors, incroyable.
1: Voilà. L'histoire, c'est que le film n'est jamais sorti aux États-Unis parce que ça a été très mal reçu.
0: La version américaine. Ben oui. Il y a aussi l'adaptation française de Hair, donc voilà, la comédie musicale des hippies avec notre fameux Julien Clerc tout nu. Écoutez, pourquoi pas à l'Olympia.

0: Est-ce que ça avait marché, ça, R, version française?
1: Ah mais oui,
0: énorme carton.
1: Adapté en français par Jacques Lanzmann, mais il faut quand même expliquer pourquoi il était tout nu, parce que comme ça vous dites...
0: Oui, c'est vrai, on a l'impression qu'il est pervers.
1: Il n'a pas joué tout nu pendant 2h30.
0: Il y a une scène, oui, c'est vrai.
1: C'est la fin du premier acte, et en fait, c'est une comédie musicale révolutionnaire, R. C'est la première fois qu'à Broadway, donc à Paris, il y a une comédie musicale où il n'y a pas un orchestre dans la fosse, mais un groupe de rock. Donc ça fait beaucoup moins cher, ça coûte beaucoup moins cher à produire. Et donc quand c'est et faut imaginer que ça a été créé à la fin des années 60, alors qu'il y a la guerre du Vietnam. C'est une comédie musicale, j'allais dire presque autobiographique, de deux jeunes auteurs qui habitent dans le East Village à New York, qui essayent d'être comédiens, qui n'y arrivent pas, qui ne veulent pas aller faire la guerre au Vietnam, et donc qui imaginent et qui racontent leur vie dans leur squat en fait. Et ça va être un carton énorme. Et donc à la fin du premier acte, ils sont tous en train de fumer du hashish, qui est aussi une nouveauté à Broadway de fumer du hashish. Et donc la lumière se tamise, et à la fin du premier acte, on voit les gyrophares de la police, et il y a la police qui monte sur scène. Et donc ça faisait vraiment ça a été un carton à Broadway. Et à Paris, et donc ils se déshabillaient pendant ce happening, les jeunes qui sont en train de fumer du hashish. Et donc à Paris, c'était aussi le cas. Et il paraît que la durée la plus longue de personnes nues sur scène de Hair, c'était en France.
0: Ah bah tenez, ça doit tenir au casting aussi, Laurent Vallière, je ne sais pas. On parlait de révolution, il y a la Révolution française aussi, une comédie musicale, un opéra rock que j'adore, mais qui est un petit peu oublié.
1: Mais que vous avez vu ?
0: Mais alors que j'ai vu moi adapté quand j'étais enfant, je pense
1: fin
0: des années 80.
1: Mais oui, ça a été monté mais genre 2 mois, 3 mois.
0: C'est ça, en 73
1: vous
0: l'album
1: étiez même
0: est sorti.
1: Pas née, je crois.
0: Non, j'étais pas née, mais à la fin des années 80, dans la ville où je vivais dans le Gers à Auch, et il y avait une compagnie de théâtre et ils avaient monté la Révolution française. Et alors elle est quand même dingue cette comédie musicale, et vous en parlez hein dans votre livre parce que alors déjà c'est il y a plein de gens qu'on aime, il y a les Charlots, il y a Martin Circus, et il y a même les débuts d'Alain Bachung.
1: Dans le rôle de Robespierre.
0: Ouais, Robespierre.

0: Chung. Alors pourquoi est-ce que ça floppe la Révolution française?
1: Non, c'est pas que ça floppe, mais c'est vraiment intéressant. C'est une comédie musicale tournant en France.
0: Ouais.
1: Elle a jamais été remontée.
0: Sauf dans mon club de théâtre à Hoche.
1: Il y a 2 ans, pendant 3 semaines, dans un théâtre à Paris. En fait, c'est la première fois qu'en France, parce que Hair, tout ça, c'est des importations de Broadway. C'est des,
0: on adapte
1: en français. Là, c'est des auteurs de chansons françaises, Claude-Michel Schoenberg, qui venait d'avoir un succès avec Le Premier Pas, qui était très copain avec Michel Berger, et il a envie d'écrire. Bah, en fait, il raconte toujours ça, les compositeurs, et dire on en a marre du carcan des chansons de 3 minutes, on voudrait écrire des grandes histoires. Et il va s'associer avec Alain Boublil, qui est à l'époque directeur des programmes d'Europe 1, qui a une maison de disques, bon bref, et qui raconte qu'un soir, il est à New York, bon, tout démarre là, et il sort de Jésus-Christ Superstar, qui est une comédie musicale rock autour de l'Ancien Testament.
0: Ouais.
1: Et il se dit... les deux se disent, on n'est pas Leonard Bernstein, on n'est pas George Gershwin, on n'a pas ce talent-là de musicien, nous on sait écrire des chansons pop, mais finalement ça marche, et si on allait le faire? Et donc ils composent, alors la première idée qui leur vient, c'est pas Jésus-Christ Superstar, donc c'est la Révolution française, donc il y aura du rock pour le tiers-état, le peuple avec les Martin Circus, il y aura des airs un petit peu plus royaux avec le roi Louis XVI.
0: Oui, pour la noblesse. Hein.
1: Pour la noblesse, et donc... Ils appliquent tellement la méthode de Jésus-Christ Superstar, qui avait démarré d'abord comme un concept album, un album, qu'ils se disent, on va faire un double album, donc on va écrire 24 chansons, ce qui est absolument pas la façon de faire une comédie musicale. Et donc, c'est comme ça qu'ils produisent cet album. Et après, les histoires de production de comédie musicale en France, c'est un peu n'importe quoi. C'est-à-dire qu'il n'y a pas vraiment de producteur, mais tout d'un coup, il y a le Palais des Sports qui a 3 mois de disponible, et en catastrophe, ils se mettent à produire la chose sur scène, et puis c'est fini après, ça sera plus jamais remonté. Et c'est exactement l'histoire des Misérables, vous savez, les Misérables, qu'ils vont écrire à peu près 6 ans plus tard,

0: on arrive en ville, Daniel Balavoine et Nanette Workman. C'est Starmania, un des plus grands succès de comédie musicale made in France.
1: Alors vous voyez, je parlais de Claude-Michel Schoenberg qui était ami de Michel Berger. Tous les deux ont démarré chez Pathé Marconi et tous les deux ils s'amusaient. Ils me racontaient ça, Claude-Michel Schoenberg. Tout le matin ils s'amusaient à dire ah, toi t'as écrit une chanson hier. Et donc tous les deux avaient ce rêve d'Amérique, ce rêve de devenir populaire en dehors de la France. Et donc Michel Berger avait envie de faire un succès qui cartonne aussi à l'étranger. Et il a eu la très bonne idée de s'associer avec un Québécois, Luc Plamondon, qui lui a grandi certes dans un collège catholique, mais et donc d'où Notre-Dame de Paris qu'il écrira quelques années plus tard, mais qui aussi avait l'habitude d'aller très souvent à New York voir des comédies musicales. Et tous les deux vont imaginer cette histoire très futuriste qui reste tellement encore d'actualité, avec un 0 janvier qui est en opposition lors d'une élection avec un écologiste radical. Et donc, ils vont écrire cette comédie musicale. Ils vont d'abord faire un album, exactement comme pour la Révolution française. Ouais. Et comme pour la Révolution française, il va y avoir un trou de 33 dates au Palais des Congrès. Et donc, ils vont monter le spectacle avec Daniel Balavoine, France Gall.
0: Ouais.
1: Et puis, ça sera tout. C'est un truc de fou, c'est un truc qui est... En fait, on peut compter sur les doigts d'une main presque ceux qui ont vu Starmania à sa création en 1979. Mais bon, depuis... Ils en ont vendu des disques.
0: Hors histoire de Starmania, maintenant les chansons, elles ont une vie toute seule, quoi. Moi, je trouve ça.
1: Faut dire que Luc Plamondon a touché tellement juste avec chacune des paroles qu'il a écrites. C'est vraiment très impressionnant.
0: Alors, vous avez cité.
1: Le mieux, c'est quand même l'histoire Les Uns contre les Autres, vous savez.
0: Non.
1: Il avait écrit Les Uns contre les Autres. C'est quelqu'un qui est assez lent à écrire, Luc Plamondon.
0: Ouais.
1: Au style. D'ailleurs, Michel Berger l'avait enfermé au bout d'un moment à Saint-Raphaël chez lui pour. Maintenant, t'écris. Et un matin, la femme du ménage sort une corbeille et Michel Berger attend toujours des paroles pour composer dessus, quoi. Et il sort de la poubelle un petit papier. On dort les uns contre les autres. Et Luc Plamondon lui dit c'est pas bien ça. Et Michel Berger lui dit mais tu rigoles.
0: C'est vachement bien.
1: Voilà. Faire les poubelles avec Luc Plamondon, vous imaginez.
0: C'est génial. Pour terminer, Laurent, quel était votre avis sur les comédies musicales qui sont fabriquées de manière un petit peu artificielle, où on prend un artiste qui a un répertoire farci de tubes, ça peut le faire avec Michael Jackson, on l'a fait avec Queen, il y a la comédie musicale We Will Rock You à Londres depuis des années. Celle qui, j'imagine, est un cas d'école, c'est ABBA, Mamma Mia, qui est à la fois dans les théâtres et sur les écrans de cinéma. Des chansons, on les met bout à bout, puis on essaye de faire une histoire autour. Bonne ou mauvaise idée?
1: Mais très bonne idée. En fait, vous savez, Chantons sous la pluie, c'est un des premiers films qui a fait ça. Chantons sous la pluie, en fait, le producteur de Chantons sous la pluie, Arthur Freed, qui était le grand pont des studios de la Metro Goldwyn-Mayer, dans les années 1930, il avait écrit des chansons avec Nacio Abron. Et en 1950, à son poste de directeur, il dit « Ah, Gene Kelly, tiens, fais-moi un film avec mes chansons.
0: Ah, »
1: En fait, le plus important...
0: J'ignorais, c'est génial ça.
1: Et donc, le plus important, en fait, c'est le livret. En fait, c'est ce qu'en France, on n'a pas bien compris. C'est une comédie musicale, c'est une pièce de théâtre. Vous savez comment elle a imaginé l'histoire de Mamma Mia, Katherine Johnson, la librettiste? En fait, d'abord, elle ne connaissait pas toutes les chansons d'ABBA. Elle a dit « Donnez-moi toutes les paroles de toutes les chansons, je ne veux pas entendre les musiques. » Et en fait, elle avait un passé femme célibataire, mère célibataire, elle avait envie de raconter quelque chose de contemporain, et elle a écrit son livret, et après elle a trouvé les chansons qui correspondaient. Et ce qui était incroyable quand vous alliez à Londres voir Mamma Mia, parce que les gens pouffaient, parce que vous aviez blablabla Sophie qui disait ça à sa mère, et tout d'un coup la chanson commençait, il n'y avait pas un mot de changé aux chansons que tout le monde... Non, pardon, à un moment, il y avait Sophie qui faisait ses dialogues, et la chanson commençait, il n'y avait pas un mot de changé à la chanson. Tout était vraiment... On ne voyait pas la couture. Vous avez actuellement une comédie musicale à Londres et à Bordeaux qui s'appelle Anne Juliet. C'est que des chansons de Max Martin. Max Martin, c'est un des grands auteurs de chansons pour Britney Spears.
0: Voilà, etc. Les gros tubes pop.
1: Et on se dit, n'importe quoi. En fait, il a imaginé Roméo et Juliette si jamais Juliette ne s'était pas suicidée à la fin. Et si Juliette, Anne Juliette, et si...

0: Et ça marche incroyablement, avec que des chansons donc de son répertoire. En fait, il faut que le livret raconte une histoire et que les chansons soient bien choisies. Donc, ah non, c'est formidable. We Will Rock You, c'est dans une histoire un peu futuriste, très sombre, très dystopique. Donc, pourquoi pas?
1: Ouais, ça fonctionne. Très bien. Merci de nous avoir autant éclairé. Laurent Vallière est sur France Musique tous les dimanches à midi dans 42e rue. Et il en a fait un très beau livre que je vous recommande. À bientôt, Laurent.
0: À bientôt.
1: Merci.
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1: Et bonsoir Camélia.
5: Bonsoir.
1: Est-ce qu'il y a une chanson qui porte votre prénom?
5: Pas que je sache.
1: Ben non, il y a les Magnolia, le Clo-Clo, mais les Camélia, non.
5: Il y a la Dame Camélia, l'opéra, ouais. Mais non, je crois pas qu'il y ait de chanson qui s'appelle Camélia. Je sais pas, peut-être qu'il y en a et que je ne les connais pas, c'est possible.
1: Je sais pas. Écoutez, sinon, vous pouvez toujours l'écrire pour votre prochain album.
5: Et voilà.
1: Bon, j'ai fait un petit sommaire un peu mensonger, parce que j'ai dit, ça se précise. Alors, ça se précise doucement, puisqu'on sait que vous aimez prendre votre temps sur les projets musicaux, et puis qu'avec le cinéma aussi, qui vous prend beaucoup de temps, voilà, chaque chose doit aller à son rythme. Ceci dit, on pense bien dans le milieu que vous allez sortir un album l'année prochaine.
5: Vous pensez pas mal, hein?
1: Ouais, c'est ça.
5: Non, vous avez raison, ça se précise quand même. Je commence à avoir un paquet de chansons que j'aime démesurément.
1: Ah.
5: Et qui ont l'air de former quelque chose d'assez cohérent.
1: Bon,
5: alors ça, c'est pas complètement faux.
1: C'est une très bonne nouvelle. Le dernier album en date, c'était Facile, Fragile en 2021, avec ce tube.

0: Et voilà qu'arrive Que ma peau. Alors c'est une nouvelle chanson qui est sortie il y a quelques jours, Que ma peau, accompagnée d'un clip absolument incroyable. Mais parlons d'abord de la chanson que nous écouterons là dans quelques minutes. D'où elle sort, cette chanson, de votre peau?
1: Exactement, elle est arrivée de manière très spontanée. On travaillait à la maison avec un artiste que j'aime beaucoup qui s'appelle Seisei. Et on s'était retrouvés des années en arrière à se rencontrer pour faire de la musique. Et puis on s'est retrouvés en studio avec une autre personne. Bon, on s'est dit, mais il faut qu'on fasse de la musique ensemble, en fait. Et puis on a co-composé cette chanson. Et ça s'est fait de manière très évidente, très organique. Et de la même manière, j'ai eu envie de chanter dans plusieurs langues. J'ai eu envie de célébrer mon héritage multiple, les différentes cultures qui font celles que je suis et qui m'inspirent, que je continue de découvrir tant elles sont riches et denses. Et assez vite, la chanson est née.
0: Alors d'abord la musique, ensuite les paroles. C'est comme ça que vous avez fonctionné là?
1: À peu près, enfin tout a été fait un peu le même jour, mais c'est plutôt dans cet ordre-là que ça s'est fait. Ouais, c'était plutôt rythmique au début, c'était très organique quoi. D'autant qu'il y a un renversement rythmique que j'adore dans ce morceau.
0: Vous allez l'entendre.
1: Ouais, qui trouble un petit peu. On se dit, ah attends, en fait on n'est pas complètement à l'endroit. En fait si, ça y est, on retombe sur nos pattes. Et voilà, et du coup un peu comme dans Lost, mon troisième album, et comme dans Windrack, donc la chanson que vous évoquiez de l'année dernière. Voilà, pouvoir chanter dans plusieurs langues, c'est quand même une grande chance et j'adore cet exercice-là. Ça me fait du bien vocalement et ça me fait du bien même. Voilà, ça me fait me sentir à plein d'endroits en même temps et j'adore ça.
0: Ouais, que ma peau, vous chantez en français, vous chantez en anglais et vous chantez en darija.
1: Exactement.
0: C'est ça, c'est les trois langues. Le darija, c'est une des langues de l'Algérie.
1: Exactement, c'est la langue principale parlée en Algérie, mais en effet c'est l'une d'entre elles, parce qu'en fait il y en a beaucoup.
0: Il y en a quelques-unes, ouais. C'est ça.
1: Et il y a un peu d'espagnol aussi.
0: Et oui, qu'il y avait déjà dans Windrack.
1: Exactement.
0: Il y en a un petit peu, enfin voilà, il y a tout ça, c'est tout ça aussi, l'héritage et culturel, et familial, et historique, et artistique de Camélia Jordana. Ça fait du monde, du beau monde les amis. Aussi dans le clip, donc Camélia, je ne peux pas citer toutes les femmes merveilleuses qui sont dans ce clip, parce qu'elles sont nombreuses, et l'émission ne dure qu'une heure, mais je tiens à dire que en regardant ce clip, vous reconnaîtrez les visages d'Amel Bent, Rachida Brakni, Sabrina Ouazani. Alors elle est actrice formidable. Mmh. Vous avez vraiment réuni tout un tas de talents et elles ont un point commun, toutes ces femmes.
1: Elles sont toutes d'Afrique du Nord.
0: C'est ça.
1: Ouais. Et elles m'inspirent aussi tout énormément, même jusqu'à Kélia Nemour, Nedra Ayadi, Lina Swalem. Enfin voilà, ce sont que des femmes qui sont liées, Kaoutar Benania, Myriam Boukadida, des femmes qui sont liées à l'histoire de l'Afrique du Nord. Et voilà, en fait, j'ai eu envie pour ce clip de pouvoir créer une image que je connaissais pas encore, à savoir celle de réunir plein de femmes nord-africaines.
0: Un gang.
1: Une tribu de femmes nord-africaines qui sont toutes ensemble les unes à côté des autres. Et quand je dis nord-africaines, du coup, c'est en effet de tout le Maghreb. Il n'y a pas que des femmes algériennes.
0: Ouais.
1: Comme je l'ai lu un peu à gauche à droite, il y a des femmes algériennes, des femmes marocaines, des femmes tunisiennes, des femmes métisses d'ailleurs, de ces trois pays. Deux, trois, enfin voilà. Et du coup, c'était une image que j'avais très envie de créer parce que j'avais encore jamais vu cette image de femmes qui m'inspirent. Qui excelle dans chacune des branches, parce qu'en l'occurrence, pour le coup, j'ai contacté aussi des femmes. Donc il y a Kélia Nemour qui est championne olympique, donc grande sportive. Mais il y a aussi d'autres femmes que j'ai contactées, des journalistes, des autrices. La chance que j'ai eue, c'est qu'elles m'ont toutes dit oui. Elles ont toutes été séduites par l'ambition et la démarche du projet.
0: Ouais. Et toutes se sont dit comme vous, mais c'est vrai qu'on nous a jamais vues toutes ensemble.
1: Oui, exactement. Alors malheureusement, il y en a certaines d'entre elles m'ont dit oui et n'ont finalement pas pu se rendre disponibles faute d'emploi du temps. Même si j'ai encore quelques idées évidemment en tête, mais pour autant c'est vrai que voilà, je crois que l'idée de nous réunir toutes, de montrer à la fois aux différentes industries desquelles nous sommes, dans lesquelles nous évoluons, et en même temps montrer ça à nos consoeurs et au public et aux médias, voilà, juste créer cette image qui n'existait pas, ça nous a toutes beaucoup séduites et beaucoup émues.
0: Et vous aussi, ça va vous émouvoir quand vous verrez les images de Que ma peau. Pour le moment, comme nous sommes à la radio, c'est le son qui arrive et qui prend toute sa place. Que ma peau, la nouvelle chanson de Camélia Jordana.

0: Ma peau Camélia Jordana, franchement, waouh.
1: Merci.
0: Camélia Jordana, invitée de Décibel. Donc, on s'imagine un album pour 2027 et donc Winrack et Que ma peau qui nous donnerait un petit peu une direction artistique. 2027, c'est le temps donc d'être en studio, de choisir les chansons et aussi de faire encore un petit peu de cinéma peut-être.
1: Oui, parce que quand même, ça fait plaisir.
0: Mais je vous rappelle que mon invitée de ce soir est à la fois honorée par les victoires de la musique, mais aussi par les Césars. Donc il y a un moment, on ne va pas choisir. Mais c'est vrai, quand ça marche des deux côtés. En plus, je suis sûre que vous y trouvez un plaisir extrêmement différent.
1: Complètement.
0: C'est quoi la différence ?
1: En musique, je m'autorise à être moi de la manière la plus brute qui soit. Je dis tout ce que j'ai envie de dire et en plus l'onirisme de la musique permet de pouvoir se planquer en disant un peu tout ce qu'on veut.
0: C'est vrai, il y a des messages cachés là dans la chanson qu'on vient d'entendre. Ok, d'accord.
1: Non mais du coup c'est chouette parce qu'en termes de créativité on peut dire des choses de manière très frontale et en même temps en effet on peut laisser des petits indices pour raconter d'autres choses qu'on n'assumerait pas forcément de dire de manière aussi directe. Là où en cinéma, quand j'ai ma casquette de comédienne, je suis plus moi et c'est aussi très reposant d'être quelqu'un d'autre, de faire croire qu'on est quelqu'un d'autre. Moi, ça m'amuse beaucoup, je trouve ça très ludique. Et puis, ça permet aussi de déposer des choses et de décharger des choses qu'on n'a pas forcément pris le temps de décharger ailleurs dans la vraie vie.
0: Et la perte de contrôle, alors, parce que finalement, quand vous êtes comédienne, vous ne choisissez pas tout. Alors, vous avez évidemment une marge de manœuvre, sinon on ne vous donnerait pas le rôle à vous, on le donnerait à quelqu'un d'autre. Vous avez votre marge de manœuvre, mais vous ne décidez pas de l'histoire, du caractère de votre personnage. Si on décide que vous serez très méchante, vous serez très méchante. C'est pas flippant de perdre ce contrôle-là ?
1: J'ai appris à y prendre goût. Ouais. Enfin, au début, déjà, je connaissais pas du tout comment ça se passait toute cette histoire. Donc, j'ai pris le temps d'apprendre tranquillement. Je suis de nature très curieuse, donc j'aime bien comprendre. Et du moment où j'ai compris, je me suis dit, il y avait des tournages sur lesquels je me disais, mais c'est bizarre, du coup, s'il veut raconter ça ou si elle veut raconter ça, pourquoi elle fait ce choix-là? Et puis, au bout d'un moment, je me suis dit, bon, écoute, t'es sympa, mais en fait, t'es comédienne, donc tu vas te mettre au service du projet. Et puis, toi, tu vas faire tes projets, parce qu'apparemment, t'as des choses à dire et à faire. Et voilà, et du coup depuis je développe mes propres projets que j'aimerais pour certains produire et réaliser, pour d'autres uniquement réaliser, et donc je coécris avec des gens que j'admire beaucoup et voilà, c'est dans les tuyaux.
0: Eh ben, on n'est pas prêt de partir en vacances, Camélia Jordana. Bon, il y a un truc que vous faites divinement, et ça depuis vos débuts, depuis qu'on vous a découvert bébé à 16 ans à la télé, c'est l'art de la reprise. Ah. Ça, c'est un truc que tout le monde ne sait pas faire. Tout le monde tente à un moment dans sa carrière, mais tout le monde ne réussit pas. Et alors, il va falloir que vous nous donniez quand même votre recette pour vous approprier si bien ces chansons. Je pense à votre reprise de Alléluia.
1: Oh, j'avais oublié cette reprise.

0: Y a la reprise de Dalida, J'attendrai, avec Biolay. Ça, c'est une de mes préférées avec le trio SR9. Une reprise de Rosalia, Malamente.
1: Ah oui.

0: en français, en espagnol, dans toutes les configs possibles. C'est quoi votre méthode pour vous approprier les chansons comme ça? Quand je vous entends faire une reprise, j'ai l'impression que la chanson est de vous.
1: Ah bon?
0: Bah oui.
1: Oh bah chouette. Enfin, je sais pas. C'est... Généralement, je le fais. Enfin, je sais pas comment répondre à cette question.
0: Est-ce que c'est forcément des chansons que vous aimez déjà? On peut commencer par là.
1: Quand je les enregistre, oui.
0: Ouais.
1: Mais parfois, non. Et ça m'amuse. Enfin, non, parce que je vous dis ça, ça m'est arrivé de reprendre une chanson un petit peu pour dire, vous vous rendez compte quand même que cette personne a chanté ça.
0: Ouais, d'accord.
1: Mais vous pouvez pas le dire comme ça. Donc, ce que je disais, l'avantage avec la musique, c'est qu'on peut,
2: faire des petites
1: pirouettes. Ouais. Mais, non, mais la plupart du temps, quand même, ça reste des chansons que j'aime. Et puis, non, ouais, je sais pas, c'est, de toute façon, moi, quand je fais de la musique, je suis contente, hein, donc,
0: ouais.
1: Vu que je suis contente, je pense que ça s'entend dans ma voix. Je sais pas, c'est peut-être ça.
0: Vous avez fait pour l'Institut du Monde Arabe, il y a quelques mois, une nuit DJ set où vous passiez justement des chansons. Alors là, c'était très précis, hein. Vous avez sélectionné, c'était des chanteuses justement d'Afrique du Nord, il y avait du raï, il y avait des choses comme ça. C'était une nuit thématique et vous étiez DJ, je sais pas comment on dit, de cette nuit-là. Toutes ces questions pour savoir si, justement, dans cette idée d'embrasser toutes les cultures desquelles vous venez, est-ce que sur votre prochain album, vous envisagez de faire une reprise, pas forcément de quelqu'un de connu d'ailleurs, mais une chanson, une pépite qui serait passée inaperçue et que vous pourriez mettre sur le devant de la scène?
1: Eh bah, ben, peut-être bien que oui.
2: Vous voyez, j'ai fait des tours et des détours, mais j'ai un oui à la fin.
1: Ouais, franchement, bien joué, hein. Je n'ai pas trop vu venir.
0: Non, je me dis, c'est un boulot aussi, quand on a décidé d'être un peu passeuse et de transmettre des choses. Et parfois, l'exercice de la reprise, il est intéressant, quoi.
1: Après, la chanson que j'ai choisie, elle est très connue à certains endroits et pas du tout connue par d'autres. Mais oui, en effet, Émilie Passebrouillet, vous êtes très forte. Je vous confirme qu'il y aura carrément une reprise sur le prochain album.
0: Trop bien.
1: Ouais.
0: Camélia, elle avait fait une reprise dingue aussi avec Vita et Amel Bent. Bah oui, elles avaient repris Diams ensemble. Ah.

0: chanté sur l'album Soror il y a quelques années. Alors là encore, je fais un tour et un détour pour demander à Camélia Jordana des envies de duo, de trio, de chorale même sur le nouvel album.
1: Si vous saviez combien j'en ai.
0: Je sais, parce que vous êtes très bonnes camarades, vous allez poser des voix sur les albums des unes, des uns, des autres et tout. Et là, c'est le moment de... voilà, ouais. D'appeler les gens pour qu'ils vous rendent la politesse.
1: Ouais, j'adorerais, mais j'ai un peu de mal à envoyer ma musique avant qu'elle soit finie.
0: Ouais, je comprends.
1: Ouais. Et du coup, j'ai une liste très précise de gens qui m'inspirent énormément, que j'admire depuis leur début et avec lesquels j'ai très très envie de travailler. Mais voilà, j'attends d'avoir fini mes devoirs, quoi. J'attends d'être allée au bout, de m'être plantée sur mes arrangements, de revenir en arrière, d'avoir trouvé le ton parfait pour pouvoir leur envoyer, leur dire voilà, j'ai mis tout mon cœur là-dedans. Est-ce que tu me ferais l'honneur de poser ta voix là-dessus ?
0: Tout à l'heure, en évoquant le chemin qui vous amène à faire une chanson comme « Que ma peau », vous avez évoqué « Winrak » et vous avez aussi évoqué l'album « Lost » en 2018. C'est un album qui est très important, j'ai l'impression, un vrai pivot dans votre vie, dans votre carrière. « Lost », ça veut dire « perdu ». Puis si on n'avait pas compris à l'époque, en plus sur la pochette de l'album, vous étiez avec un grand t-shirt avec marqué « Lost » dessus. C'est un album qui vous a permis, Camélia, l'année suivante, en 2019, aux Victoires de la Musique, de remporter meilleur album musique du monde. Parce que pour la première fois, vous chantiez pas en français ou en anglais, vous chantiez en arabe. Et donc, bim, vous êtes partie dans la catégorie musique du monde. Vous vous souvenez de cette période ?
1: Ouais, c'était une période très intense parce que déjà c'est une période, le moment où j'ai créé l'album qui est sorti en 2018, c'était à partir de 2015. Et je sais pas si vous vous souvenez, mais vivre à Paris en 2015, c'était quelque chose. Hein.
0: L'année des attentats, c'était atroce.
1: L'année des attentats, ouais. il y avait Nuit debout. Dans mon souvenir, je crois qu'il y avait Trump pas loin. Oui. À ce moment-là, enfin, c'était le début. Donc ouais, dans mon souvenir, c'était une période qui était vraiment pas simple. On était, du coup, il y avait l'état d'urgence. Enfin, c'était, on assistait à des scènes assez improbables. Les news, c'était super.
0: Ah, c'était hyper angoissant.
1: C'était le début de quelque chose, quoi. Le début d'une ère. Et moi, cet album, il m'a permis justement de pouvoir exprimer un peu tout ce que je ressentais, mais en essayant de mettre de la lumière dessus. Donc déjà quand on crée, c'est un peu comme à l'époque justement où voilà justement les scénarios que je recevais à l'époque, c'était que justement du coup sur le djihad, le djihad comme il est perçu, donc c'est-à-dire partir en Syrie, des histoires de terroristes et d'islamisme et de trucs.
0: Et on vous envoyait que ça ?
1: Bah c'est-à-dire que du coup étant donné qu'on traversait une période dans l'actualité, c'était très présent, donc ça a inspiré beaucoup de gens, je pense, pour raconter des histoires d'humains qui vivaient des choses comme ça. Et donc du coup ouais, je lisais pas mal de scénarios là-dedans, dans cette veine-là. Et enfin voilà, c'était une période chargée, quoi. Et du coup
0: aussi, pardon, je vous interromps, mais il y a aussi votre âge. Je l'ai évoqué tout à l'heure, mais vous avez commencé votre carrière très jeune. Vous avez quitté vos parents, votre famille, votre sud. Vous aviez 16 ans toute seule à Paris, un petit bébé, et peut-être aussi Lost. C'est le moment où vous vous affirmez un peu plus artistiquement déjà.
1: Oui, c'est-à-dire que il y a eu à la fois le besoin de mettre de la lumière sur cette période qui était très difficile pour moi et où j'avais besoin d'exprimer plein de choses. Je me disais que c'était vraiment avec le temps, je me suis rendu compte que cet album était un album que j'avais fait pour moi.
0: Ouais.
1: Vraiment. Il n'y avait pas de pensée, il n'y avait pas de projection vers le public, vers la scène. C'était vraiment juste des chansons que j'avais besoin de créer, que j'avais besoin de sortir. Donc c'était un geste comme ça, assez spontané, assez franc. Et en effet, artistiquement, du coup, le fait de l'avoir pensé exclusivement pour moi, parce que c'était un besoin presque organique, quoi. Du coup, oui, ça a donné naissance à une part artistique de moi, une part de liberté qui était nouvelle parce que je me suis retrouvée capitaine à bord esthétiquement, que c'est un album qui a eu une histoire en plus de une naissance compliquée, une gestation compliquée. Enfin, c'est un album qui m'a vraiment beaucoup coûté à plein d'endroits.
0: Ouais. C'est un pivot. Ça
1: donc
0: ça
1: c'est
0: aussi,
1: un pivot et c'est un album que j'aime énormément, dont je suis aujourd'hui très fière. Et voilà, comme il était difficile, c'était très heureux pour moi cette victoire en effet de la musique, de me dire ah ok, il y a une reconnaissance de la part de mes pairs, de la part du métier, de l'industrie qui dit non mais on a vu le travail que tu as fourni là et on le reconnaît, on le salue. C'était vraiment une petite cerise sur le gâteau qui était très bienvenue après ces années de combat pour faire exister cet album.
0: Et comme pour le décrire, vous avez utilisé le mot lumière, ça tombe bien puisque Daou, ça veut dire ça. Hein.
1: Exactement.

0: chanson La Lumière, oui, où vous parlez du massacre des manifestants algériens à Paris en, le 17 octobre 61 par la police de Maurice Papon pendant la guerre d'Algérie.
1: J'en parle pas directement dans la chanson. N'haoust ala d'daou. Daou, en effet, c'est la lumière. Et n'haoust ala d'daou, ça veut dire je cherche la lumière, je vais vers la lumière. Et en fait, c'est vrai que dans cet album-là, dans cette chanson-là, Daou, il y a l'idée. Voilà, je dis dans la scène Le Poids des Os, en effet, évidemment, c'est évoqué, j'y fais référence, mais je dis à mes poignets des bijoux fermés, liés à mes pieds. Donc, je fais référence aussi à une époque sombre pendant laquelle il y avait donc de l'esclavage. Il y avait donc en fait, je dis dans ma ville des robots. Il me tourne le dos. Enfin voilà, il y a une espèce de d'arrêt sur image comme ça à plein d'époques différentes de l'humanité en fait.
2: De l'inhumanité dans
1: exactement de la cruauté humaine.
2: Ouais,
1: parce que l'animal humain est un animal étonnant, capable de tellement d'amour, de tendresse, de bonté, de bienveillance, d'attention et en même temps des choses les pires comme on peut le voir aujourd'hui dans notre monde à notre époque et de tout temps malheureusement. Et donc c'est vrai que voilà, l'idée c'était de dire voilà plein d'étapes d'horreur et pour autant eh bien on n'essaie pas de se dire ok bah moi du coup je vais en vouloir à vie à un tel, du coup moi je vais être contre ci ou contre ça, non, je vais chercher la lumière. C'était ça le message même de cet album, c'est malgré toute cette violence eh bien nous on reste concentrés sur la lumière.
0: C'est beau et presque 10 ans après je sais que votre label maintenant porte ce nom.
1: Oui, voilà, Daou Prod.
0: Exactement. Eh bien longue vie à Daou Prod.
1: Merci.
0: Et vivement 2027 pour ce nouvel album de Camélia Jordan qui arrivera quand il sera prêt, faites-lui confiance. Mmh. Merci Camélia.
1: Merci.
0: À très bientôt.
1: À très vite.
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3: Bonjour à toutes et à tous. J'espère que vous allez bien en ce dernier jour de la semaine. Bon courage à toutes celles et ceux qui sont au milieu des incendies. Nous pensons et soutenons également les services de secours qui interviennent sans relâche depuis le début. Alors jusqu'à 13h, nous vous faisons revivre les meilleurs moments au taquet avec Valérie Damido et Eric Bastien. Il sera question d'une collection de couteaux, mais aussi d'une collection de PV. Oui, oui, une des candidates les accumule. Quant à une autre, elle aimerait bien déjeuner avec Sting. Sting, si jamais.
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3: Mais avant de retrouver tout ce petit monde qui a plein d'anecdotes sympas à raconter, voici Gérard Blanc et son premier titre solo après avoir quitté le groupe Martin Circus. Ça sera d'ailleurs un grand succès de l'été 1987 dont on se souvient encore. Une autre histoire sur votre radio ici.

0: Gérard Blanc, une autre histoire sur votre radio ici. Et ce qui est une autre histoire maintenant, c'est la proposition un peu particulière que Mélanie Nani, d'ici Drôme Ardèche, a eue lors de son voyage de noces. Quant à Lionel, d'ici Occitanie, il a rencontré sa femme grâce à une pelle et un balai. Et oui, faire le ménage, ça peut servir. Tout cela a bien amusé Valérie Damido et a inspiré des jeux de mots à Eric Bastien, comme d'habitude, sur votre radio ici.
1: Alors, notre petit Lionel, il a rencontré Anne, comme quoi l'amour parfois frappe à la porte avec des objets. Hein, eh ben oui, il a rencontré Anne grâce à une pelle et balai. Et oui.
2: Ça ouais. Fait mal.
1: Eh ben c'est vrai, parce qu'elle était éducatrice comme lui. Il voulait une pelle et un balai. Il est allé chercher dans un autre service. C'est Anne qui était là. Et alors, qu'est-ce qu'elle t'a dit?
3: Elle s'appelle Reviens la pelle.
1: Donc, ça démarrait fort hein, sur les chapeaux de roue.
2: Ouais. En même temps, ils l'ont roulé. L'appel. Au final, rouler l'appel.
1: Aïe, aïe, aïe, rouler des pelles, les soupes de langue et compagnie. Alors, donc, ça t'a pas découragé, elle était pas commode, mais ça t'a fait rire. Et en fait, là où ça s'est vraiment concrétisé, c'est lors d'une feria.
3: Ouais.
1: À bon Paquito et ça redémarre.
3: C'est ça, effectivement. Alors. Un dans le sac dans le Gers.
1: Oh là là là là. Et alors, vous vous êtes rencontrés en 2009 et vous êtes mariés quand?
3: En 2013.
1: Oh là là là là. Et il paraît que c'était un mariage...
3: C'était un mariage très pluvieux. Puisqu'on on a eu effectivement un orage de dengue. Mais un souvenir mémorable. Parce que effectivement aujourd'hui, tout le monde s'en rappelle de ce moment. Ah ben oui. Le traiteur y compris, parce qu'il nous a sauvé le mariage. Quand même. Effectivement.
1: Aïe, aïe, aïe. C'était en extérieur ton mariage?
3: On était sous un chapiteau de cirque qu'on avait loué pour l'occasion, dans un champ, dans le domaine familial de la famille des parents Anne. Et effectivement, on s'est retrouvés, c'était un champ, c'était plus un champ, c'était un lac, quoi. En fait, voilà.
1: Oh my god. Bon, bah écoute, c'est pas grave, hein. L'essentiel, c'est que vous êtes toujours mariés. En plus, c'est vos noces de
3: c'est
1: soie. Alors, il paraît que tu étais fan de Maïté, la cuisinière, et qu'un jour, t'as été dans son restaurant.
3: Oui.
1: Et que, avec ta femme, vous avez fait des photos avec elle. Et qu'est-ce que vous avez dit aux enfants?
3: On a fait croire que c'était une vieille tante, en fait.
2: Ah bah, voyons. Alors, cette petite... on va la couper.
1: Alors.
2: Pauvre bête.
1: Bien, alors, tu es à égalité avec notre petite Mélanie. Est-ce que tu vas marquer les 5 points? Eh ben écoute, on va le savoir tout de suite avec la question cash. Tiens, une petite chanson. Alors,
2: Rolling Stones.
1: Absolument pas, c'est la BO du film sur Elton John. Comment appelle-t-on un film qui raconte la vie d'un personnage réel? Comment s'appelle un film qui raconte la vie d'un personnage réel? Top chrono, 10 secondes.
3: Un biopic.
1: Balam, balam, balam. Eh bien, est-ce que c'est une bonne nouvelle? Est-ce que c'est une mauvaise nouvelle? Bonne nouvelle, c'est vrai. C'est un biopic, c'est la contraction de Biographical Picture. Et donc, bravo, 5 points, tu as 8.
2: Et combien elle a notre Mélanie à
1: 3.
2: Cette heure-ci? Ah non, attention Mélanie, on peut égaliser, puisque la question qui arrive vaut 5 points. Comment ça va Mélanie, là, depuis midi? Détendue, tranquille?
4: Oui, ça va très bien, merci
2: beaucoup. T'es une prof sympa comment tu te qualifies? Tes élèves, ils sont cool avec toi?
4: Bah écoutez, moi j'ai pas de soucis, j'espère être cool et puis surtout j'espère donner l'envie d'apprendre la physique chimie, donner le goût aux sciences.
2: Évidemment la chimie. Alors on va s'intéresser à ta rencontre avec Damien et on va comprendre s'il y a eu alchimie. Bah oui, quand même. Bah oui. Bon, la rencontre avec Damien s'est produite pendant votre rectorat, donc déjà on devrait vous appeler docteur. Il était dans un labo à l'autre bout du couloir. Et toi, tu venais utiliser sa centrifugeuse. Oui, parce que quand on est dans un labo,
1: beau.
2: On fait de la centrifugeuse. Juste pour le voir comme ça, c'est le moyen que tu avais trouvé pour venir assez souvent dans son labo, même si tu ne centrifugeais rien du tout, en fait.
4: Exactement, je mettais de l'eau et je traversais le couloir comme ça, je pouvais rester 10 minutes, un quart d'heure dans le labo là-bas pour le séduire.
2: C'est toi qui l'as dragué.
1: Eh ben c'est bien.
4: Exactement.
2: Et ça a marché.
4: Ben ça a marché, je m'en suis bien sortie.
2: Ouais. 23 ans que vous connaissez, tu l'as dit, 21 que vous êtes mariés. Alors vous avez même failli vous multiplier. Ouais. parce que vous êtes parti à l'île Maurice, hein, on l'a dit tout à l'heure, voyage de noces. On papote comme ça avec un couple qu'on a rencontré. Qu'est-ce qu'ils vous ont proposé?
4: Ah ben voilà, ils nous ont carrément proposé d'échanger pendant le voyage de noces.
2: T'es partout, quoi. Truc classique.
4: Voilà, exactement. Ça leur posait pas de problème. Donc, oui. Un petit peu surprenant, voyage de noces. Mais voilà, il veut un jeune couple qui venait de se marier aussi. Donc,
2: en même temps, t'es prof de physique. Donc, physique.
1: Non, mais enfin, t'es pas parce que t'es prof de physique que t'es obligé de partouzer avec le premier couple venu.
2: Bon, et alors, t'y as pas été. J'imagine que tu n'y as pas été, quoi.
1: Voilà. Mais elle va pas te le dire. Enfin, ça te regarde pas.
2: Bah, elle nous en parle.
1: Elle en parle. Elle est pas obligée d'aller jusqu'au bout d'en parler.

0: Zaz, qui sera au festival Meule Bleue à Cahors le 11 septembre, mon sourire. Nous retrouvons Lionel d'ici Provence et Mélanie d'ici Drôme-Ardèche qui ont eux aussi le sourire avec Valérie Damido et Eric Bastien. C'est le bingo final. Auriez-vous fait mieux qu'eux ? C'est à vous de jouer. Écoutez bien votre radio ici.
1: Nous sommes au taquet avec Lionel. Il paraît que tu as un trèfle à quatre feuilles que ta fille t'a trouvé. C'est magnifique ça, moi.
2: Oui, tout à fait. Ouais.
1: Elle a de la chance. Moi, j'en ai jamais trouvé. Donc, bon. Tu aimerais déjeuner, si tu le pouvais, avec Adèle, la chanteuse.
2: Ah oui. Ah oui.
1: Vraiment. On adore.
2: Ça, c'est un rêve.
1: Alors, tu l'emmènerais déjeuner où ?
2: Dans le Gers, pourquoi pas.
1: Allez, dans le Gers. Bon, c'est vrai qu'on mange bien dans le Gers. Alors, on va faire le bingo ensemble. On va essayer de faire en sorte que tu marques le plus de points. Pour t'encourager, on va te mettre Coldplay que t'adores.
2: Oui, j'adore.
1: Alors, on espère que ça va t'encourager. Le bingo d'aujourd'hui, il est très simple. À mon top chrono, tu auras 10 secondes pour me citer un maximum de policiers, détectives célèbres qui sont de la fiction, livres, films, séries ou des gens réels que tu connais. Enfin, qui sont quand même célèbres. Hein. Bah oui. Voilà, va pas me citer le flic du bout de ta rue. Allez, un maximum de détectives, policiers célèbres, fictifs ou pas. Top chrono, 10 secondes.
2: Colombo, Arsène Lupin, Sherlock Holmes, Watson, Eric, Copter.
1: Hey. Alors, je vais te prendre Lupin parce que il a été effectivement flic et voleur.
3: Ah
1: oui. Donc, je te prends ça fait 5.
3: Sherlock Holmes et Watson, vous prenez les deux.
1: Oh, bah, c'est les deux enquêteurs.
3: Il y en a qui est médecin quand même.
1: Mais ils enquêtaient. Pardon, je suis désolée. Ouais. Bon, il y avait Navarro, Rouletabille, Julie Lescaut, Emma Peel, Simon Templar, Jessica Fletcher, Benoît Blanc. Allez.
3: Non mais Mélanie, j'essaie de négocier pour toi. Hein. J'essaie de lui enlever des points, mais bon, voilà, il a quatre.
1: Oui, il a 4. Tu vois, ça aurait fait 5 avec Lupin, mais je...
3: C'est vous qui décidez. Vous le prenez ou vous le prenez pas ?
1: Je le prends pas. Il a joué les flics, mais pour ses enquêtes.
3: Vous allez le regretter dans un instant.
1: Non, je vais pas lui prendre Lupin. Il a joué les flics, mais c'est pas un vrai flic.
3: Alors, 8-3, c'est le score. Pour ceux qui découvrent l'émission, le bingo, c'est une séquence qui vaut 10 points. Celui qui marque le plus de points encaisse les 10 points. Ça veut dire que Mélanie, si tu vas au-delà de 4, le score qu'il a fait, donc 5, eh ben, tu gagnes et tu reviens vendredi, hein.
2: D'accord.
3: Ok.
1: Elle s'est endormie avec tes explications.
3: C'est un peu les chiffres et les lettres. Ouais, 70, allez. Là. Bon, Mélanie, quand même une petite dernière histoire. Alors comme ça, on se prend des PV et on est même championne des PV, hein.
2: Ouais, malheureusement, je suis assez costaud là-dessus.
1: Ouais. Tu te gares comme une patate, quoi.
2: Ben, ça arrive souvent, je me gare comme une patate, ou alors, franchement, dans la Drôme, c'est limité à 80, j'appuie un peu.
3: Ouais, sauf que t'appuies sur une voiture qui n'est pas vraiment la tienne.
2: Ben, en fait, elle est au nom de mon mari, donc en fait, quand je perds les points, c'est Damien qui les perd.
3: Oui, petit excès de vitesse, un petit flash, un petit rouge, monsieur perd ses points, puis madame va bien.
2: Madame va très bien comme ça.
3: Voilà.
1: Et voilà, bravo Damien.
3: Ouais, il doit être content quand même. Bon, allez, pour t'encourager, on a aussi du YouTube, dis donc.
1: Qu'est-ce que tu chantes bien?
3: Ouais, je sais. Et alors, j'adore moi, les séries des années 80 comme Mélanie. Vous connaissez ça?
1: C'est les 4 sides. Genre, tu regardais 4 Size.
3: Ah ouais, je regardais 4 Size, ouais. C'était 3 meufs. Et il y avait un gars qui s'appelait Quentin. Et alors, les filles, elles lançaient comme ça leurs cartes. Ou Quentin, il lançait les cartes comme ça. Ou Mélanie.
1: Ferme Google.
2: Ah ouais.
3: Non,
2: j'ai
3: vu
2: beaucoup ça, c'est vrai.
3: Ouais, bien sûr.
1: Allez.
3: En revanche, à H2O, oui, je peux fermer Google, on est d'accord. Tiens, oula. Ouf. Mélanie.
2: Oui.
3: L'instant est solennel.
1: Tu dois faire 5.
3: 10 secondes pour cela, pour me citer. Un maximum de hors-la-loi, de brigands, de voleurs célèbres, fictifs ou réels. Top chrono, 10 secondes.
2: J'ai Arsène Lupin, j'ai pas grand-chose. Waouh. Eh ben j'en aurais qu'un.
3: Regarde. Déjà, Barrow, Clyde, Parker, enfin voilà, Bonnie and Clyde.
1: Jesse James, la bande à Bono, Mesrine, Cartouche, Danny Ocean.
3: Les Raptou, Al Capone.
1: The Mask, le Joker.
3: Robin des Bois, Robin the Wood.
1: Oh là là là.
2: Ah, j'étais nul, hein.
1: Oh là.
3: Mélanie, tu ne marqueras qu'un point, donc tu n'encaisses pas les 10 points, donc c'est pour Yo-Yo, hein.
4: Merci.

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1: Bienvenue si vous nous rejoignez, j'espère que vous allez bien à la maison, au travail ou en vacances. Bon courage si vous êtes sur la route. Bison futé, voire rouge aujourd'hui, voire noir dans le quart sud-ouest, dans le sens des départs. Ça va bouchonner. Michel Sardou, maintenant, pour vous accompagner dans les prochaines minutes. Être une femme sur votre radio ici. Dans un...

0: être une femme, Michel Sardou dans la playlist d'ici. Valérie Damido et Eric Bastien sont maintenant avec Jean-Pierre d'Issy-Touraine qui raconte la surprise qu'il a eue en voyant pour la première fois l'animal de compagnie de sa chérie et Lola d'Issy Armorique qui elle aussi a eu une surprise pendant l'émission. Je vous laisse découvrir laquelle.
1: Jean-Pierre et l'amour. Ah, l'amour et Jean-Pierre. Jean-Pierre et l'amour. Ça s'est passé d'une certaine façon un peu rigolote, le premier rendez-vous.
2: C'est-à-dire...
1: Eh bien les rats, parce que figurez-vous que notre ami Jean-Pierre a rencontré Dominique dans un site de rencontre, bim bam boum. Ils se sont vus dans un café, ils ont été ensuite au cinéma, et puis le week-end d'après, Dominique elle dit « bah Jean-Pierre viens chez moi », et comme ça, bon bah voilà, on est chez Dominique, on se roule des pelles, et puis là qu'est-ce qui s'est passé Jean-Pierre ?
3: Eh bien il s'est passé qu'en fin de compte, s'est déplacé devant moi un petit truc que je me suis demandé quoi. J'ai dit, tiens, puisque c'est quelqu'un qui se promène, qui est tout petit. Et puis, peu de temps après, ben, sur l'épaule de ma conjointe, c'était un rat.
1: Voilà. C'était qui, le rat? Parce que c'est pas le rat de... Il vient pas de la rue, le rat.
3: Ah non, c'était un petit rat domestique qui appartenait à sa fille, en fin de compte, mais qui avait mal fermé la cage. Mais le rat avait l'habitude, avait l'habitude de venir se promener comme ça dans la maison, venir sur le canapé, venir sur son épaule. Eh ben, il a fait comme d'hab.
1: Ah oui, d'accord.
3: Très surpris, on va dire.
1: Ah bah oui, je comprends.
2: Moi, je fais une crise cardiaque, direct. Un rat sur l'épaule pendant que je suis en train de galocher ma meuf. Attends.
1: Pendant que je suis en train de galocher ma meuf. Vas-y, mon frère. Vas-y, frère, pendant que je galoche ma meuf, il y a un rat qui arrive sur l'épaule. Ça va, ça se passe bien, Eric Bastien?
2: Ça va, tranquille, et toi,
1: ouais,
2: la baisse?
1: Tranquille, allez. Non, vas-y. Alors, vas-y, frère. Alors, c'était pas mal. Enfin, ça fait 13 ans que t'es avec Dominique, c'est pas refroidi, le rat.
2: Ça va, tranquille.
1: Tranquille. Le rat, il est. Bon, bah, il a vécu longtemps, le rat, ou il est toujours là, le rat, ou comment ça se passe?
2: Il dure beaucoup d'enfants.
1: Non, parce que.
3: Ça vit pas très longtemps un rat en fait. Hein.
1: Ah ouais. Presque... Moi j'en ai eu un, ça a duré 5 ans et après ma mère l'a relâché pendant que j'étais en vacances dans la forêt.
2: C'est triste.
1: Ah bah je te confirme, moi j'avais ce rat, je l'adorais. Je l'avais sauvé du laboratoire de.
2: Et vous le vivez comment aujourd'hui Valérie? Vous êtes allongée pour en parler un petit peu? Françoise Dolto.
1: Non, ça va, je le vis bien. Ça, j'ai su la vérité 30 ans
2: tu
1: plus tard.
2: Tu recherches ce rat depuis des années.
1: Exactement.
2: À travers la, je sais pas, moi, à travers moi ou d'autres.
1: Enfin, évidemment. Alors, notre ami Lionel, tu vas essayer de marquer 3 points avec la question à choix multiple. Je te pose la question, je te fais des propositions à mon top chrono. Tu auras 10 secondes pour me choisir ta propale. Alors attention, ambiance château, ambiance château. Alors, quel château de la Loire est surnommé le château des dames? Amboise, Chenonceau, Chambord, le château d'Éric Bastien.
2: Bien sûr, immense.
1: Château de la Loire qui est surnommé le château des dames, Amboise, Chenonceau, Chambord, Bastien. Top chrono, 10 secondes.
2: Il y a plein de rats dans mon château.
3: Chenonceau.
1: Et c'est une bonne réponse. C'est un château construit en 1513 et c'est surtout des grandes figures féminines comme Diane de Poitiers ou Catherine de Médicis qui l'ont vachement remodelé, influencé. Bravo, 3 points pour toi. Tu as 4.
2: Lola qui a 2 points. Lola avec Issy Armorique, qui habite à Rennes, qui a 2 enfants, qui est divorcée, qui est super sympa, qui est championne du karaoké et qui nous a dit...
4: Ah
2: si, tu peux Lola. Lola qui nous a dit tout de suite en début d'émission, moi j'ai eu un crush pour un homme qui vit à Caen. Ah, oui. Alors j'aurais voulu te faire plaisir parce que je voulais qu'on l'appelle et je voulais qu'il t'encourage un petit peu. Écoute, impossible de le joindre. Donc voilà. Bon,
4: okay.
2: Bon, c'est pas grave, Lola. En tous les cas,
4: il décroche pas au 08, je pense.
2: Non, mais ça doit être ça. Bonjour Stéphane.
5: Bonjour.
2: Voilà.
5: Bienvenue.
2: Stéphane est à Caen. Marvin Gaye.
4: Super. Stéphane.
2: Stéphane, dis-nous tout. Vous êtes jamais rencontré avec Lola?
5: Non. La rencontre est prévue ce week-end.
2: Wow.
1: Ça veut dire que Lola, si tu gagnes demain, et que t'es qualifiée, tu pourras même aller à Bordeaux avec Stéphane.
2: Génial.
4: Mais tu sais pourquoi je joue pour lui? Parce qu'il adore les chevaux.
1: Voilà.
4: C'est pour ça que je joue pour lui, franchement.
2: Bon, Stéphane, il y a un vrai crush là, ça se passe bien, t'as hâte?
5: Oui, c'est réciproque en plus.
2: Ce week-end, t'as envie et tout, toi aussi, t'es séparé, t'as envie de retrouver l'amour parce que la vie est belle, quoi. Voilà.
5: C'est exactement ça.
1: Les clichés et les poncifs que peut sortir.
2: Ils sont séparés, tous ces bécis, mais évidemment.
4: On croise les doigts.
2: Bon, Stéphane, quel est le défaut principal de Lola, quand même, parce que
4: j'en ai pas.
2: Tais-toi, retourne chanter. Stéphane, c'est quoi son défaut?
4: J'en ai pas.
5: Eh ben là, honnêtement, même en réfléchissant, je n'y en trouve pas, là.
1: Oh là là, mais c'est l'amour!
2: Oh, j'en peux plus, c'est dégoulinant d'amour.
1: Oh là là, c'est l'amour, totalement l'amour.
2: Stéphane, il est trop fort. Bon, Stéphane, on te laisse, parce qu'on va pas non plus
1: Voilà.
2: Mais merci d'avoir été avec nous en direct depuis
4: Quand. Merci beaucoup,
5: bonne continuation.

0: En tournée à partir de mars 2027, première date à Strasbourg, Sochaim et Dole, Zazie, peu importe, dans la bande-son d'ici. Faisons connaissance à présent avec Sébastien, d'ici La Rochelle, qui fait des trucs bizarres. Si, si, c'est bizarre, Valérie Damido pense la même chose. Et avec Corinne, fière, très fière d'être auvergnate, comme Éric Bastien sur votre radio ici.
1: Alors là, il va falloir que tu m'expliques. Parce que ta manie, c'est te caresser constamment les ongles et te tortiller les doigts.
2: Fais peur.
1: Peux-tu m'expliquer? Alors Kiki, c'est pourquoi?
3: Eh ben en fait, je pense que je me suis renseigné et je pense que c'est pour canaliser un peu l'anxiété et le stress. Mon corps en fait fait que je me caresse constamment les ongles.
1: Ah oui, comme si, mais attends, comme si tu les brossais, c'est ça?
2: Avec une lime?
3: Voilà, c'est ça, tout à fait. Tout à fait.
1: D'accord.
2: Là, c'est ça, tu vois.
1: D'accord, mais c'est. Enfin, je veux dire, qu'est-ce qu'elle dit, ta femme, là-dessus? Enfin, je veux dire.
3: Eh ben, ça l'énerve parce que je fais ça constamment. Je fais ça en conduisant, en travaillant.
1: En conduisant?
3: Tout le temps.
1: Mais comment oui, ça, en conduisant? Mais tu es fou!
2: Non, mais on est dans le domaine. On y est là, hein. Je crois qu'on y est là. Hein.
1: Oui, on est quand même.
2: Dans le X-Files là. Hein.
1: Attends, mais on va rester dans le X-Files justement parce que. Il paraît que ton talent inutile. C'est faire sortir de la fumée de tes cigarettes par l'oreille.
2: Et comment c'est possible?
3: Oui, alors c'est pas reproduire, hein, mais c'est quand effectivement j'étais un peu plus jeune, après une otite, j'avais dû avoir une perforation du tympan. Et en fait, je sais pas si vous êtes déjà passé le nez
1: ouais.
3: pour faire sortir, pour faire. Voilà. Ben en fait, c'est le conduit ORL. Alors donc, du coup, les spécialistes, là, clairement, ils vont tirer la sonnette d'alarme. Mais effectivement, je me suis aperçu par inadvertance quand j'étais plus jeune et que je fumais. Que la fumée, bah, effectivement, par le conduit, arrivait à sortir par l'oreille.
1: Ah d'accord, mais depuis, donc, tu t'es fait opérer, ça va mieux là.
3: J'ai arrêté, oui, effectivement. Bon, après, ça m'a dépanné pendant quelques soirées, parce que je faisais quelques paris. Les gens ne me croyaient pas.
2: Ouais. Le gars est fou, quoi.
3: Les gens ne... Ouais, et, ouais, ils n'étaient pas du tout certains que je puisse le faire. Et puis du coup, bah, ça m'a permis de gagner quelques paris à ce sujet-là.
1: Ok, bon, bah, écoute, ouais. Ma petite cheminée, on va tout de suite marquer le deuxième point. Ma cheminée oléronaise. Alors, écoute bien la deuxième question, vrai ou faux, ne fais pas sortir de fumée par tes oreilles. Écoute bien, le tout premier réveil ne permettait pas de régler l'heure à laquelle il sonnait. C'est-à-dire que le premier réveil inventé, on ne pouvait pas régler l'heure à laquelle il sonnait. Est-ce que c'est vrai? Est-ce que c'est faux? Top chrono, 5 secondes.
3: Bah, à mon avis, je pense que c'est une info, je dirais vrai.
1: Eh bien, tu as bien raison. Parce que le tout premier réveil mécanique inventé au 18e sonnait toujours à heure fixe, sans possibilité de réglage. Donc, c'était pensé pour que les ouvriers ayant des horaires fixes se lèvent. Voilà, pas de grasse mat. Très bien, 2 points pour toi.
2: Ouais. Bah écoute, tu repars vite avec ta fumée, là, on y retourne,
1: oh,
2: tu sors.
1: Oh, mais hein. Ça suffit.
2: Allez, avec sa fumée.
1: Fais
2: là,
1: bien et... attention, parce que moi j'ai le bras long sur Fort Boyard, je vais te faire kidnapper et te foutre avec les tigres.
2: Ouais, faites gaffe, je vais aller chercher vos araignées préférées. Je sais très bien que c'est pas votre truc, ça. Hein, allez voir Valérie Damido sur YouTube en combat à main nue avec des araignées. Vous allez voir, vous allez rigoler. Corinne, nous on est des Auvergnats, on nous la fait pas, nous les araignées, on les prend, on les mange avec les dents, nous les araignées. Quand même pas. Bon, qu'est-ce que tu fais dans la vie, Corinne?
4: Je suis secrétaire.
2: Bah écoute, c'est pas grave, tu peux lire avec le sourire. T'es secrétaire dans quoi?
4: Avec le sourire.
2: Ouais, non, bah, je te taquine. T'es dans quoi, on peut savoir? Dans quelle administration?
4: Je suis dans des pèses poids lourds dans les louvages.
2: Ah bah, tu peux le dire avec le sourire aussi. Hein. Bon, tu voulais être vétérinaire quand tu étais petit, tu voulais même être archéologue, dis donc.
4: Alors... Oui, j'aurais bien aimé.
1: Alors... oui, mais ça c'est... Oui, parce que...
2: Bah, tu peux fouiller Terre de Feu, l'Auvergne, les volcans, tu peux faire ton Indiana.
4: Oui, on peut aller à l'Antésie pour faire la pub, tiens.
2: Par exemple, au Puy-de-Dôme, avec le petit train, le petit gris, à 1493 voilà. Mètres de hauteur, un truc comme ça.
1: Bienvenue sur Ici Auvergne.
2: Attaqué, sponsoré, au taquet, sponsoré par le Conseil Général de l'Auvergne. Tu fais de la marge, bon ça c'est normal, parce qu'en Auvergne, voilà, on a compris, il y a plein de balades.
1: Bien sûr.
2: Voilà. Ça. Mais bon, allez, il n'y a pas que l'Auvergne, il y a aussi la République Dominicaine. Corinne,
4: oui. Elle
2: aime voyager. Normal.
1: Bah c'est sûr qu'elle aime mieux le soleil de l'Arabe d'homme que...
2: Ouais, ouais.
1: Hein,
2: tu y as vu des baleines et t'en vois pas en Auvergne des baleines?
4: Ah non, oui, après c'est des autres baleines, mais c'est pas des baleines.
2: Ah, c'est sûr qu'avec deux truffades, on devient vite une baleine en Auvergne. Bon, sinon t'aimes bien te balader en France. C'est quoi les régions que t'aimes bien à part l'Auvergne? Parce qu'il y en a d'autres.
4: J'aime bien l'Ardèche, je suis comme Valérie.
2: Ouais.
0: Ouais.
4: Et j'aime bien tout ce qui est Camargue aussi, hein.
2: Ah, la Camargue, ouais.
0: C'est beau, la Camargue.
2: Languedoc-Roussillon, ouais. La Normandie, bien évidemment. Juste avant de jouer, on parlait de l'Ardèche. N'oublions pas cette statue, hein, Andromardèche,
0: du côté de Montélimar.
2: 6,50 m de haut depuis le 18 janvier. Elle est érigée.
0: Le maire de Montélimar est en train de m'appeler sur mon portable.
2: Valérie Damido, érigée. 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

0: Tu peux préparer le café noir Eddie Mitchell sur votre radio ici. Peut-être que vous aussi, vous êtes en train de préparer le café ou le déjeuner même. D'ailleurs, si vous aviez le choix, avec qui aimeriez-vous partager un repas? Marie d'ici Brésil a déjà fait son idée, que l'on découvre dans un instant avec Valérie Damido et Eric Bastien sur votre radio ici.
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2: Ici, nous sommes avec Marie qui a un point, Geoffrey qui a deux points, Marie qui vit à la Capelle Bonance dans l'Aveyron, et Marie, on lui a demandé avec qui elle aimerait déjeuner. Si elle devait déjeuner avec une célébrité, elle déjeunerait avec lui.
3: Avec un Anglais.
2: Avec un Anglais, exactement, avec Sting. Alors, tu l'adores, il paraît, hein?
4: Ouais, j'aime beaucoup, ouais.
2: Ah, bah, tu as raison, ça. On adore ses chansons, on adore la personne. Mec très engagé, magnifique. Et alors, il paraît que tu l'as vu dans les arènes d'Orange.
4: Ouais, c'était il y a plus de 2 ans et c'était extraordinaire.
2: Ah bah oui, c'est beau les arènes d'Orange en plus.
4: Ouais.
2: Ouais, ok. La meuf est encore en train de rêver. Elle est en train de rêver.
4: Que c'est vrai en plus.
2: Bah bien sûr, elle le voit, le petit blond super mignon là qui chante et tout.
3: Il est hyper sympa en plus.
2: Il est très
3: gentil.
2: Très sympa.
3: Et il parle français.
2: Et il parle un peu français. Alors, est-ce que tu aimes la chanson en général? Est-ce que tu fais des karaokés? Est-ce que tu écoutes beaucoup de musique?
4: En général, oui.
2: Parce que là, c'est le moment où on va te demander qui chante. C'est-à-dire qu'il va y avoir deux personnes qui vont s'enchaîner, deux artistes. Ce ne sont pas des Français, ce sont des internationaux, je préfère te prévenir.
3: Et oui.
2: Et ces deux artistes vont s'enchaîner, il faut que tu me les trouves pour marquer un point par artiste. Attention, okay. Écoute bien.

0: C'est pas enchaîné, oui. Pardon. Alors, c'est à dire quoi comme.
1: Les Bee Gees.
2: Allez, Bee Gees.
0: Magnifique, les Bee Gees.
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0: Moi, j'en ai dansé des slows, j'en ai roulé de la pelle là-dessus.
2: Ah, t'en as roulé de la galoche là-dessus.
0: Ah là là.
2: Ah, mais bien sûr.
0: Et voici ta deuxième artiste.

0: C'est qui?
1: Tracy Chapman.
2: Oh là là,
0: oh là, mais qui sont ça?
3: Talking about a revolution now.
0: Et bravo, ça fait 3 points pour Marie.
2: Ah, c'est que des titres qu'on écoute au moins une fois par jour, hein, sur ici. Dis donc, Geoffrey, pareil qu'on lance des couteaux. Qu'est-ce que c'est de cette histoire? Qu'est-ce qu'il y a? Tu es collectionneur de couteaux?
4: Oui, j'aime bien les couteaux, oui, c'est vrai.
2: Ouais, enfin,
4: mais je ne suis pas lanceur de couteaux.
2: Enfin, t'as quelques couteaux, mais tu utilises toujours le même, qui est un couteau de Nontron. C'est quoi le couteau de Nontron?
0: C'est quoi, oui?
4: C'est un couteau qui est fabriqué à 20 km de chez moi, avec un joli manche en buis, et voilà.
2: Enfin, il est surtout réputé comme étant le plus vieux couteau de France. Voilà, donc c'est quand même, c'est pas n'importe quel couteau.
0: Mais t'en as combien des couteaux?
4: Oh, une vingtaine, trentaine.
2: Oui, on n'irait pas chez lui faire un petit tour, hein, le soir dans la forêt.
0: Agathe, si tu nous écoutes et que tu es en danger, n'hésite pas à nous appeler.
2: Elle a des fourchettes, donc il n'y a pas de problème. Bon, allez, Geoffrey, on parlera de ta rencontre avec Agathe tout à l'heure, mais nous allons jouer à présent avec deux chansons. C'est pareil pour toi, il n'y a pas de français, c'est que des titres que l'on connaît. Tu les reconnais, ça vaut 2 points. Voici le premier.

0: Allez, on y va, top chrono. Qui chante?
1: UB40 ou je sais pas comment on prononce en anglais.
0: UB40.
2: Mais c'est...
0: Ah mais c'est ça, c'est UB40, c'est ça?
2: Ah oui.
0: C'est une bonne réponse. Moi, je ne sais pas, j'avais noté UB40. Mais bien sûr, UB40. Oh là là.
2: Oui, c'est UB40.
0: Nos auditeurs ont tellement de talent. Bah, voici
2: évidemment.
0: Le deuxième titre pour toi pour marquer un deuxième point.

0: Et qui chante, on y va pour 5 secondes.
1: 10.
0: Ah, rien que ça. Geoffrey.
2: Là, c'est plus compliqué. Ah. Aucune idée. Je sais pas du tout.
0: Il nous a quitté il y a pas longtemps en plus. Joséphine, le 22 décembre dernier, c'est Chris Rea.
3: Eh oui, Chris Rea. Ça fait 3 points pour Marie, 3 points pour Geoffrey.
0: C'est pas mal, hein?
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de Palmas tombé. Et voilà, les meilleurs moments de Tech sont terminés pour aujourd'hui. Nous retrouvons Valérie Damido et Eric Bastien lundi avec d'autres candidats pour parler cuisine, par exemple, ou encore moto et Pascal Obispo sur votre radio ici. Merci Valérie Damido et Eric Bastien. Dans un instant, Johan Rock pour Ici dès 5h. Quant à moi, je vous retrouve tout à l'heure à partir de midi pour les meilleurs moments d'Au Taquet sur votre radio ici.

0: Bon début de journée avec quelques bris de verre pour démarrer la journée. Il est 4h59, bientôt 5h.
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0: Avez-vous bien dormi? Oui? Non? Eh bien, ce matin, on va tâcher de vous réveiller de la meilleure des manières. L'info, évidemment, tout près de chez vous. Et puis, évidemment, quelques bons plans. La musique, également, pour vous accompagner dans les prochaines minutes, avec Bernard Lavillier. Et puis, l'info, au plus près de chez vous. Bonjour, Valentine Lottès.
2: Bonjour, Johan. Bonjour à tous.
0: C'est à la une de l'actualité, ce matin.
2: Un nouveau département français qui s'embrase, l'Aude ravagée par un méga-feu à l'été 2025. Le cauchemar recommence pour les habitants de Saint-André-de-Roquelongue. C'est l'info du jour, dans une demi-heure. Et s'il fallait encore une preuve du dérèglement du climat, ce sont les chasseurs désormais qui apportent de l'eau aux chevreuils. Reportage d'ici 15 minutes.
0: Faire de l'autostop, est-ce une bonne idée pour économiser sur son trajet? Alors que les avis sont partagés ce vendredi, par ici les économies s'apprêtent à trancher. Valère Coréard nous rejoindra à 5h11. 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
0: Ça sentirait pas un petit peu le début du week-end? Bientôt, 5h. Le journal présenté par Valentine Lottès. Et à la une, un incendie démarré sur des cendres.
2: Nous sommes dans l'Aude, où moins d'un an après le méga-feu de Ribaute et l'embrasement de 11 000 hectares de forêt, un nouvel incendie a démarré hier dans ce même massif des Corbières, à Montserré précisément. Petit village de 650 habitants, raconte son maire Yves Fabre. Et cette fois, tout est parti d'un accident de la route.
3: Tout simplement, une voiture qui a fait une embardée, dont je ne connais ni la cause, ni les dégâts qu'elle aurait pu occasionner, puisque la voiture a brûlé. On n'a heureusement pas trouvé de dégâts humains, mais cette voiture donc a pris feu, et c'est à partir de là, du fossé de la route, que donc le feu a démarré, attisé bien évidemment par le vent d'ouest, le vent du nord qu'on appelle dans le pays. Et
4: votre commune, elle est entourée d'arbres.
3: Elle est très arborée. D'une part, elle est très étalée au niveau de sa surface au sol, la commune, et elle est surtout à l'intérieur de trois massifs. Le massif de Fontfroide, le Saint-Victor et le Pinada côté nord. Et là, effectivement, on est dans une situation de fragilité sur le plan de la géographie.
2: Un incendie fixé tard hier soir. 120 pompiers ont passé la nuit sur place pour noyer les points chauds. Ils sont encore plus de 850 dans le Var. Après une nouvelle journée particulièrement difficile dans le massif du Gros-Bessillon, une dizaine de reprises de feu hier, alimentées par le Mistral et une température proche des 40 degrés. Dans la Drôme, l'incendie de Bellegarde-en-Diois est lui bientôt circonscrit, selon les pompiers.
0: 5h02, c'est le retour de l'antivirus.
2: Souvenez-vous de la crise d'il y a 3 mois sur un bateau de croisière, le MV Ondus, sur lequel sévit ce virus, parfois mortel, venu des Andes. Un nouveau cas a été signalé hier en France, Anne Le Gall. Un patient franco-argentin désormais à l'isolement en Espagne après avoir traversé la France.
5: Ce patient n'a présenté que des symptômes légers, il va bien et il est actuellement isolé avec sa famille en Galice, dans le nord de l'Espagne. Mais des précautions sanitaires s'imposent, car la souche d'antivirus détectée chez lui est bien celle des Andes, la seule qui a la particularité de se transmettre d'homme à homme en cas de contact très rapproché. Comme ce patient a transité en France durant la deuxième quinzaine de juillet, il faut donc retracer son parcours dans 3 régions, Nouvelle-Aquitaine, Normandie et Île-de-France. Face à ce virus qui entraîne des troubles respiratoires et qui peut être mortel, les autorités sanitaires sont actuellement en train d'identifier qui sont les cas contacts à haut risque qui ont pu croiser la route de ce patient en France. Par précaution, il leur sera demandé de s'isoler et de signaler tout symptôme, indique le ministère de la Santé, qui précise aussi que nous ne sommes pas face à un virus présentant une circulation diffuse dans la population.
2: Par ailleurs, on apprend la rémission de la Française contaminée sur le MV Ondus il y a 3 mois, tout juste sortie hier de l'hôpital Bichat. Elle se trouve désormais dans un centre de convalescence. La haine des femmes, la haine des juifs sur le front de Louise Michel. Des tags antisémites et antiféministes ont été découverts hier à Trélissac en Dordogne sur une fresque en hommage à la révolutionnaire du 19e siècle. Hors de question de laisser passer pour le maire de la ville décidé à porter plainte. 3 candidats à la reprise de Duralex, la célèbre verrerie du Loiret en redressement judiciaire. Mais d'autres peuvent encore se faire connaître. L'administrateur judiciaire annonce un report de la date limite pour déposer une offre au vendredi 11 septembre.
0: Direction le Tour de France Femmes avec l'étape la plus attendue de cette 5e édition.
2: L'ascension du célèbre Mont Ventoux, une première pour les coureuses de la Grande Boucle et une sacrée avancée, Emma Sarango, pour le cyclisme féminin.
6: Il y a un mélange de gourmandise et de frayeur chez la Suissesse Marlène Reusser qui portera le maillot jaune aujourd'hui pour le 3e jour consécutif.
7: Il me plaît, le Mont Ventoux, c'est long, c'est dur, il y a du vent et ça va être dur, ouais.
6: Ça va être dur, oui. 16 km de montée à près de 9% en moyenne. Alors beaucoup des favorites ont anticipé une reconnaissance au printemps. D'autres l'avaient déjà bien pratiqué, ce géant de Provence, à l'image de la Nîmoise Constance Valentin.
8: Personnellement, je trouve que c'est la première partie dans la forêt qui est vraiment la plus pentue, la plus difficile parce qu'elle est très irrégulière. Et après, on voit notre objectif de loin avec le Ventoux. Donc c'est vrai que ça peut être difficile, mais moi, en tout cas, ça me donne plus de motivation pour pouvoir aller encore plus vite.
6: Une étape ambitieuse qui marque un tournant dans la renaissance du Tour féminin pour Marion Rousse, sa directrice.
9: Moi, je ne conçois plus mes parcours en fonction de savoir si les filles vont être capables, est-ce que c'est dur, pas assez dur. Pour moi, elles sont capables de tout grimper.
6: Et quel beau symbole ce serait si une Française s'imposait ici ce soir pour la toute première victoire tricolore de cette édition.
2: Départ de cette 7e étape à 13h15 depuis la Voulte-sur-Rhône en Ardèche. La carte postale promet aussi à Paris cet après-midi pour le plongeon de haut vol. Épreuve spectaculaire de ces championnats d'Europe de natation organisés pour la première fois dans la Seine, avec en arrière-plan de ces sauts acrobatiques à plus de 20 mètres de haut, la Tour Eiffel. Et ça sous le soleil en plus, Johan.
0: Plein soleil sur la carte de France ce matin, avec de la fraîcheur ressentie au nord du pays, avec 9 degrés seulement à Charleville-Mézières, au lever du jour. Une fraîcheur qui contraste nettement avec les fortes chaleurs présentes dans le sud-est, toujours en alerte canicule ce vendredi. Des fortes chaleurs qui perdurent entre Provence et Languedoc-Roussillon. 24 degrés à Perpignan ce matin, 25 à Montpellier. Et puis, si on remonte, 17 à La Rochelle en milieu de matinée, 17 à Bourges, 17 également à Strasbourg, 12 à Brest. Et puis dans le courant de l'après-midi, la chaleur va gagner du terrain. Elle va remonter direction le nord avec toujours un ciel bleu et un soleil qui dominera sur l'ensemble du territoire. Le mercure, lui, affichera 27 à Biarritz, 29 à Nantes, 28 à Paris, 25 à Charleville. Et puis la maximale, 37 degrés sur le pourtour méditerranéen à Perpignan. Et vous, comment ça se passe ce matin? La météo, on l'a fait ensemble. Vous prenez votre clavier, votre smartphone, vous nous envoyez vos températures et le nom de votre commune. On attend vos messages et on a hâte de vous lire.
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0: Voici la toute première chanson de votre journée. C'est Dou Guiré et c'est ainsi que commence Ici dès 5h. Bon réveil, il est 5h07.

0: écoutez ici votre radio locale, celle qui vous accompagne des potrons minés. Bon réveil, il est 5h10.
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0: Alors que les championnats d'Europe de natation ont lieu actuellement à Paris, je voudrais revenir sur une autre compétition d'envergure qui vient de se dérouler dans le Calvados, le traditionnel concours du plus rapide et gros mangeur de l'Ivaro.
2: Tout à fait, j'étais candidate d'ailleurs.
0: C'était quelle promotion, quelle année ?
2: Cette année.
0: Alors c'est pas à vous que je vais rappeler les règles. Le principe, manger, engloutir 1 kg de fromage face au chrono. Et puis je peux vous dire, sur le terrain de la performance, du dépassement de soi, les participants de ce concours n'ont rien à envier à Léon Marchand. Il en faut de l'estomac pour engloutir 1 kg de fromage. Je voudrais donc saluer ce matin celui qui vous a battu, Valentine. Il s'appelle François. Il a remporté dimanche dernier l'épreuve haut la main devant 2000 spectateurs. Cette année, le champion a battu son record personnel en finissant à 2 minutes 40. Hein. L'an dernier, c'était 3 minutes 20.
2: Je suis très loin derrière. Mais,
0: alors, peut-être que vous n'avez pas adopté la même technique que lui. Au préalable, avant la compétition, il engloutit un demi-litre d'huile. Et puis surtout, il le précise, il ne regarde jamais le public dans les yeux. Ça pourrait le déconcentrer. C'est à ça qu'on jauge l'esprit d'un champion. Pour info, le record historique était détenu par Philippe. 29 titres à son actif. Un record sans appel, puisque lui, il a fait 1 minute 51 il y a quelques années. Et puis, il a préféré arrêter. Il s'est dit, de toute façon, personne ne me battra jamais. Et puis aussi, on dit que sa femme lui avait dit, arrête Philippe, tu me fais honte. Tu continues comme ça, je prends la valise, je me tire avec les gosses. En tous les cas, l'année prochaine, si vous voulez tenter effectivement votre chance, ça se passera dans le Calvados à l'Ivaro. Le bien nommé, il est 5h12, vous écoutez ici l'info ce vendredi. Valentine, ce sont les chasseurs au chevet de la faune sauvage.
2: Et ce n'est pas le monde à l'envers, mais presque, quand face à la sécheresse et aux fortes chaleurs, les passionnés de chasse abandonnent leurs fusils pour apporter de l'eau aux chevreuils, lapins et sangliers de nos forêts. Reportage près de Belfort dans 5 minutes.
0: Et dans la bande-son de cette dernière matinée de la semaine, on vous a choisi Bernard Lavillier. Un peu de reggae pour vous réveiller. En attendant, quelques économies. Bonjour Valère Coréard. Chaque jour avec vous, un bon plan pour faire grimper au rideau notre pouvoir d'achat. Et aujourd'hui, vous nous parlez d'un mail que vous avez reçu.
3: C'est Patricia qui m'a écrit sur parici.leséconomies@radiofrance.com. Je la cite. Je souhaite partager l'information suivante qui peut être utile pour certaines personnes. Le service Réseau Pouce. Réseau Pouce est un service d'autostop et de covoiturage organisé, gratuit, destiné à tous les habitants d'un territoire. Il permet de faciliter les déplacements du quotidien, en particulier dans les zones rurales où les transports en commun sont rares ou peu fréquents. Alors merci Patricia, c'est une excellente idée de nous en avoir parlé. Réseau Pouce, qui s'écrit d'ailleurs R-E-Z-O, Pouce, comme le pouce, est en fait un service mis en place dans les communes rurales ou périurbaines, en lien avec les collectivités territoriales. Le principe de l'autostop et du covoiturage, gratuit, sécurisé et organisé.
0: Et alors comment ça marche ? Tout se passe par une application, c'est ça ?
3: Exactement, vous pouvez opter pour du covoiturage ou de l'autostop selon votre préférence. Pour l'autostop par exemple, ça fonctionne un peu comme les transports en commun avec des arrêts. L'application annonce qu'une personne sur deux attend moins de 5 minutes. En fait, vous voyez arriver un véhicule qui s'arrête. Dans ce véhicule, vous avez un membre du réseau Pouce qui est au courant que vous attendez et vous pouvez faire un bout de chemin ensemble, en fait, tout simplement, gratuitement. Avant d'embarquer, bien sûr, demandez la carte de membre à la personne qui conduit. Le bémol à cette belle idée, c'est que le réseau n'est pas implanté partout en France, mais vous pouvez bien sûr jeter un œil sur leur carte. Peut-être que vous serez chanceux. Leur site, c'est réseaupouce.fr. Voilà, vous savez comment faire de l'autostop en toute sécurité grâce au bon plan de Patricia avec Réseau Pouce. Et si vous êtes plutôt covoiturage, ça se passe sur mobicop.fr. Et là aussi, c'est gratuit. Si vous aussi, vous avez des bons plans pour rouler malin sans exploser le budget, pensez à m'écrire. Par ici, leséconomies@radiofrance.com.
0: Passez un bon week-end, Valère. Lundi, avec vous, il sera question de mensualiser nos factures d'électricité. En attendant, c'est vendredi. Vous écoutez ici, il est 5h14.
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0: 5h15, l'info d'ici, quand les chasseurs troquent leurs fusils contre des seaux d'eau.
2: Pour abreuver les animaux de la forêt. Et non, nous n'avons pas changé de dimension, mais de climat. Clairement, en voici une nouvelle preuve dans le territoire de Belfort, où face à la canicule et à la sécheresse Gabin Grulé, la préfecture autorise les chasseurs depuis une semaine à mettre de l'eau à disposition des animaux sauvages.
5: Un quad entre dans le bois avec un grand bidon à l'arrière. Lionel en descend et verse l'eau dans l'une de ses bassines en plastique.
6: C'est pas parce qu'on est chasseur qu'on s'occupe pas des animaux. Je fais le nécessaire pour que les bêtes ne meurent pas de soif.
5: La végétation est grillée à quelques mètres, une mare à sec.
6: Je mets des pièges photos pour surveiller et on voit qu'ils viennent chevreuils énormément. Ils sont amaigris, les petits. Ouais.
7: C'est tout ça l'entour et dedans.
5: Sa petite fille Luna l'accompagne.
7: J'aime bien venir à boire et à manger un de ces animaux. Sinon, il peut être mort.
5: Depuis une semaine, Lionel remplit tous les deux jours 6 bacs avec 60 litres venus de son réservoir d'eau personnelle.
6: Par contre, là, j'arrive à saturation d'eau. J'ai plus d'eau de pluie.
8: Mais t'avais que ça ou t'avais mis aussi dans des mares qu'on avait creusées, non ?
6: Ah, je mets dans les mares beaucoup.
5: Le président de la Fédération de chasse, Daniel Jacques, rappelle les règles de la préfecture. Utiliser l'eau de pluie, l'eau des temps clos, pas d'eau potable, et la mettre dans des récipients ou des mares placées à l'ombre.
9: C'est déjà bien que le préfet nous ait autorisé à donner un petit peu d'eau à la faune sauvage. Le problème, c'est que de l'eau de récupération, ça va être difficile à trouver.
5: En versant les dernières gouttes de son bidon, Lionel dit craindre une nouvelle canicule la semaine prochaine. Sans pluie, il ne pourra plus abreuver les animaux de la forêt.
2: La faune, victime elle aussi de la chaleur et des incendies. À Landiras, c'est le parc animalier Sud-Gironde qui se mobilise et qui accueille et soigne les animaux des évacués du département. Des chevaux, des ânes, des chèvres et des poules, c'est à voir en vidéo sur ici.fr.
0: 5h16, qu'est-ce qu'on regarde ce soir à la télé? Et pourquoi pas les routes de l'impossible, l'un des programmes historiques de France 5. Son producteur va nous confier les secrets de fabrication de cette émission hors norme. Invité des coulisses télé dans un instant, juste après Bernard Lavillier, Stan the Ghetto, 5h18.

0: Récemment, vous avez pu la voir dans la saga Mad Max Fury Road ou un peu plus anciennement dans Le Diable s'habille en Prada. Un bon anniversaire également que l'on souhaite à Bruno Pelletier. Comment ça, c'est qui Bruno Pelletier? Mais enfin voyons, c'était l'une des voix qui a bâti le succès de la comédie musicale Notre-Dame de Paris.
1: Il est venu le temps des cathédrales.
0: Aux côtés de Garou, Hélène Segarra, Patrick Fiori. Il était aussi de l'aventure de Starmania. C'est un 7 août qu'est né David Duchovny, 66 ans aujourd'hui pour l'acteur américain, indissociable de l'agent Fox Mulder dans la série culte X-Files. David Duchovny qui a retrouvé le succès quelques années plus tard avec la série Californication. Et puis vous vous souvenez de Charlie Oleg, l'ambianceur organiste de l'émission de dating Tournée Manège, lui aussi était né à cette date. La télé toujours et encore dans Le Carnet Noir ce vendredi, un an tout juste que Patrice Lafond nous quittait. Il avait animé Les Chiffres et les Lettres, Pyramide et le fameux Fort Boyard qui lui a survécu. Et puis un autre homme de télé qui a marqué la télévision française des années 80, Michel Pollack, disparu à 82 ans. Un 7 août, une émission dont on se souvient avec les cendriers qui volaient. Droit de réponse, ancêtre de Ça se discute et de toutes les autres émissions de débat. On reste à la télé ce matin à 5h23 dans les coulisses. Ce matin, on vous emmène sur les routes de l'impossible, des routes très escarpées, perchées sur les sommets de la Mongolie. Vingt ans que cette collection originale est diffusée sur France 5. Un programme où, à chaque épisode, il y a toujours au moins un moment où l'on retient son souffle, tant on n'en revient pas de voir ce qui peut se passer à l'autre bout du monde.
2: C'est un fleuve qui tombe du ciel. En un mois, les nuages peuvent lâcher sur le Cambodge jusqu'à 500 litres d'eau au mètre carré. Phnom Penh, la capitale, disparaît sous les eaux à chaque mousson.
0: Et à chaque fois, c'est pareil. Pour capturer les meilleures images, les reporters des routes de l'impossible n'hésitent pas à donner de leur personne. Et au fil des ans, les conditions de tournage sont devenues de plus en plus difficiles et dangereuses. Et ce, toujours pour la même raison, comme me l'a expliqué Tony Comiti, le producteur de la collection.
3: Aujourd'hui, les équipes des routes de l'impossible sont confrontées de plus en plus au dérèglement climatique. En Namibie, le réalisateur a voulu suivre des femmes qui, juste pour faire cuire leurs légumes dans leur village, faisaient 5-6 heures à pied sous 45-50 degrés avec des cruches sur la tête pour aller chercher de l'eau. Et quand il est arrivé sur le point d'eau avec les femmes, et bien ce point d'eau, c'était une mare dans laquelle aussi se désaltérait du bétail. Là, c'était très dur pour lui parce que s'il boit de l'eau, ben c'est hôpital direct. Il était complètement assoiffé.
0: Alors justement, avec le dérèglement climatique, comment fait-on pour mener à bien sa mission de reporter tout en assurant, au maximum, la sécurité de ceux qui partent sur le terrain? Réponse du producteur.
3: On essaye de regarder un peu la météo et il n'y a plus du tout de prévision. On part dans le désert pour faire un film sur la sécheresse et en fait il va pleuvoir des trompes d'eau pendant un mois. Donc, mais écoutez, on fait comme les gens qu'on filme, il faut s'adapter, c'est juste s'adapter. Et on filme les gens qui subissent et qui survivent. Ben, ils n'ont pas le choix de toute façon, les gens.
0: Pour info, c'est dur à cuire qui composent l'équipe des grands reporters de l'émission sont toujours les mêmes depuis le début. Ce qui, au regard de ce qu'ils endurent, doit impliquer d'être particulièrement blindé psychologiquement pour tenir le choc.
3: Il est évident que quand on rentre à Paris où tout est régulé. Les reporters, finalement, le fait de voir toutes ces populations comme ça, dans la souffrance, mais aussi dans la débrouille et parfois même dans la joie, bah, écoutez, ça donne beaucoup d'humilité, en fait.
0: Les routes de l'impossible en Mongolie, les nomades des sommets, c'est à voir ce soir, 21h, sur France 5. Et si vous veniez nous raconter ce que vous avez prévu de faire pour ce week-end, ce vendredi, dernière occasion pour vous de remporter vos lunettes spéciales Eclipse 0810 055 056. On n'attend plus que vous. La musique toujours ici à l'honneur avec le nouveau Charlotte Cardin, 5h25. Bon réveil.

0: dans vos oreilles pour bien démarrer la journée à 5h28 le matin. C'est une tradition ici. On part voyager dans le temps avec Stéphane Bern. Et aujourd'hui, Stéphane, on remonte au temps des grandes découvertes.
1: Saviez-vous que l'idée d'Amérique était née dans les Vosges? Oui, laissez-moi vous raconter. « 1507 à Saint-Dié-des-Vosges, dans un atelier d'imprimeur. Imaginez l'odeur de l'encre, le grincement des presses, le papier qui sèche. En pleine période de la Renaissance, le cartographe allemand Martin Waldseemüller travaille entouré d'un groupe d'érudits passionnés. Leur rêve, représenter le monde, oui, rien que ça, y compris ces terres qu'on découvre à peine de l'autre côté de l'Atlantique. » Pour dessiner son grand planisphère, Waldseemüller s'appuie sur les récits d'un navigateur florentin qui a exploré les côtes du nouveau continent, Amerigo Vespucci. Admiratif, il décide de baptiser ces terres inconnues du prénom latinisé d'Amerigo, devenant America. Vous imaginez s'il s'était appelé Gérard? Les États-Unis de Gérardi, ça faisait tout de suite moins rêver. Dans cet atelier des Vosges, c'est la première fois que le Nouveau Monde apparaît avec un nom bien à lui. La carte circule et fascine les savants d'Europe. Waldseemüller finira quand même par douter de son choix. Vespucci était loin d'être le seul découvreur de l'Amérique. Mais trop tard, America avait déjà conquis les Atlas. En 2001, les États-Unis achètent le planisphère de Waldseemüller pour 8 millions d'euros. Bon, ça fait cher le poster, même encadré. Mais son œuvre est aujourd'hui considérée comme l'acte de naissance de l'Amérique. Et voilà comment, au fond d'une vallée tranquille, naît un nom qui fera le tour du monde. À Saint-Dié-des-Vosges, on n'a peut-être pas découvert l'Amérique, mais on a su lui trouver un nom qui claque. Merci les pastilles des Vosges pour le souffle d'inspiration.
0: Et ça claque toujours avec Stéphane Bern. À lundi, même heure, même antenne, à la une de la presse ce vendredi. Ici, les métiers d'art seront à l'honneur face à l'IA, au tout digital. Comment se porte-t-il? A priori, visiblement, plutôt bien. On en parlera avec notre invité tout à l'heure, juste un peu avant 6h. Pour l'heure, 5h30, l'info en France et dans le reste du monde. C'est l'heure du 90 secondes avec vous, Valentine Lottès.
2: Nouvelle journée à haut risque sur le front des incendies, avec ce risque très élevé de feux de forêt dans les Bouches-du-Rhône, le Vaucluse et le Var, où les pompiers ont combattu une dizaine de reprises de feux hier dans le massif du Gros-Bessillon, toutes maîtrisées. De la fumée s'envole aussi désormais dans le ciel de l'Aude, où moins d'un an après le méga-feu dans le massif des Corbières, un incendie a démarré hier. Il est fixé, selon la préfecture, dans son dernier point de situation hier soir. La mise en examen d'un père de famille soupçonné de l'assassinat de son fils de 17 ans. L'homme de 59 ans a reconnu l'avoir étranglé chez lui à Nice. L'aide-soignant parle d'un coup de folie dans le cadre d'une séparation conjugale. Votre radio ici, partenaire officiel du Tour de France Femmes, avec la 7e étape aujourd'hui, particulièrement attendue pour son ascension du Mont Ventoux, le géant de Provence. Et c'est une première dans l'histoire de la grande boucle féminine. Le départ, c'est à 13h15. Un nouveau championnat de football débute ce soir, la Ligue 3. Une création de la Fédération Française de Foot pour remplacer la division semi-professionnelle de National. Un multiplex au menu de cette première journée avec 9 rencontres à partir de 20h45. Du spectacle aussi dans le ciel, les Nuits des Étoiles commencent. 500 manifestations gratuites sont organisées dans toute la France ces 3 prochains jours pour vous permettre d'admirer et surtout de comprendre ce que vous regardez.
0: Vous écoutez ici l'info du jour à 5h31. C'est le cauchemar qui recommence pour les habitants de l'Aude.
2: Moins d'un an après le méga-feu dans le massif des Corbières et ses 11 000 hectares de forêt brûlés, un nouvel incendie a démarré hier. Et avec les flammes, Marie Mutrici, les traumatismes des habitants de Saint-André de Roquelongue se sont aussi réveillés.
3: C'est ce que raconte Jonathan, un habitant qui habite sous la Roquelongue, cette longue barre rocheuse bordée de pins qui relie Montserré à Saint-André et sur laquelle les flammes se sont précipitées, attisées par le vent.
4: J'ai vu quand même pas mal de mes voisins qui, malgré les consignes de confinement, n'ont pas attendu pour partir. Ils n'ont pas voulu rester, c'est pour dire comme quoi la situation était vraiment oppressante.
3: Confiné chez lui, Jonathan jette quand même un œil dehors, voit une colonne de fumée énorme et des flammes qui dépassent de la maison à 200 mètres à peine de là.
4: J'ai vu les Dash et les Canadairs passer 20 mètres au-dessus du toit de la maison. On a du retardant qui a éclaboussé partout, mais on va pas s'en plaindre, hein. C'est mieux ça qu'une maison calcinée.
3: Mais le sinistre a ravivé des souvenirs douloureux après les feux de l'été dernier.
4: Ça donne un sentiment quand même, au-delà du stress, de colère, parce que l'origine de ces départs de feu, elle est quasiment jamais accidentelle, elle est toujours d'origine humaine. Les gens de notre région, on se dit, si on croise quelqu'un qui fume dans la Pampa cette saison, on se demande si on va lui dire bonjour ou si on va l'assommer tout de suite.
3: Dans l'enquête sur le méga-feu des Corbières d'août 2025, l'hypothèse d'une cigarette mal éteinte jetée depuis une voiture est privilégiée.
2: Et cette fois, un accident de la route est à l'origine de ce feu fixé, je vous le disais, tard hier soir. 120 pompiers ont passé la nuit sur place pour surveiller et noyer les points chauds. Et sur la centaine d'hectares parcourus par le feu, la moitié a brûlé, mais aucune victime ni aucune maison touchée par les flammes. Et puis prudence, encore aujourd'hui, Johan, je vous le disais, le risque de feu de forêt est encore très élevé dans 3 départements du sud où il fera très chaud aujourd'hui.
0: Et justement, c'est du soleil sur toute la carte de France ce vendredi, avec de la chaleur au sud-est, la canicule qui se poursuit, et en revanche de la fraîcheur sur une large partie nord ce matin, ça fait du bien, on en profite. 9 à Charleville-Mézières au lever du jour, c'est pas beaucoup, 24 degrés en revanche à Perpignan, 25 à Montpellier en milieu de matinée, et puis dans le courant de l'après-midi, la chaleur, elle, va gagner du terrain, remonter direction le nord avec toujours ce ciel bleu, ce soleil qui dominera sur l'ensemble du territoire, quelques températures, le mercure qui indiquera 27 cet après-midi à Biarritz, 29 à Nantes, 27 degrés à Orléans et puis la maximale 37 à Perpignan. Ce vendredi, chez vous, comment ça se passe? Vous nous l'écrivez, vous avez laissé quelques petits messages sur la page Facebook d'ici. On salue Kevin qui vit à Mulhouse, 18 degrés 3. C'est précis. Merci Kevin. Le ciel est dégagé chez vous et un vent de nord-ouest à 11 km/h. C'est aussi précis. Marie-Laure, elle vit dans la vallée de Saint-Léonard de Noblat. C'est en Haute-Vienne. Elle a relevé 14 degrés ce matin. Enfin, Paul nous écrit depuis Saint-Robert en Limousin, 16 degrés chez lui et le ciel est dégagé.
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0: Vous vous souvenez forcément du clip de cette chanson avec la tour Eiffel, le feu d'artifice et puis le regard de Daniel Balavoine. L'Aziza est ici ce vendredi à 5h35. On prépare déjà le week-end ensemble.

0: Vous écoutez ici, c'est vendredi, il est 5h39. Merci de nous être fidèles.
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0: Tous les matins ici, bonne humeur, bonne musique et des bons plans pour éviter de se faire avoir ce matin par des appels mal intentionnés.
2: Oui, Valentine. Des escrocs se font régulièrement passer pour votre opérateur téléphonique, Orange, Free, SFR, Bouygues, pour vous voler de l'argent. Audrazo nous explique comment, dans un instant, c'est pas vrai.
0: Et puis pour la musique, dans 3 minutes, Florent Pagny sera de la partie. Avant de partir en tournée, il fait un crochet ici ce matin pour vous réveiller entre tartines et croissants. 5h40, on accueille Karine. Bonjour Karine.
2: Bonjour Karine.
3: Bonjour.
0: Vous nous appelez d'où ce matin?
3: Alors moi je vous appelle d'une petite commune du Pas-de-Calais, Hernicourt.
0: Et vous rentrez du travail à cette heure-ci?
3: Ouais, c'est ça. Je travaille de nuit du côté de Douai.
0: Est-ce que c'est le week-end là ou pas encore?
3: Alors ça y est, moi je suis en week-end, j'ai fini ce matin.
0: Qu'est-ce qui est au programme de ce week-end chez Karine?
3: Bah écoutez, on va faire, je vais emmener les enfants, on va faire un tour, on va faire les magasins et on va aller faire un tour à Emmaüs.
0: D'accord,
3: combien? Car j'ai les enfants qui aiment énormément lire, moi aussi d'ailleurs, et on va aller voir si on peut trouver des petits livres.
0: Et trouver des petits livres pour les enfants, ça demande une petite logistique, parce que vous avez combien d'enfants vous aujourd'hui?
3: J'en ai 8.
0: Oh, bon, très bien.
2: 8 enfants.
0: Vous rappelez tous les prénoms?
3: Oh,
0: ouais,
3: quand même.
0: Bon, d'accord. Alors,
2: est-ce que vous êtes sûre, Karine? On fait le test maintenant. Les 8 prénoms, du plus âgé au plus jeune.
0: Allez, on va jusqu'à 6 heures. Allez, on y va.
3: On a Karen,
0: c'est bon.
3: Michaela.
0: Oui, c'est bon.
3: Katie.
0: Oui.
3: Néo.
2: Oui.
3: Kailou. Timéo. Loévan.
2: Il en manque un.
3: Et Oberyn.
0: Et ben voilà, ça faisait un petit peu résultat du bac, hein, vous en conviendrez. Mais on pense à tous ces auditeurs qui viennent de se brancher ici. Mais c'est quoi ces noms? Eh bien, c'est tous les prénoms des enfants de Karine. Karine qui va repartir avec. On va peut-être vous rajouter plusieurs paires de lunettes.
2: Oui, parce que j'allais dire, voilà, quand on a 8 enfants, 2 paires de lunettes, c'est pas beaucoup.
0: C'est un petit peu mesquin. Et ici, on n'est pas mesquin. Savera va se contenter. Elle va tout faire bien dans les règles de l'art. On va vous envoyer autant de paires de lunettes qu'il y a d'enfants dans cette famille.
3: Eh ben heureusement que vous ne m'envoyez pas aussi pour les petits-enfants, parce que j'en ai 8 aussi.
0: Allez, est-ce qu'on peut faire ça? On te rajoute ça. Voilà, on a vidé le stock. De toute façon, après, ça ne servira plus. Les lunettes partiront chez vous, puisque de toute façon, c'est la dernière journée où on vous les fait gagner. L'éclipse, c'est mercredi prochain. On vous souhaite une très très belle journée, un bon week-end. Karine, et au plaisir de vous retrouver très
2: rapidement.
0: Une belle
2: journée en famille.
0: Sur l'antenne d'ici.
3: Merci.
0: Salut Karine.
3: Au revoir.
0: Ça se passe comme ça, tous les matins, 5h42. Bon réveil.
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0: 5h42, chaque matin, c'est pas vrai, vous évite de tomber dans le piège des arnaques en tout genre. Ce matin, Audrazo, vous nous mettez en garde contre les appels d'escrocs qui se font passer pour des opérateurs téléphoniques, Orange, SFR, Bouygues, Télécom, etc. Ces coups de fil qui peuvent vous faire perdre beaucoup d'argent.
7: 938 euros, voilà ce qu'une retraitée a perdu dans cette histoire. C'est presque le montant de ma retraite. Je suis choquée, c'est ce qu'elle écrit. Qu'est-ce que c'est que cette arnaque? Une collègue a eu la même il y a quelques mois, elle m'a raconté. Elle reçoit l'appel du service client de SFR, ou en tout cas c'est ce qu'elle croit, vu qu'elle est bien chez SFR. La personne au bout du fil lui dit que sa ligne va être coupée à cause de travaux et lui demande d'appeler un numéro pour la remise en service.
0: Mais alors qu'est-ce que c'est? C'est un numéro surtaxé?
7: Exactement, c'est ça. Et vous, vous voilà en train de poireauter des heures au téléphone. L'escroc utilise tous les mensonges possibles et imaginables pour vous garder au bout du fil. Posez le téléphone, allez faire vos courses, vous dit-il parfois. C'est ce que j'ai trouvé sur des forums. Il y a pas mal de témoignages. Une internaute s'est même rendu compte qu'on l'avait fait appeler un numéro au Zimbabwe. Pour un autre, c'était au Congo, un autre au Nigeria. Bref, comment faire pour ne pas tomber dans le piège? Déjà, sachez-le, un opérateur téléphonique, quel qu'il soit, ne ne vous demandera jamais de composer un numéro surtaxé pour résoudre un problème. Donc vous, ne vous précipitez pas, vérifiez bien calmement avant d'appeler que ce numéro à rallonge qu'on vient de vous donner n'est pas en fait un numéro étranger. Ce que je fais, moi, je le copie-colle dans Google. Et si je vois que les premiers résultats me parlent de Zimbabwe, j'arrête tout.
0: Merci Audrazo pour toutes ces informations qu'on retrouve sur la page ici.fr à l'onglet arnaque. Il est 5h44, vous écoutez ici. Dans un instant, vous allez faire la connaissance d'un oiseau aux plumes noires, plus noires que noires. Il reprendra la route, lui, pour venir chanter tout près de chez vous, en tournée pour ses 65 ans à partir de septembre prochain. Voici Florent Pagny, la dernière chanson du monde sur les ondes d'ici. 5h44, on se réveille ensemble.
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0: ça va ce vendredi 5h48, comme tous les jours ici, on s'intéresse à la nature et à tous ses éléments. Et aujourd'hui, dans le monde merveilleux du vivant, trois choses à savoir sur un oiseau splendide qui porte le nom d'une fleur. Bonjour Benoît Prospero.
1: Mais en effet, aujourd'hui, on parle bien d'un oiseau, l'oiseau de paradis, que l'on appelle aussi paradisier, aux couleurs rouge, orange, jaune, vert, émeraude, bleu ou encore mauve. Bonjour à toutes et tous. Au programme, malentendu, super noir et dense. Et donc d'abord, première chose à savoir, nom du de limace qui fait du trampoline, les oiseaux de paradis doivent leur nom à un malentendu. En fait, au XVIe siècle, lorsque Magellan rapporte les premiers de ces fabuleux oiseaux aux plumes extraordinaires en Europe, pour les stocker plus facilement, c'est ce qu'il fait. Il leur sectionne les pattes. L'Europe le baptise alors paradisier apode, l'oiseau sans pattes, et commence donc à fabuler sur ce curieux animal. Un oiseau qui doit certainement voler à très haute altitude, disent certains, qui ne se pose jamais, disent d'autres, voire qui vit au paradis.
0: Et il faudra attendre 1857 pour qu'un Anglais les observe pour la première fois dans leur milieu naturel et découvre que le paradisier a des pattes.
1: Ah bah exactement, mais pour la science, il restera malgré tout apode. Deuxième chose à savoir, pour séduire sa compagne, le paradisier mâle danse en exhibant, en plus de ses couleurs vives, une robe d'un noir si profond qu'elle ne peut que tomber amoureuse. Et on a percé le secret de ce super noir qui fait pâlir d'envie les artistes les plus renommés. En fait, le noir absorbe habituellement 97% de la lumière. Mais le super noir du paradisier, qui est plus noir que noir, en dévore près de 99%, ce qui dépasse le taux d'absorption de tout ce que les humains sont capables de produire.
0: Comme un méga piège à la lumière, en fait.
1: Ah ben c'est tout à fait ça. Et enfin, troisième chose à savoir, les parades nuptiales des paradisiers de Victoria fascinent depuis des siècles. Pourquoi ? Parce que pour séduire, il produit des percussions qui rythment ses danses. Et comment il fait ça ? Eh bien, il produit des sons lorsqu'il balance sa tête et ferme son bec en frappant ses plumes étalées en éventail devant lui. Oui, en mode séduction, le paradisier ressemble à un éventail. Et donc, chaque mouvement est calculé avec minutie pour générer un bruit parfaitement intégré au ballet de son corps. Le monde vivant est merveilleux. Et pour toute sa connaissance, son savoir, merci au docteur en sciences Nicolas Gilsoul, auteur avec Jacques Cuisin du livre publié aux éditions Robert Laffont, Voyages extraordinaires au Muséum national d'histoire naturelle.
0: 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À lundi, Benoît Prospero.
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0: 5h51, à la une de la presse, on part aujourd'hui à l'école des métiers d'art.
3: Oui, à l'occasion d'une série que consacre toute cette semaine le journal La Croix à l'artisanat. Pour enquêter, notre invité est parti à Saumur, dans l'un des centres de formation les plus prestigieux du pays.
0: Bonjour Florence Poigneux.
4: Bonjour.
0: Les métiers d'art, c'est d'abord un savoir-faire qui se transmet. Pour les besoins de cette série, vous avez poussé notamment la porte de l'Institut de la bijouterie de Saumur. Qu'est-ce qu'on apprend à y faire précisément ?
4: Alors, dans cet institut qui est créé en 1979, donc c'est un savoir-faire assez ancien, on apprend à faire un bijou à la main de A à Z. Donc, on utilise des outils pour cela, comme un chalumeau pour souder les pièces entre elles, une scie bocfil qui est une scie très fine pour justement tailler dans le métal et créer des formes. Et on travaille très minutieusement et très lentement sur un bijou pour faire une bague, par exemple, ou un bracelet.
0: Cet institut, il a pour particularité de proposer des formations en alternance. À qui s'adressent-elles, ces formations ?
4: Alors, ce qui est intéressant, c'est que moi, je pensais, quand c'est un institut qui propose des CAP, je pensais voir des élèves assez jeunes, de 15, 16, 17 ans, et en fait, il n'y a pratiquement que des élèves qui sont majeurs et qui ont fait d'autres parcours avant. Beaucoup, d'ailleurs, ont le bac, ou ont fait des années d'études supérieures et se sont remis à l'artisanat plus tard, se décidant pour cette voie sur le tard, après avoir fait une autre activité, en se découvrant vraiment une passion pour ce métier, parce que ce qui relie les élèves qui sont dans cette formation, c'est vraiment la passion pour les pierres précieuses, pour manier de l'or, de l'argent, pour créer quelque chose de ses mains. Et c'est vraiment ça qui relie ces élèves, c'est leur passion et le fait qu'ils aient une expérience tous un petit peu ailleurs avant d'arriver dans l'institut.
0: Ces élèves, une fois sortis de l'institut, ils trouvent en général rapidement du travail.
4: Alors, ce qui est assez intéressant à voir quand on se balade dans ces ateliers, c'est l'énorme confiance en eux qu'ont ces élèves. Et c'est assez beau dans cette période où c'est très compliqué. Ils ont presque tous envie de créer leur propre bijouterie plus tard, donc d'ouvrir leur propre entreprise. Et pour beaucoup, comme ils sont en alternance dans des entreprises de bijouterie, certains ont déjà des CDI en en poche assuré à l'issue de leur formation.
0: Florence, lors de votre enquête, vous, qu'est-ce qui vous a le plus marqué ?
4: C'est le regret qu'ils ont que leur formation soit si peu connue et si peu valorisée. Et ils se disent, moi, au lycée, on m'a jamais présenté ces métiers-là, ces métiers d'art, alors que c'est si précieux, c'est si intéressant à faire. Et s'ils ont un message à faire passer, c'est de dire, renseignez-vous dès que possible sur toutes les possibilités qui vous sont offertes dans les métiers manuels, parce qu'on peut vraiment y découvrir une vocation et trouver du travail.
0: À l'époque du tout numérique, de l'IA, ce savoir-faire, là, résiste mieux, vous pensez, que d'autres secteurs d'activité ?
4: Eh bien, pour le coup, on ne peut pas remplacer ce travail fait main par de l'intelligence artificielle. Donc, je me dis que ces métiers-là, ils ont leur carte à jouer dans le futur. Donc, il faut se dire que si la passion est là, je suis persuadée que ces élèves trouveront leur voie plus facilement, peut-être que dans d'autres métiers qui sont grignotés peu à peu par le numérique.
0: Ce sera le mot de la fin. La série consacrée aux métiers d'art est à retrouver dans les pages de La Croix cette semaine. Merci Florence d'avoir été avec nous ce matin.
4: Merci beaucoup.
0: Si vous craignez tout ce qui est comptabilité, paperasse, impôts, corvée administrative, dans un instant, on vous parle d'une tendance. Sinon, pour vous faire aimer ça, pour vous faire trouver un peu de plaisir là-dedans.
3: Très bien.
0: C'est possible.
3: Je suis à l'écoute.
0: Ces tendances arrivent dans un instant avec Muriel Jordan. Le temps d'écouter ce standard des années 80, Laura Branigan, Self-Control sur les ondes d'ici 5h50.

0: Vous écoutez ici ce vendredi 5h56 avant de retrouver le journal de 6h et toutes les infos de votre région dans le journal. Muriel Jordan nous a rejoint tous les matins. Allez, notre radar des tendances. Muriel, aujourd'hui, vous nous parlez des soirées paperasse entre amis.
1: Oui, nous sommes nombreux à souffrir de phobies administratives, à retarder le moment de payer nos factures, à remplir la déclaration de revenus le dernier jour à 23h59. Vous allez me dire, rien de grave, hein ? Plein d'hommes et de femmes politiques en souffrent aussi de phobies administratives. Il n'y a qu'à voir combien oublient de déclarer tous leurs revenus ou leur patrimoine. Mais les pauvres, mais ils sont malades ! Souvenez-vous de Jérôme Cahuzac.
2: Je n'ai pas, monsieur le député, je n'ai jamais eu de compte à l'étranger, ni maintenant, ni avant.
1: Oui, mais il n'est pas tout seul à souffrir, et puis c'est... Ah, on me souffle dans l'oreillette qu'il ne s'agit pas d'une maladie, ni d'une phobie administrative, mais bien d'une fraude fiscale. Ah bah, autant pour moi. Pour les autres, en réelle difficulté face à un tas de paperasse, il existe des soirées administratives entre potes. Des soirées admin, pour éviter de procrastiner quand on a 200 mails en attente, des factures à régler, des abonnements à résilier, et des courriers de réclamation qu'on a commencé à rédiger il y a... déjà 2 ans. Ah oui, ça commence à faire beaucoup. On vient avec sa pile de dossiers sous le bras dans une ambiance cool mais propice à la concentration. On s'occupe de tous les papiers qu'on a en cours. Il ne s'agit pas de déléguer, attention, plutôt de s'appuyer sur des gens et de se motiver grâce au collectif autour d'une bière et de chips.
0: Donc Muriel, on transforme une contrainte, gérer la paperasse en expérience partagée avec des proches, c'est ça ?
1: Oui, et ces soirées plaisent beaucoup aux adultes débordés qui se sentent parfois seuls et qui n'osent pas toujours demander de l'aide. Dans la rue, je vous ai demandé si l'idée d'une soirée admin vous plairait.
3: La paperasse, bah, on a chacun nos paperasses préférées. Donc,
4: Vous ne faites pas tout pour votre mari ?
3: Non, il est à la retraite, alors en plus on a le temps, on est tous les deux à la retraite.
5: Je trouve ça bien parce que personnellement je déteste tout ce qui est papier justement, et je pense que ça aide, enfin ça pousse à le faire si on se rejoint et qu'on ramène tous nos papiers tous ensemble, et ben ça aide et je pense que c'est intéressant. Mais après ça dépend aussi si c'est des papiers très importants, peut-être que ça peut être difficile de se concentrer foncièrement dessus si on est avec nos amis quoi.
6: C'est ça, c'est que si c'est vraiment des papiers importants, on sait que quand on est entre amis, on se prend pas trop la tête.
1: Oui, attention, si vous devez remplir une déclaration URSSAF ou bien aux impôts avec plein de cases à cocher, famille recomposée, auto-entreprise, bénéfices non commerciaux, donations, revenus annexes. Si la soirée vire à la célébration du Beaujolais nouveau, arrêtez tout.
7: Hé hey, Mimu, tu peux corriger ma liste d'insultes au syndic ?
1: Non, mais arrête Serge, donne-moi ce papier. Bref, les soirées administratives, c'est tendance, ce sont les seules soirées entre potes où l'on vous demandera vos papiers à l'entrée.
0: Merci Muriel et prenez soin de Serge, visiblement qui à 5h59 déjà est dans un drôle d'état. Ce vendredi, 5e étape du Tour de France Femmes qui va traverser la Drôme Ardèche.
8: 7e étape.
0: Arrivée mythique tout à l'heure aux alentours de 18h sur le Mont Ventoux, à vivre en direct à partir de 13h30 avec un point sur la course toutes les demi-heures, le Mont Ventoux, sur votre radio locale. En attendant, toute l'équipe d'ici matin est à vos côtés. Bon week-end et surtout excellente journée.
9: Merci beaucoup Yoann et bon week-end à vous. Vous avez bien mérité d'aller vous reposer ce matin. Bienvenue sur votre radio locale, ici Berry et bon réveil, vous écoutez Ici Matin.
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9: Il est 6h et vous écoutez votre radio locale, ici Berry, bienvenue. Ici Berry, première sur l'info locale et journal ce matin, vous est présenté par Irène Prigent. Bonjour Irène.
11: Bonjour Antoine, bonjour à tous.
9: Des milliers d'euros de dépenses inutiles à cause d'un contrat téléphonique abusif.
11: Ce sont surtout les communes rurales qui en font les frais, enseignant sans trop regarder, avec à l'arrivée des factures exorbitantes à chaque mois. C'est ce qui est arrivé au village de Farges-Alichamps dans le Berry. 3 ans que la commune paye bien plus qu'elle ne le devrait. Le député Horizon de la 3e circonscription du Cher, Loïc Kervran, a fait remonter le problème au ministre de l'économie mardi dernier, lors des questions au gouvernement. L'élu est affligé par la situation à Farges-Alichamps.
12: D'abord, la prestation est totalement disproportionnée par rapport à la taille de la commune, le nombre de lignes, le nombre de téléphones. Et en plus, il y a un vrai souci sur la qualité, la fiabilité, la maintenance et parfois l'existence même de certaines lignes téléphoniques qui sont pourtant bien facturées pour plusieurs centaines, voire parfois milliers d'euros par mois. Ce sont des contrats qui sont sans doute abusifs en réalité, des pratiques qui ciblent en particulier les petites communes rurales qui n'ont pas les services des grandes villes pour analyser toutes les implications des contrats qui sont signés. Et donc j'ai voulu attirer l'attention du ministre pour qu'il puisse aussi orienter les contrôles de ces services qui luttent contre la fraude, pour qu'il puisse se pencher sur les pratiques de ces sociétés.
11: Depuis 2023, le village de Farges-Alichamps déplore plus de 16 000 euros de dépenses inutiles. Le député du Cher, Loïc Carvran, a tenté de régler le problème lui-même en contactant les entreprises téléphoniques concernées. En vain, c'est pour ça qu'il a interpellé le gouvernement.
9: Eux dénoncent la tenue du banquet du canon français prévu à Bourges le 30 août.
11: Et le représentant de la France Insoumise, le parti, accuse le maire Yann Gallu de, je cite, se coucher devant l'extrême droite. Lui qui a affirmé n'avoir aucun fondement juridique pour interdire l'événement. Ces banquets franchouillards en partie financés par le milliardaire conservateur Pierre-Édouard Sterrin ont déjà été organisés dans d'autres villes de France, avec des propos racistes entendus à plusieurs reprises et des saluts nazis observés à Caen en avril dernier par un de nos collègues de France Inter.
9: Sécuriser les prisons face à des technologies toujours plus difficiles à contrer.
11: Le casse-tête des établissements pénitentiaires comme la maison centrale de Saint-Maur. Depuis le début de la semaine, avec notre série d'été, on vous parle de tous les défis qu'elle relève. La lutte contre les intrusions de drones et les téléphones portables est l'une de ses missions les plus difficiles. Ces technologies sont un véritable fléau pour les prisons françaises, explique Frédéric Chauvet, le secrétaire général adjoint du syndicat UFAP-UNSA Justice au niveau régional.
4: C'est une calamité, les drones. Aujourd'hui, il n'y a pas un établissement pénitentiaire qui ne soit pas impacté par la livraison à la fenêtre de cellule par les drones. Ça arrive moins depuis qu'on a été doté d'un matériel, mais ça arrive quand même. Il n'y a rien qui est 100% efficace. Nous, on prône, par exemple, l'installation de volières. C'est un grillage à peu près à 1,50 m de la façade qui rend complètement étanche. Le drone ne passe pas et les détenus peuvent rien attraper qui vient de l'extérieur. C'est mieux qu'un brouilleur. Ça coûte peut-être plus cher et encore. Et au moins, c'est terminé. Les téléphones qui sont de plus en plus aussi difficiles à détecter puisque les matériaux employés, il existe aujourd'hui des téléphones spécial prison. Alors ici, on ne l'a pas, mais vous allez en région parisienne, vous allez chez la petite épicerie qui n'est pas très loin de l'établissement, c'est marqué, hein, noir sur blanc, en bout de rayon, hein, spécial parloir, spécial prison, c'est des téléphones qui ne sonnent pas.
11: Et on reviendra sur ces difficultés pour sécuriser la prison de Saint-Maur dans l'info d'ici de 7h30 avec le cinquième et dernier épisode de notre série d'été consacrée à la maison centrale, prison qui accueille depuis nombreuses années des détenus particulièrement dangereux comme le faux médecin Jean-Claude Roman. On est allé à la rencontre des agents spécialement formés en matière de sécurité pénitentiaire.
9: La sécheresse s'aggrave dans le Cher.
11: Alors que tout le département de l'Indre va passer samedi demain en niveau de crise, le Cher prend quasiment le même chemin. Depuis hier, 12 bassins versants sur 15 sont en situation de crise. Les habitants contraints de se plier aux restrictions d'usage de l'eau les plus sévères pour préserver la ressource. On vous en parlait hier, le Berry est aussi confronté à une grave pénurie de fourrage en lien avec de très mauvaises récoltes cet été. Lentilles, maïs, blé, tournesol, les plantes ont bien du mal à se développer. Même chose pour les légumes et les impacts économiques sont déjà très lourds, en particulier pour les petites fermes, insiste la Confédération paysanne de l'Indre. Le syndicat interpelle la préfète sur les difficultés de la filière maraîchère et demande le déblocage d'une aide de 5000 euros pour les fermes qui subissent au moins 30% de pertes. Avec cette sécheresse, à tout moment, la végétation peut s'embraser. Dans l'Aude, le feu à Montserré est désormais fixé, mais le département reste classé en risque très élevé d'incendie, le niveau d'alerte maximal. C'est pour ça que les pompiers Berrichon, envoyés en renfort sur place, restent encore dans le sud pour une durée indéterminée. 24 soldats du feu au total, de l'Indre et du Cher. Pendant que nos pompiers sont mobilisés sur tous les fronts, des milliers de vacanciers s'apprêtent à prendre la route aujourd'hui. C'est un vendredi classé orange dans le sens des départs pour une partie de la France, dont l'Indre et le Cher. Attendez-vous à quelques ralentissements sur l'autoroute A20 ou bien la 71 qui traverse le Berry.
9: Une famille berrichonne n'a pas hésité à parcourir un paquet de kilomètres pour ses vacances.
11: Un périple à travers l'Europe, depuis Châteauroux, Allemagne, Autriche, Hongrie, Slovénie et maintenant l'Italie. Lauriane, Pierre-Paul et leurs quatre fils engrangent de précieux souvenirs depuis deux semaines, pourvu que leur van tienne la distance. Un petit van aménagé par ses parents, aussi aventurier que bricoleur.
8: En 2020, on a acheté un Renault Master de l'an 2000 et mon mari vole pas mal et donc du coup, il l'a transformé. On dort à 6. Donc nous, on a une tente dépliable qu'on a montée sur des barres de toit. Les petits dorment sur un caisson dans le coffre et les grands dorment sur un sommier puisqu'on a les banquettes qui sont retournées.
13: Des vacances assez peu conventionnelles. Déjà, nous avons tous fait scoutisme, donc il y a toujours cet esprit d'aventure. Après, je pense que ça va leur laisser beaucoup de souvenirs en termes de découverte de nouveaux pays, nouvelles cultures. On essaie également de faire de la cuisine un petit peu locale selon les différents pays là où on est. On est en train de créer des souvenirs. On espère qu'ils s'en souviendront pendant, en effet, quelques temps. Ouais.
8: Toute l'année, on est toujours dispersés les uns les autres, à faire nos activités, enfin voilà, le travail. Et puis, ils font beaucoup de musique et beaucoup de rugby, etc. Et là, on a vraiment l'occasion d'être tous les six, quoi. C'est sûr qu'il faut apprendre à vivre ensemble, mais c'est aussi riche. Chacun apporte quelque chose à la famille.
11: Lauriane, Pierre-Paul et leurs quatre garçons qui viennent de se poser donc à Venise. Après avoir vu une belle partie de l'Europe, ils vont maintenant entamer leur trajet retour pour revenir à Châteauroux, les étoiles plein les yeux. Pour voir des étoiles, on peut aussi rester ici, dans le Berry, et lever un peu la tête. La nuit des étoiles, c'est ce week-end. L'Observatoire de Jeux-les-Bois dans l'Indre vous propose de les admirer avec ses télescopes dès ce soir à partir de 20h30. Lui peut mettre quelques paillettes dans la vie des supporters de la Berrichonne Football, à condition de marquer des buts. L'attaquant André Solvet arrive à Châteauroux, prêté par le Stade de Reims pour cette saison 2026-2027. C'est un tout jeune joueur, 19 ans seulement, et 8 matchs disputés en équipe de France U16.
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11: Il devrait faire un tout petit peu plus chaud qu'hier.
9: Un tout petit plus chaud, mais par contre ce matin, plus frais. Vous n'avez pas ressenti ça en venant à la
11: encore
9: radio?
11: Encore plus frais qu'hier.
9: Un peu, ce matin, je ne sais pas si vous avez eu ce ressenti là, Irène. Hein. En tout cas, moi oui, en arrivant à la radio, petit vent matinal avec encore une minimale de 13 à Saint-Civran. On passe là rapidement dans les prochaines heures à 15 à Bourges et Châteauroux. Au maximum à 100 coins, il faudra attendre 11h, voire midi, pour dépasser les 20 degrés. Par contre, là, je vous rejoins, Irène, l'après-midi sera légèrement plus chaude qu'hier, avec 29 en moyenne partout, pas un seul nuage. Ça promet d'être un joli début de week-end, mais on n'oublie pas les bons réflexes. On se protège du soleil, on s'hydrate et on reste un petit peu à l'ombre quand même, en écoutant votre radio locale ici, Berry. Irène, on vous retrouve dans à peu près 20 minutes pour l'info d'ici.
11: À tout à l'heure.
9: On fait comme ça.
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9: 6h08, excellente matinée avec votre radio locale ici Berry et toute l'équipe d'ici matin vous emmène vers une très belle matinée. Nous sommes aussi avec John, notre réalisateur, Brenda, notre chargée d'accueil, et Irène, notre journaliste, vous l'avez compris. Et tout de suite, c'est France Gall avec Viens, je t'emmène.

0: Ici Berry vous emmène avec France Gall et aux côtés de vos chansons préférées à 6h12. Viens, je t'emmène et nous vous emmène passer une très belle matinée.
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0: Bon vendredi à l'écoute d'Ici Berry, votre radio locale. Vous êtes bien dans Ici Matin, très content de vous accompagner jusqu'à 9h. Et le week-end approche à grands pas hein, dans le Berry. Et dans le Berry, ce week-end, eh ben, y en a des choses à faire et surtout à écouter. Par exemple, ce soir, concert folk avec le groupe Little Halo. C'est composé de deux artistes 100%, Berrichon et Berrichonne. Vous allez voir, c'est très joli. Ça se passe au Café des Halles sur la place Robert Monestier à partir de 20h. Pour samedi, on garde la guitare, mais on va changer de style. Hein. Soirée flamenco, donc soirée espagnole à Maisonnet. Présentation d'un élevage de chevaux espagnols à partir de 18h. Ensuite, paella géante le soir. Et ensuite, concert de flamenco avec danseuses professionnelles. Et pour les danseurs et danseuses du dimanche, tiens, nous, on enfile ses rollers. Rando musical en roller dimanche matin. Alors départ à 10h30 depuis la guinguette de Belle-Île à Châteauroux. Il faut venir avec ses patins, avec ses protections et ses meilleurs pas de danse. Si vous avez l'équilibre, il y aura même un DJ qui vous accompagne pendant tout le parcours. 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Et si ce n'est pas déjà fait, qu'est-ce que vous attendez? En espérant qu'il fasse aussi beau dimanche pour aller patiner au son d'Ici Berry. Alors pour dimanche, je ne sais pas quel temps il fait, mais pour aujourd'hui, eh ben, il va faire beau encore. Pas plus de 18-19 degrés jusqu'à 11h. On passe la barre des 20 vers midi. Et cet après-midi, comptez 29 en moyenne avec un grand soleil. Et ça, c'est plutôt pratique. Parfait, tiens, pour aller au jardin et s'occuper du potager, ce matin, on va planter des christophines.
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0: 6h15, et pour se mettre la patate dès le matin, on écoute Ici Berry. Et au jardin aussi, tiens, on a de la pomme de terre, mais une pomme de terre aussi douce que Thierry, notre jardinier. Bonjour Thierry.
6: Bonjour.
0: Direction les îles, les Antilles avec la christophine.
6: Eh oui, moi j'en ai ramené plusieurs fois de la Guadeloupe. Vous en avez des vertes, vous en avez des blanches. Alors gustativement parlant, c'est très bon, hein, le gratin de christophine, mais indépendamment de ça, ça fait une belle liane qui pousse très facilement et qui se développe très facilement. Alors si vous aviez la chance d'avoir une serre, c'est mieux de la planter sous la serre. Pourquoi ? Parce que ça évite chaque année d'en replanter si on a un hiver un peu rigoureux. Vous la laissez en pleine terre, ça disparaît l'hiver, on taille ça au ras des pâquerettes, tout ce qui est sec, on jette, elle rentre en dormant. Si vous avez une cloche à fromage, vous savez, les grosses cloches en verre, on la met dessus. Si toutefois on avait un hiver rigoureux, mais si vous avez une petite véranda ou une serre, plantez-la là-dedans, vous verrez, c'est super. Et le fruit ou légume plutôt hein, est excellent. Franchement, à essayer. Et c'est une plante volubile qui monte. C'est super.
0: Et en plus, vous parliez de cloche à fromage, ça me fait penser que sur le gratin de christophine, du fromage par-dessus.
6: Ah bah surtout.
0: Surtout.
6: Ah
0: et c'est bah ça oui. Qui compte le plus pour un gratin.
6: Exactement.
0: Des conseils jardin et des conseils cuisine aussi avec vous, Thierry. Merci beaucoup.
6: Merci à vous. Bonne journée.
0: Et pour des vacances, un seul guide, Ici Berry évidemment. Et pour le jardin, un seul guide, Thierry, notre jardinier. Bon, c'est aussi vrai avec un autre guide, un guide touristique qu'il ne faut pas oublier. Et ça, c'est Perrine Clément qui nous glisse dans notre valise. Et eux, ils sont là pour guider nos pas de danse ce matin. C'est Earth, Wind & Fire. Allez, c'est parti. Let's groove.

0: en écoutant ici matin, ça groove ce matin. Hein. Earth, Wind and Fire. Et sur Esibéri, la radio qui vous guide à travers l'actu locale, la musique, la bonne humeur. Et tiens, on va continuer de se faire guider. Et pour suivre la guide, on boucle sa valise. C'est Perrine Clément qui s'improvise guide touristique, tiens, ce matin, avec l'histoire d'un objet à ne pas oublier cet été. Et je vous donne en mille, ce matin, on parle de guide touristique.
1: Dans ma valise, il y a...
2: J'aimerais qu'on se fasse un bon resto, un musée, puis peut-être un glacier sur la plage. Qu'est-ce que t'en penses ?
3: Bah écoute, je connais super bien la ville. Suis-moi.
1: Un guide touristique.
2: On est déjà passé par ici, non ? Bah la prochaine fois, on prendra un vrai guide touristique. Toi, t'es raccourci, là.
4: Les guides touristiques existent depuis toujours. On pourrait par exemple remonter à Homère et à l'Odyssée.
5: Oui, pourquoi pas.
4: On pourrait aussi citer...

0: Bien sûr, les sites incontournables à visiter et aussi des petits conseils bien pratiques.
1: Comme le climat. Par exemple, il est important de savoir que la saison des pluies s'étend de mai à décembre en Martinique. Et une fois sur place, le guide de voyage devient un allié, un véritable compagnon de route.
2: Chaque guide a été écrit par des gens qui habitent dans la ville et qui donc nous donnent en fait leur propre carnet d'adresses avec tous les trucs pour éviter justement les pièges à touristes.
1: Et vous, avez-vous un guide de voyage ?
3: On regarde un peu avant, ou alors on va aussi quand même un peu dans les offices tourisme.
4: On aime bien partir à l'aventure et on aime bien aussi programmer. Ça dépend de notre humeur du moment, peut-être, de notre portefeuille, peut-être.
5: À l'époque, il n'y avait pas Internet, hein. Donc il fallait rechercher. Le guide était très utile.
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7: Et pour les vacances et pour tout l'été, évidemment, attention aux faux guides. Ça, c'est des vrais escrocs, comme nous le chante Marine tout de suite. 6h22, vous écoutez ICI Berry. Et belle matinée avec ICI Matin. Très content de vous accompagner.

0: Quand la Star Academy produit des talents, ça donne Marine et ce titre Escroc à 6h25. Vous écoutez ici Berry. Bon, quand il s'agit de votre horoscope, là, pas d'escroquerie. On fait confiance à une personne, une seule, c'est Catherine Viguier, dans Ici Matin, dans quelques instants. Comment ça, vous n'avez pas encore téléchargé WhatsApp et mis notre numéro? C'est le moment de se rattraper.
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0: Eh oui, ici Berry, votre radio locale débarque sur WhatsApp. Ça, c'est le plan parfait pour réagir en direct, nous poser des questions à nous et nos experts, par exemple dans Bienvenue chez vous. Vous pouvez aussi envoyer des photos de votre météo, même des vidéos de vos vacances, pourquoi pas. Réagir sur l'info, nous envoyer des infos au trafic ou juste nous faire un petit coucou, ça c'est sympa aussi. Tiens, en un mot comme ça, bah, vous avez compris, le but c'est de se faire plaisir et de dégainer tout de suite votre smartphone, enregistrer le 02 54 27 36 36 et nous envoyer un petit message sur WhatsApp. Alors, à tout de suite sur WhatsApp et évidemment à tout à l'heure au même numéro pour les cabines de plage avec Ici Berry.
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5: 6h27, vous écoutez votre radio locale ici Berry. Dans 3 minutes, c'est l'info d'ici. Mais d'abord, étoiles et planètes n'ont qu'à bien se tenir avec l'horoscope du jour. Et avec vous, Catherine Viguier, ce matin. Et une planète évolue dans le ciel.
6: Vénus, elle est présente à présent en balance. Bélier, alors soyez assurés que grâce à un ou une autre, la vie se fait plus facile. Taureau, Vénus vous invite à être plus en accord avec votre vrai moi, à relativiser le monde des apparences. Gémeaux, au programme, votre vie affective avec un grand A, qui aimez-vous et qui vous aime? Cancer, attendez-vous à une bonne dose de chance qui aidera à réparer si nécessaire des liens familiaux brisés. Lion, le fait de bouger, de vous ouvrir à de nouveaux horizons vous procure de belles satisfactions. Vierge, des opportunités côté finances vont se présenter, c'est une bonne chose, mais restez vigilant. Balance, Vénus s'installe chez vous jusqu'à début septembre, c'est une très bonne nouvelle. Scorpion, dans votre fort intérieur, ça n'est pas simple et l'air de rien, vous allez vous sentir plus apaisé. Sagittaire, Vénus est avec vous, elle met en lumière votre vie publique, amicale, mais aussi vos projets. Capricorne, si vous avez des attentes professionnelles, un rôle à jouer en société, la chance à présent est à vos côtés. Verseau, vous voyez d'autres lieux, d'autres gens et cela vous réussit pleinement. Soyez ouvert à ce qui se passe autour de vous. Poisson, c'est dans l'intimité que tout se passe, de bonnes opérations aussi au sujet de vos biens matériels. Et pour nous tous, il ou elle nous réenchante.
5: Eh bien écoutez, on est enchanté de vous avoir chaque matin avec nous, Catherine Viguier, pour l'horoscope. 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
5: Et ce matin, la rédaction d'Ici Matin est ravie de vous présenter l'info d'ici avec vous, Irène. On va tenter de viser juste.
7: Et à ce jeu-là, l'équipe de France de tir sportif n'a pas trop de soucis. Elle qui a déjà raflé une vingtaine de médailles au championnat d'Europe de tir à l'arbalète, c'est cette semaine à Châteauroux. Sylvain Rogy est allé à la rencontre de ses champions hier, vous les entendrez. Après le tour de l'info nationale et internationale, c'est le 90 secondes présenté par Valentine Letès.
8: Comme le flashback d'un horrible souvenir pour les habitants de l'Aude ou moins d'un an après le méga-feu, un incendie s'est déclaré hier dans ce même massif des Corbières. Un feu fixé selon le dernier point de la préfecture hier soir. Et cette nouvelle journée s'annonce à nouveau tendue pour les pompiers du sud de la France. Vigilance rouge, risque très élevé donc de feux de forêt encore aujourd'hui dans les Bouches-du-Rhône, le Vaucluse et le Var, où le massif du Gros-Vessillon brûle toujours. Plus de 15 jours après le début de l'incendie, 850 pompiers luttent encore. Le vent est la chaleur d'hier ont réactivé le feu à une dizaine de fois. Le Stade français, victime d'une cyberattaque, le club de rugby l'annonce et un groupe de hackers la revendique. Sur Internet, les criminels ont même lancé un compte à rebours avant la publication des données personnelles des joueurs, rapporte le site spécialisé French Bridges. Trois candidats à la reprise de Duralex, la verrerie placée pour la cinquième fois en redressement judiciaire en un peu plus de 20 ans et d'autres peuvent encore se faire connaître. La date limite de dépôt de candidature prévue hier et finalement repoussée au 11 septembre. Un sommet mythique dans le monde du cyclisme au programme de la 7e étape du Tour de France Femmes. Départ à 13h15 de Voulte-sur-Rhône jusqu'au Mont Ventoux et ses 15,7 km de pente à plus de 8% de dénivelé. 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
7: Merci Valentine Letès. Notre info d'ici ce matin, consacrée au championnat d'Europe de tir à l'arbalète. C'est à Déol, à côté de Châteauroux, que ça se passe depuis mardi et jusqu'à demain, au Centre National de Tir Sportif. 8 pays s'affrontent et dans cette discipline de tir à l'arbalète, la France se démarque, à Sylvain Rogy.
9: Ça commence par un papa très bricoleur. Pierre-Paul a tout fabriqué lui-même.
10: Quelques week-ends à l'aménager au fur et à mesure. L'essentiel du travail consistait surtout en une isolation du sol, l'isolation des portes, la création d'un toit ouvrant.
9: Tout a été pensé pour rendre ce voyage le plus économique possible, explique Lauriane, la mère de famille.
11: On ne paye quasiment aucun frais d'hébergement. Avant de partir, j'ai acheté pas mal de courses qui se gardent pour dîner. Et puis, on est aussi autonome en eau. Ça nous permet de mettre un peu plus de budget pour les activités extra, on va dire.
9: Tout compris, le voyage de 2 semaines pour 6 personnes à travers l'Europe leur revient à 2000 euros. Pierre-Louis, 13 ans, est conquis.
12: C'est très, très original parce qu'on vit dans la nature et on peut être indépendant. On rencontre plein de différents pays.
9: Martin, son frère, a 10 ans.
7: Alors, excusez-nous, c'est pas le bon reportage. On va lancer ce reportage de Sylvain Rogy sur le tir à l'arbalète à Châteauroux.
13: Si vous avez oublié à quoi ressemble une arbalète, Philippe Le Goueff, l'entraîneur de l'équipe de France, nous éclaire.
14: Une arbalète est constituée d'un arc que l'on a positionné sur une crosse qui ressemble à une crosse de carabine. C'est d'ailleurs pour ça qu'on va chercher nos arbalétriers chez les carabiniers, parce qu'à la base, ils se sont entraînés sur des carabines.
13: Et les arbalétriers tricolores engrangent les médailles. Mais Philippe Le Goueff ne souhaite pas s'arrêter là. Il s'est d'ailleurs fixé un objectif.
14: Cet objectif est de 24. Toutes disciplines confondues, sachant qu'on a de l'arbalète 10 mètres ici à l'intérieur, et un petit peu plus loin, il y a le stand d'arbalète 30 mètres qui se tire donc en extérieur sur des cibles un peu plus grosses et donc à 30 mètres.
13: Michael Daluvin, 35 ans, arrive d'Alsace avec sa coéquipière, ancien champion du monde, tire à la carabine à 50 mètres. Il lui manquait dans sa collection une médaille d'or à l'arbalète.
15: Dans le club, il y a 2 médailles d'or en plus. Et puis, en plus, en vétéran, où on a aussi son papa, qui était aussi dans l'équipe et qui réalise aussi une médaille d'or. Donc, pour moi, quoi qu'il arrive, rien que pour le club, 3 médailles d'or, c'est exceptionnel.
13: Ces championnats d'Europe d'arbalète se poursuivent aujourd'hui de 10h à midi et de 13h à 19h et jusqu'à demain soir, aux mêmes horaires. Profitez-en! L'entrée est gratuite.
7: Et l'équipe de France de tir sportif a déjà 22 médailles au compteur, dont 9 en or.
5: Et dans le prochain journal, Irène, on va partir en vadrouille.
7: Oui, avec cette famille Castelroussine, fan d'aventure qui ne craint ni la route ni les petits espaces. Elle a commencé le mois dernier un long périple à travers l'Europe en van aménagé. Ils sont 6 à voyager dedans, les parents et leurs 4 garçons.
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7: Toujours du frais au réveil.
5: Tout à fait, 13 au minimum relevé à Chaillac, un peu comme hier, 14 dans le nord de l'Indre et on passe rapidement à 15 de moyenne du Blon à Bourges en passant par Issoudun et Châteauroux, pas plus de 16 à l'est du Cher ce matin. On va tout doucement dépasser les 20 degrés pendant le déjeuner et atteindre 29 en moyenne cet après-midi avec un joli et grand soleil.
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5: Un grand soleil jaune et un ciel tout bleu. Bleu comme toi, bleu comme le logo de votre radio locale préférée, ici Berry. Tout de suite, c'est Étienne Dao à 6h35. Et toute l'équipe d'ici matin est ravie de vous accompagner jusqu'à 9h. Belle matinée.

0: Oh, bleu comme toi, bleu comme votre radio locale ici, Berry. Hybride entre actu locale, musique et bonne humeur. Hybride comme un animal ce matin dans le zoo de Beauval. Un animal mi-zibre, mi-zèbre, mi-cheval. On va s'envoler au Congo pour le zoo de Beauval donc.
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0: On va s'envoler au Congo, et c'est Irène, notre journaliste, qui revient aussi à 7h aux commandes du journal. Le temps de laisser nos humoristes préférés s'asseoir dans l'avion ce matin, un thème qui va les inspirer. Vous allez voir, dans cet avion et sur la même rangée, notre veto a pris son lapin sur ses genoux, pratique pour le faire voyager. Bah tiens, avec tous ces mots et toutes ces personnes qui vont arriver, et ben on est déjà arrivé au Congo, à Beauval, accompagné de Yann Meraki. Et oui, parce qu'au Congo, il y a un animal pas vraiment comme les autres. Hein, et vous allez pouvoir aussi découvrir pendant tout l'été et tout de suite au Zooparc de Beauval et ses coulisses. C'est un animal qui est un mélange entre un zèbre, une girafe et un cheval. C'est ça, Yann ?
3: Effectivement, c'est le cas des okapis, dernier gros mammifère découvert au XXe siècle, un animal qui n'a pas choisi entre son espèce et son costume. La taille d'un cheval, avec un cou très long, une langue pouvant atteindre plus de 30 cm, et deux cornes osseuses sur le dessus du crâne, seulement pour les mâles.
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3: Dans le secteur des okapis et des grues, on est dans la plaine asiatique avec Charline, soigneuse de la plaine asiatique. Les okapis, c'est un petit peu cet animal de la Fashion Week, une sorte de mini-girafe qu'aurait mis un pantalon de zèbre.
4: C'est un peu l'idée, exactement.
3: À quelle famille ils appartiennent réellement ? Aux zèbres ou aux girafes ?
4: Ils appartiennent à la famille des girafidés.
3: Et on explique pourquoi ces zébrures sur les pattes, en fait ?
4: C'est pour le camouflage, parce que les okapis vont aller se camoufler donc dans les grandes végétations, se mettre de dos, et donc avec les rayons du soleil, ça va faire un contraste et pour les prédateurs se protéger.
3: J'ai appris aussi qu'ils avaient une langue bleue. D'où ça vient ? Parce que j'imagine qu'ils n'ont pas les mêmes bonbons que nous qui colorent la langue. Et à quoi elle sert ?
4: On ne sait pas exactement pourquoi cette couleur bleue, parce que les okapis donc, sont tout le temps avec la langue sortie pour attraper les feuilles, c'est pour éviter les coups de soleil.
3: Ça serait une protection, simplement.
4: Ouais, et c'est ce qui est supposé.
3: C'est pas que fashion, l'okapi, ça a un réel intérêt dans son environnement. C'est surtout d'abord pour se planquer, pour essayer de se camoufler au maximum. C'est un animal qui a besoin d'être caché.
4: Oui, par rapport aux prédateurs.
3: Quels sont ces prédateurs ?
4: Le principal, c'est le léopard.
3: D'où l'intérêt d'être bien caché, parce qu'il va assez vite le léopard. Ça court un okapi assez vite aussi.
4: Oui, on a pu observer, nous, sur le parc, des fois, des petites courses-poursuites. Et oui, ça court assez vite, oui.
1: Les coulisses de Beauval,
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3: Il court vite, mais pas suffisamment pour échapper à son autre prédateur qu'est l'homme. En forêt d'Ituri, en République dominicaine du Congo, où vivent les okapis, la guerre civile, qui sévit depuis des années dans le pays, entraîne un accroissement du braconnage et de la déforestation. L'association Beauval Nature soutient l'Okapi Conservation Project, qui a pour objectif la gestion de la population de l'espèce, l'augmentation des patrouilles d'éco-gardes, le développement d'équipements pour le suivi des okapis, ainsi que le lancement d'un programme de reforestation avec le soutien des communautés locales.
0: Merci Yann. Et pour aller voir ce drôle d'animal à Beauval, restez bien à l'écoute de votre radio locale. À 7h20, c'est le retour des cabines de plage. Peut-être qu'il y aura des invitations derrière l'une de ces 54 cabines de plage. Et ça tombe bien en plus pour y aller ce week-end et pour y aller aujourd'hui. Il fait beau. Il fait encore frais ce matin, entre 14 et 18 degrés, mais il va faire beau cet après-midi, retour du 29 en moyenne avec un grand soleil, pratique pour aller au jardin et construire un enclos extérieur pour son lapin. Ça, c'est les conseils du vétérinaire tout de suite dans Ici Matin.
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0: Bon réveil. Ici Berry, 6h42, le temps de faire de la place ce matin avec les conseils de Pierre Fabin, notre veto. Et de la place pour qui ? Eh ben pour notre lapin de compagnie. Ben oui, eux aussi ont le droit à leur espace de vie.
5: Un lapin, c'est un animal intelligent, social, très actif, qui a besoin d'explorer, de gratter et de sauter. Bref, d'espace. L'espace de vie idéal d'un lapin, c'est un territoire où il peut bouger librement, tous les jours, plusieurs heures, voire en permanence. Une grande cage ou un enclos XXL, c'est bien pour la nuit quand vous vous absentez. Mais dès que vous êtes là, il doit pouvoir sortir. L'idéal, c'est carrément un lapin en liberté dans toute la maison ou au moins dans une pièce sécurisée. Et le must du must, c'est un accès à l'extérieur.
0: Bon, quelques conseils pour que notre lapin se sente comme à la maison, Pierre ?
5: Un coin dodo bien moelleux, un coin litière, parce que oui, un lapin, ça s'éduque très bien à la propreté. Une gamelle lourde pour ne pas être renversée, un biberon ou une coupelle d'eau propre, et surtout une quantité illimitée de foin. C'est 80% de son alimentation, et pour le reste, des cachets, des tunnels, des cartons à grignoter, des planches à ronger, tout ce qui lui permet d'exprimer ses comportements naturels. C'est comme ça qu'on évite l'ennui, l'agressivité ou les troubles digestifs. Et bien sûr, il faut sécuriser l'espace. Un lapin, ça ronge les fils électriques, ça grimpe parfois sur les canapés, ça explore les moindres recoins, donc on protège les prises, on planque les câbles et on évite les plantes toxiques. Un peu comme on le ferait avec un bébé en fait.
0: Bon Pierre, si notre lapin veut prendre l'air, comment ça se passe ?
5: Laisser sortir son lapin, c'est une super idée, à condition que ça soit bien sécurisé. Le jardin doit être clôturé et anti-fugue, parce qu'un lapin, ça creuse vite et ça peut passer sous les grillages. Et attention aux prédateurs, un chien, un chat ou même un rapace peuvent s'en prendre à lui. Donc accès à l'extérieur, oui, mais toujours sous surveillance. Pour le balcon, idem, pas question de le laisser seul sans surveillance. J'ai déjà vu des lapins tomber du 4e étage. Il faut de l'ombre, de l'eau fraîche et jamais un soleil direct en été, car les lapins aussi, ça peut faire des coups de chaud. En suivant toutes ces recommandations, votre lapin vivra dans des bonnes conditions et un lapin heureux, ça peut vivre une bonne dizaine d'années.
0: Merci Pierre pour ces conseils de moto qui porte bonheur comme une patte de lapin. Bon, on va quand même laisser les pattes à notre lapin, c'est mieux. Il nous accompagne, notre lapin, tout de suite avec une speed visite à l'église de Saint-André. Mais ça, je vous en dis plus après le dessert. Et tiens, on va prendre trois cafés gourmands, s'il vous plaît. Comment

0: À nos souvenirs, signé 3 cafés gourmands avec Isibéry. Et si vous en souvenez bien, j'étais en train de vous parler d'une speed visite dans une église, alors on fonce.
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0: Et oui, demain, speed visite ou visite rapide en français à l'église Saint-André de Châteauroux. Bon, vous allez voir, le concept est plutôt simple. Hein. 36 minutes, pas une de plus, pour vous faire découvrir toute l'histoire de ce lieu emblématique. Au menu, du style néo-gothique jusqu'à son impact sur la révolution industrielle, vous saurez tout sur l'église de Saint-André, mais en 36 minutes. C'est ça le concept, c'est rigolo. Alors, top chrono pour aller s'inscrire. Et pour s'inscrire, ça se passe sur le site de l'office de tourisme de Châteauroux, évidemment. Sinon, du côté info pratique, vous avez aussi un camping-car qui va revenir tout l'été, qui s'appelle Ruralinette. Le but, c'est de vous proposer un accueil numérique et administratif. C'est un camping-car qui, en fait, va s'installer sur des places de village et qui va vous permettre de faire vos démarches administratives. Et en plus, il vous donne aussi libre accès à des ordinateurs, des scanners, des imprimantes. Ça, c'est pratique si on n'a pas beaucoup de choses ou pas beaucoup de matériel à la maison. Je vous conseille d'aller voir leur page Facebook, la Ruralinette. En général, c'est de 10h à midi et demi, et ensuite de 13h30 à 16h. Les prochaines dates sont à retrouver sur leur Facebook, donc.
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0: Ici votre capitaine de bord. Décollage immédiat dans Ici Matin. Pour le trajet, c'est George Harrison, tiens, qui nous chante My Sweet Lord. Et moi, je vous rappelle que ce vol Isibéry est à destination du journal d'actu local de 7h. Sur la route, une escale, évidemment. Une escale sur l'île, de l'humour en tube. Et l'avion, bah, c'est un vrai thème hein, pour nos humoristes préférés qui, des fois, sont pas hyper rassurés. Moi aussi d'ailleurs, j'ai peur de l'avion. Allez, on se détend, on profite du voyage et on écoute George Harrison sur votre radio locale, Isibéry.

0: George Harrison, bassiste des Beatles évidemment, avec My Sweet Lord. Vous l'entendre hein, avec Krishna. Je pense que leur voyage en Inde leur a fait du bien aux Beatles, tiens, côté musical. Nous, on va partir en avion, pas direction l'Inde, mais direction l'île de l'humour en tube. Et vous allez voir que l'avion s'inspire pas mal nos humoristes préférés. Et tiens, dans l'avion, si on mettait des lunettes.
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0: 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Ici, en plus, lunettes officielles. 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Évidemment, ces lunettes sont gratuites, donc on n'hésite pas à aller faire un petit coucou à Francky Lemaire et Stéphane, notre régisseur, pour aller choper votre père. Allez, l'humour en tube, on prend l'avion tout de suite, c'est dans Ici Matin, 6h55.
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9: Ici Berry, une question ce matin avant le journal de 7h. Est-ce que vous avez peur de l'avion, vous ? Parce que la chef de l'humour en tube et la chef de cabine Fred Baller, elle, non. Ce qui n'est pas le cas de Gad Elmaleh. Hein.
10: Papa, on a décollé, ça y est, on va décoller, c'est bon, on a décollé. Non, on n'a pas décollé ! Le décollage, c'est quand papa, il pleure.
11: Ah ben oui, c'est la grande différence hein, entre les enfants et les adultes. L'insouciance des uns nourrit la trouille des autres. Et c'est encore pire quand un type totalement zen à 10 000 pieds au-dessus de l'océan tente de rassurer son pote qui sue à grosses gouttes sur le siège d'à côté.
12: Non, je vois pas où est le problème. Attends, sécurité, l'avion plane à cause de la pression des ailes. Je vois pas de quoi tu parles. Je dirais, il n'y a rien d'irrationnel. À un moment donné, la technologie, il faut faire confiance. Quoi. Totalement surréaliste d'avoir la trouille, les pétoches d'un avion qui, ça fait plus de 50 ans qu'il plane dans les airs. Mon gars, t'es totalement
11: Ah là là, comme c'est énervant, les gens trop sur deux en avion. On aurait presque envie que l'avion se crache pour leur prouver qu'on avait raison d'avoir peur. Mais grâce à la méthode Gad Elmaleh, on préfère s'éclater de rire que s'éclater tout court. Et c'est encore plus vrai quand on est jeune et bien bâti.
13: Je monte dans l'avion et là l'hôtesse me dit « Monsieur, vous m'avez l'air jeune et vigoureux. » On va vous placer à côté de l'issue de secours pour aider les gens à évacuer en cas de crash aérien. Je dis, madame, j'arrive même pas à gérer mon bagage cabine. Comment voulez-vous que je désarme un toboggan ?
11: Oui, alors c'est sûr que si en plus c'est aux passagers trouillards de se charger de la sécurité des autres passagers en cas de crash, c'est pas hyper rassurant. Mais bon, même si Paul Mirabel n'est pas expert en désarmement de toboggan, quand il ouvre les vannes, même les réacteurs se marrent. Donc PNC aux portes, attachez vos ceintures. On va se fendre la poire.
9: Merci Fred et on vous souhaite un bon voyage si vous partez en week-end.
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9: Et merci à vous d'avoir choisi Ici Berry pour le début de votre week-end. Il est 7h. Ici Berry, première sur l'info locale, le journal tout de suite. C'est avec vous, Irène Prigent. C'est un voyage qu'ils ne sont pas prêts d'oublier.
14: Hein. Un projet qui change des vacances classiques au camping. Est-ce que vous connaissez, Antoine, le film Little Miss Sunshine ?
9: Ah oui, je crois que ça parle d'un road trip d'une famille aux States.
14: Ouais, exactement, pour emmener une petite fille à un concours de beauté. Bon là, pas de petite fille, mais quatre garçons, les enfants de Lauriane et de Pierre-Paul, tous réunis pour un périple de Châteauroux à Venise, en passant par l'Allemagne, la Hongrie ou encore l'Autriche. Déjà deux semaines qu'ils sillonnent l'Europe dans un van entièrement conçu par leurs soins, Gaël Fonteny.
15: Ça commence par un papa très bricoleur. Pierre-Paul a tout fabriqué lui-même.
16: Quelques week-ends à l'aménager au fur et à mesure. L'essentiel du travail consistait surtout en une isolation du sol, l'isolation des portes, la création d'un toit ouvrant.
15: Tout a été pensé pour rendre ce voyage le plus économique possible, explique Lauriane, la mère de famille.
17: On ne paye quasiment aucun frais d'hébergement. Avant de partir, j'ai acheté pas mal de courses qui se gardent pour dîner. Et puis, on est aussi autonome en eau. Ça nous permet de mettre un peu plus de budget pour les activités extra, on va dire.
15: Tout compris, le voyage de deux semaines pour six personnes à travers l'Europe leur revient à 2000 euros. Pierre-Louis, 13 ans, est conquis.
18: C'est très, très original parce qu'on vit dans la nature et on peut être indépendant. On rencontre plein de différents pays.
15: Martin, son frère, a 10 ans. Il va revenir avec plein de trucs à raconter aux copains.
19: On est allé dans la mine de sel. C'était en Allemagne. Et quand on a essayé de pêcher des poissons à Venise.
15: L'objectif, c'est aussi de souder la famille.
16: Je pense que ça va leur laisser beaucoup de souvenirs en termes de découverte de nouvelles cultures. culture. On a une petite tradition, on tient un carnet de voyage. Tour à tour, chaque enfant écrit ce qu'il a préféré.
15: Retour dans l'Indre ce week-end, mais tous les 6 espèrent déjà repartir très vite sur les routes à la découverte de nouveaux horizons.
14: Et on vous partage une photo de ces 6 aventuriers et de leur van dans notre article sur ici.fr/Berry. Sur les routes de France, il faudra prendre son mal en patience aujourd'hui. L'Indre et le Cher classés en orange au niveau du trafic dans le sens des départs, du vert dans l'autre sens. Demain, pour les départs comme pour les retours, Bison Futé annonce du rouge partout dans l'Hexagone.
9: Pas de vacances pour les pompiers berrichons envoyés dans le sud.
14: Pour donner un coup de main à leurs collègues de l'Aude dans la lutte contre les feux de forêt, celui près de Narbonne à Montserré, causé par un accident de la route. Il a parcouru une centaine d'hectares dans le massif des Corbières. Incendie désormais fixé, mais le risque de reprise est très fort. 120 sapeurs-pompiers restent mobilisés pour surveiller les points chauds, dont une vingtaine de soldats du feu de l'Indre et du Cher. Et ce n'est pas demain que le risque d'incendie va baisser. La sécheresse continue de s'intensifier partout en France. Dans le Cher, les cours d'eau sont bien bas. Les bassins de l'Arnon-Aval et de la Théole viennent de rejoindre la déjà longue liste de bassins versants en crise. 12 sur 15 dans le Cher. Vous retrouverez sur le site de la préfecture toutes les restrictions de l'usage de l'eau à respecter. Dans l'Indre, tout le monde doit faire attention. Le département tout entier passe demain en rouge vif sur la carte sécheresse. Face à cette sécheresse dans l'Indre, la Confédération paysanne demande l'aide de l'État. 5 000 euros pour les fermes les plus impactées, celles qui ont subi au moins 30% de pertes de récolte ou de chiffre d'affaires. Voilà ce que demande le syndicat à la préfète de l'Indre, Marie-Yvonne Le Brignonnen. Dans un communiqué, il met en avant les difficultés rencontrées par les fermes indriennes et en particulier sur la filière du maraîchage et de l'arboriculture, filière très peu soutenue jusqu'à maintenant par les pouvoirs publics, dit-il.
9: Le maire de Bourges se couche devant l'extrême droite.
14: Les propos de la France insoumise dans un communiqué pour dénoncer le maintien du banquet du canon français prévu le 30 août prochain. Ces repas qui mettent à l'honneur les produits du terroir français dans une ambiance chauvine, ils ont fait beaucoup parler ces derniers mois, notamment après ce qui s'était produit à Caen en avril, des propos racistes et des saluts nazis pendant le banquet, d'où les demandes d'annulation pour celui censé se tenir à Bourges. Le maire Yann Gallu a expliqué n'avoir trouvé aucun fondement juridique pour l'interdire. Dans le Cher, toujours le député Horizon Loïc Kervran met les pieds dans le plat par rapport à un abus dont sont victimes nombreuses communes rurales. Des contrats téléphoniques démesurément chers, signés par manque de vigilance par ces villages. Farjali-Champs, dans le Cher par exemple, plus de 16 000 euros de dépenses inutiles depuis 2023. Le député a essayé d'intervenir personnellement dans ce dossier pour sortir la commune de cette situation, en vain.
20: J'ai d'abord tenté une approche, on va dire, de conciliation en prenant contact avec les entreprises concernées, mais qui n'a pas porté ses fruits. Il y a plusieurs entreprises qui sont impliquées dans ces montages. L'une d'entre elles a accepté une résiliation, on va dire, sans frais supplémentaires, mais sans vouloir reconsidérer les montants absolument énormes qui sont en jeu. Et l'autre nous a vraiment opposé une fin de non-recevoir. Ce sont des sociétés qui sont parfois concernées par un certain nombre de litiges judiciaires. Certaines ont même été déjà condamnées par le passé, mais c'est pour ça que je pense que ça mérite aussi que le ministère et les services de contrôle de l'État se penchent là-dessus et protègent en particulier nos collectivités rurales.
14: Loïc Kervran, député Horizon de la 3e circonscription du Cher, qui a interpellé mardi dernier le ministre de l'Économie à ce sujet lors des questions au gouvernement à l'Assemblée nationale. La Berrichonne Football a eu bien du mal à marquer des buts la saison dernière. Andris Solvet va tenter d'y remédier pour cette saison qui s'annonce en 4e division. Le jeune attaquant prêté par Reims, dernière recrue en date du club de Châteauroux. Châteauroux qui disputera demain un match amical face à Vierzon à Issoudun.
9: L'équipe de France de tir sportif se porte bien à Châteauroux.
14: 22 médailles décrochées en 2 jours, dont 9 en or au championnat d'Europe de tir à l'arbalète. Parmi les médaillés tricolores, Michael Dallouin, venu d'Alsace, il a obtenu l'or en équipe et en individuel.
21: Une médaille d'or individuelle plus une médaille d'or par équipe. La médaille d'or par équipe, ça fait déjà plaisir et puis on va dire ça décompresse entre guillemets parce qu'on sait que voilà, on reviendra avec une médaille. Après l'objectif forcément c'est l'individuel parce qu'on est un sport aussi individuel et l'objectif c'était de ramener une médaille d'or en plus à la maison, c'est exceptionnel et c'est aussi une médaille qui me manquait à mon palmarès dans cette discipline. Donc faire cette médaille d'or en France à la maison et une qui me manquait dans la collection, c'est royal quoi. Ouais. C'est un site que je connais très très bien et faire une médaille d'or à la maison, c'est quelque chose qui reste encore plus gravé que si c'est une médaille qui a été gagnée dans un pays étranger quoi.
14: Et ces championnats d'Europe d'arbalète se poursuivent ce vendredi de 10h à midi et de 13h à 19h. Ils se poursuivent aussi jusqu'à samedi soir au Centre National de Tir Sportif à Déol, à côté de Châteauroux. L'entrée est gratuite. Les coureuses du Tour de France risquent fort d'en baver aujourd'hui. Elles partent à l'assaut du Mont Ventoux. La Suissesse Marlène Reusser, toujours maillot jaune. Vous pourrez suivre cette étape sur nos ondes cet après-midi.
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14: Le temps aujourd'hui, encore du soleil.
9: Du soleil et encore du soleil. Un peu de fraîcheur encore ce matin. Encore 15 à 16 degrés du côté de Bourges, Issoudun, Vierzon, jusqu'à 18 notamment dans le sud du Cher et 17 notamment du côté de la Châtre. On passe pas les 20 degrés avant 11h, midi. Après-midi, un peu plus chaud qu'hier. Attention quand même avec ce grand soleil. On ne dépasse pas les 29 degrés, mais quand même, on garde les bons réflexes que cette canicule nous a apportés. On boit régulièrement, on fait attention à nos proches et on garde un peu de frais à la maison. C'est important de rester au frais. 7h07, ici Berry, dans à peu près 23 minutes précisément. Vous revenez avec l'info d'ici, Irène ?
14: Allez,
9: on fait comme ça.
14: Pour la série d'été.
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9: Et pour commencer cette nouvelle heure ensemble dans Ici Matin, un pain de danse. Une begin avec vous, avec toi, et c'est Marc Lavoine qui préside cette danse. Très content de vous accompagner ce matin jusqu'à 9h avec toute l'équipe d'ici matin. Belle matinée, vous écoutez ici Berry.

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1: Pour bien commencer l'heure, c'est vos années 80 avec une biguine avec toi, signé Marc Lavoine, ici Berry.
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1: Et ce matin, dans Ici matin, amateur et amatrice de sensations fortes, eh ben vous allez être servi. Vous allez voir, Sandrine Duval, eh ben est toujours à deux doigts de faire le grand saut et va sauter à l'élastique. Et pour fêter ça, on trinque. Mais attention, on trinque sans alcool ce matin et on revient sur cette tendance du mois de janvier sans alcool. Ça c'est parfait pour profiter d'un Virgin Mojito, les pieds dans le sable.
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1: Allez, comme on dit, sans alcool, la fête est plus folle. Alors tout de suite, c'est Mon œil dans le rétro avec Gérald Roux.
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1: Ici Berry, on revient sur un événement marquant depuis le début de l'année. Ça, c'est Gérald Roux qui s'en occupe avec son œil dans le rétro. Et ce matin, eh ben, on reste sobre pour le week-end.
7: Eh oui, pourquoi pas ? En janvier, à l'occasion du mois sans alcool, alors que votre corps purgeait les excès des fêtes de fin d'année, vous vous êtes peut-être demandé, et si on changeait nos habitudes, particulièrement en soirée ? Eh bien sachez-le, vous êtes de plus en plus nombreux à mettre une croix sur l'alcool dans les fêtes, la jeune génération notamment. Nos confrères de West France racontaient une fête sans alcool à Nantes au début de l'année, une fête qui commence à 19h dans une mezzanine tendance, des DJ animent la soirée, les participants sont en tenue pailletée avec un soda à la main ou une bière sans alcool. À 21h, la fête bat son plein. Dans un club traditionnel, ce serait plutôt à 1h du matin. Ces fêtes sans alcool se multiplient dans toute la France. Des reportages en parlent régulièrement. Il en ressort que de nombreux vingtenaires, trentenaires ont franchi le cap ces dernières années. Ce qu'ils aiment dans ces soirées ? Pour commencer, ça ne fait pas mal à la tête, disent-ils. Après, on dort bien mieux. Et puis, on prend soin de soi. Enfin, on se sent plus sincère, plus vrai. On ne raconte pas n'importe quoi, comme quand on a 2 grammes dans le sang. Au-delà des soirées où l'on danse, les jeunes de la génération Z, ceux qui sont nés après 1995, boivent moins en général. Dans les bars, autour d'une table chez des amis ou dans une soirée privée, ils choisissent souvent une boisson sans alcool. Ce n'est pas un problème, ils ne sont pas forcément culpabilisés par les copains qui boivent. Allez, tu vas bien prendre un petit coup, t'es pas marrant, t'es pas marrante. Eh bien non, s'ils ne boivent pas, c'est comme ça, rien à ajouter. De toute façon, aujourd'hui, jeunes ou moins jeunes, on boit moins d'alcool. 2 fois moins qu'il y a 50 ans. Il faut dire que depuis les années 70, les campagnes de sensibilisation se sont multipliées à la télé, à la radio, en affiches, chez le médecin, partout. Forcément, au bout d'un moment, ça rentre dans les têtes, même les plus dures. Après, il ne faut pas être naïf. Si les jeunes boivent moins, ils peuvent aussi s'enivrer de manière différente, avec diverses drogues, ou aussi du protoxyde d'azote, le gaz hilarant, pour rire comme un nigo, oui, mais aussi pour échapper à la réalité.
1: Pas de drogue, ni d'alcool et pas de cigarette. On n'attend pas le 1er janvier pour prendre cette bonne résolution. Merci Gérald. Et ce qui permet d'apprécier encore plus longtemps votre radio locale Ici Berry. On boit, mais seulement de l'eau. Et oui, parce qu'aujourd'hui, il va refaire chaud jusqu'à 29 avec un grand soleil. Donc, on garde les bonnes habitudes. On n'oublie pas de penser à s'hydrater, garder les bons réflexes de l'été. Non, non, non, on n'oublie pas. Même si Larousseau pense le contraire avec son tube, tu m'oublieras.

0: La Rousseau et ce titre qu'on n'oubliera jamais. Tu m'oublieras à 7h20. Et on n'oublie pas, Sandrine Duval s'apprête à sauter à l'élastique ce matin. Et on l'observe d'en bas, depuis les cabines de plage. Et nous sommes avec Christine. Bonjour Christine.
1: Bonjour.
0: Christine qui s'est arrêtée sur le bord de la route parce qu'elle va au boulot en tant qu'infirmière. Les bons réflexes. Alors, ça va pas trop dur le boulot en ce moment, Christine ?
1: Non, ça va.
0: Ça va. Eh bien, écoutez, Christine, vous avez la chance de vous reposer un petit peu avant le boulot. On ouvre une cabine de plage, mais laquelle on vous écoute ?
1: Le 24.
0: Le 24, c'est parti. Oh, très bon choix ce matin. Isibéri vous offre, en partenariat avec le Club Nautique des Guzons, une invitation pour découvrir les plaisirs de la navigation, balade à bord d'un bateau électrique et sans permis, Christine.
1: Alors, c'est super.
0: Ça va jusqu'à 5 à 7 personnes, donc vous pouvez venir jusqu'à 6. Je sais que vous avez un fidèle compagnon, un certain Soumac, je ne sais pas s'il va pouvoir venir, il faudra leur demander. Mais du coup, voilà, une heure de balade pour vous et surtout, vous qui êtes adepte de Cani VTT, vous allez pouvoir être inscrit pour le grand tirage de dimanche.

0: touristique depuis les viaducs du Blanc et de Cluis, respectivement 38 mètres et 52 mètres de hauteur. Tom, existe-t-il des contre-indications et quelles sont-elles?
1: Il va y avoir premièrement le poids. Il va falloir faire un minimum de 40 kg et un maximum de 130 kg pour le viaduc du Blanc et 140 pour le viaduc de Cluis. Si c'est des personnes mineures, il nous faudra l'autorisation parentale. Au-dessus de 55 ans, il nous faudra un certificat médical. Et après, niveau contre-indication, ça va être tout ce qui va être problème cardiaque, articulaire, vertige de Ménière ou choses comme ça.
0: On va parler sécurité. Je pense que ça intéresse aussi les auditeurs. Qu'est-ce qu'il faut pour un saut vraiment sécurisé?
1: On a une norme en France. C'est la seule norme qui existe d'ailleurs dans le monde au niveau du sol élastique. Nous, tous les ans, on a un contrôle APAV qui vient vérifier tous les systèmes d'ancrage qu'on a sur le viaduc. Le latex, il est testé en laboratoire pour plus de 4000 extensions avant rupture. Et nous, on les change au bout de 150 sauts. Et puis après, tout le reste de l'équipement, baudrier, jambière ou choses comme ça, c'est vérifié périodiquement et c'est changé au bout de 10 ans.
0: Personnellement, vous, Tom, vous avez effectué combien de sauts?
1: Alors, j'ai arrêté de compter à 30.
0: Ah oui.
1: mais je dois en être à une cinquantaine, je pense.
0: On voit souvent les personnes qui sautent comme ça en avant, qui plongent comme un peu dans une piscine. Mais est-ce qu'il y a différentes façons de sauter?
1: Pour un premier saut, ça sera toujours en avant. Après, suivant comment la personne se comporte et si elle a pris des formules de plusieurs sauts, on peut ensuite lui proposer de sauter en arrière, de faire le dead man, c'est le saut de l'homme mort où on se tient droit comme un i et on cesse basculer tout doucement vers l'avant. Et après, vraiment pour les plus téméraires, je peux leur faire ce que j'appelle un largage. Ils sont droits comme un i, je les tiens au baudrier, ils se penchent vers l'avant et c'est moi qui lâche quand j'ai envie.
0: Et la tenue idéale?
1: En basket, chaussettes montantes, c'est plus agréable. Ils sont en pantalon, en short, ça pose pas de problème. On a même pour les enterrements de vie de garçon et vie de jeune fille, en général, ils arrivent déguisés.
0: Oui,
1: donc quand on peut laisser le déguisement, que ça joue pas sur la sécurité, ils sautent déguisés.
0: Je suis allée sur votre site internet, j'ai regardé, il y a des extraits de sauts. Il y a eu deux personnes qui ont quand même perdu des chaussures, donc ça arrive.
1: Les chaussures, il faut bien les serrer. Des fois, on a beau le dire et répéter, et les chaussures, elles sont pas forcément bien serrées. Si c'est à Cluis, il y a pas de souci, ils peuvent aller la récupérer
0: oui.
1: Dans l'herbe. Au Blanc, si on n'a pas trop de courant, on décroche la barque, on va la chercher, si on a le temps avant qu'elle coule.
0: Donc voilà, des chaussures bien serrées, un petit peu de courage aussi. Mais franchement, c'est à tenter cette expérience depuis le viaduc de Cluis ou le viaduc du Blanc. Toutes les infos sur acroduc.com et avant de réserver un horaire, il est conseillé d'appeler pour savoir si votre séance est maintenue, notamment pour des conditions météorologiques. Ici Berry, merci beaucoup Tom d'avoir été avec nous.
1: Merci à vous.
2: Donc on attache bien l'élastique et ses chaussures, on l'a compris. Hein. Sandrine, bon, on espérait quand même que vous allez sauter, mais bon, on est un petit peu déçus, mais c'est pas grave. Vous avez bien mérité votre week-end, allez vous reposer. Et si en plus, ce week-end, vous le placez au Blue Hotel avec Chris Isaac, vous en avez de la chance. 7h25, Chris Isaac, c'est le Blue Hotel.

0: Chris Isaac, 7h28, qui nous emmène au Blue Hotel. Et dans un instant, l'info d'ici vous emmène en prison. Dernier épisode de la série de l'été dans l'info d'ici.
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0: Belle matinée avec Ici Berry, retour de l'actu locale comme promis, c'est l'info d'ici. Dernier épisode de notre série sur la prison de Saint-Maur.
8: Et dans cet ultime volet, Antoine, on va s'intéresser à un défi de taille pour la maison centrale près de Châteauroux, sécuriser le site. Alors que les détenus accueillis sont particulièrement dangereux, quels sont les dispositifs pour limiter les risques d'évasion? On voit ça avec Manon Klein après le retour de l'info avec Valentine Letès, le 90 secondes. C'est le tour de l'actu en France et l'actualité aussi dans le monde.
9: Le cauchemar recommence pour les habitants de l'Aude un an après le méga-feu du massif des Corbières. Un incendie a démarré dans la même zone hier. Cette fois, les pompiers l'ont rapidement fixé hier soir, selon la préfecture. Mais la journée s'annonce encore à haut risque, avec du vent et des températures égales à celles d'hier. 41,8 degrés relevés à Cogolin. Risque très élevé de feux de forêt dans le Var, donc encore aujourd'hui, dans les Bouches-du-Rhône et le Vaucluse. Soupçonné de l'assassinat de son fils de 17 ans, un aide-soignant est mis en examen à Nice. L'homme de 59 ans parle d'un coup de folie dans le cadre de sa séparation avec la mère du jeune homme. À la pompe, on repasse sous les 2 euros le litre en moyenne pour le sans-plomb 95 E10. Légère baisse également du prix du gazole. Des progrès se dessinent sur une prochaine réouverture du détroit d'Ormuz au Moyen-Orient, par lequel transite un cinquième de la production mondiale de pétrole. La route, justement, samedi rouge, très difficile de rouler demain selon Bison Futé dans le sens des départs comme des retours. Et c'est déjà compliqué ce vendredi, classé orange. Difficile de quitter le nord, le Grand Ouest et l'Auvergne-Rhône-Alpes, comme de rentrer dans le quart sud-est. Direction la Lune, ou presque, pour les coureuses du Tour de France. La 7e étape les emmène de la Voulte-sur-Rhône jusqu'au Mont Pelée, le célèbre Mont Ventoux. Départ à 13h15, à vivre en direct sur votre radio Ici, partenaire officiel de la Grande Boucle.
8: Merci Valentine Lottès. 7h30, c'est l'heure de notre info d'ici et du dernier épisode de notre série consacrée depuis lundi à la maison centrale de Saint-Maur. Établissement à côté de Châteauroux, 179 détenus condamnés à de longues peines. Et parmi eux, beaucoup sont particulièrement dangereux, d'où le besoin d'un dispositif de sécurité adapté. Manon Klein, vous avez rencontré justement des agents formés à la sécurité.
10: Évidemment, la sécurité, elle est centrale dans cet établissement qui a vu passer des profils particulièrement dangereux, sensibles, médiatisés, comme le faux médecin Jean-Claude Roman, condamné pour avoir tué sa famille, le braqueur François Besse, complice de Messrine, mais aussi plusieurs condamnés pour terrorisme. Au sein de la centrale, il y a ce qu'on appelle l'équipe locale de sécurité pénitentiaire, le LSP. Pour leur prêter main forte, il y a une réserve au sein de l'établissement. Didier en fait partie. Pour ça, il a reçu une formation de plusieurs semaines, mais son rôle, à l'origine, n'est pas lié à la sécurité.
11: J'ai fait agent de détention pendant une dizaine d'années, j'étais agent vestiaire, là je suis agent buanderie et je suis comme mon collègue suppléant aux ELSP, c'est-à-dire que je fais des missions supplémentaires quand il y en a besoin ou quand il y a des urgences. C'est souvent des trajets établissement-hôpital. À ce titre d'ailleurs, ma première sortie sous mon étiquette ELSP, je me suis retrouvé dans un bloc opératoire avec ma tenue en plomb et mon armement à côté de mon détenu.
10: Pour ce qui est des trajets de détenus, bien sûr, le personnel a été marqué par le drame du péage d'Incarville dans le il y a a 2 ans. 2 agents tués lors de l'attaque du fourgon pénitentiaire qui transportait Mohamed Amra.
11: C'était un énorme choc. On savait que ça pouvait arriver. On n'imaginait pas dans cette ampleur. Là, à l'heure actuelle, on a été davantage formés justement pour essayer d'éviter ce type de problème. On parle notamment sur les passages péage. La formation conduite, ça en fait partie. Comment passer un péage en sécurité? Donc on est à plusieurs véhicules, on a des techniques qui font qu'on essaie de limiter les risques.
10: Au sein de la prison, Didier peut aussi participer par exemple à des opérations de fouilles XXL demandées en ce moment par le ministère pour repérer les objets et produits illicites qui parviennent à franchir les murs de la prison. Il y en a toujours, même si les équipements de sécurité sont de plus en plus pointus. La centrale de Saint-Maur dispose depuis quelques mois d'un tout nouveau scanner corporel à ondes millimétriques, explique Cyril Simonin, responsable des services techniques.
3: C'est pour les familles, pour rentrer au parloir, pour qu'il n'y ait pas des objets illicites de cachés, on va dire, au niveau corporel. Et donc ça scanne, en gros c'est une grosse radio que vous faites sur l'ensemble de la tête aux pieds.
10: Au-delà de cet outil, il y a d'autres dispositifs techniques pour sécuriser la prison.
3: Alors on a brouilleur de drone, on a aussi brouilleur de téléphone.
10: Du matériel qui n'est pas infaillible, souligne Frédéric Chauvet, secrétaire général adjoint du syndicat UFAP-UNSA au niveau régional.
12: C'est une calamité les drones. Aujourd'hui, il n'y a pas un établissement pénitentiaire qui ne soit pas impacté par la livraison à la fenêtre de cellule par les drones. Ça arrive moins depuis qu'on a été doté d'un matériel, mais ça arrive quand même. Il n'y a rien qui est 100% efficace.
10: L'autre difficulté dans les prisons, ce sont les portables qui passent aussi malgré les dispositifs de protection. Il existe même des portables spéciales prison.
8: Et d'après le ministère de l'Intérieur, en 2023, plus de 50 000 téléphones portables avaient été saisis dans les prisons françaises. Des objets introduits soit par drone ou par les parloirs.
0: À la une de votre prochain journal, Irène, ces villages victimes d'abus au niveau de leur contrat téléphonique.
8: Ouais, elles faisaient confiance, mais auraient mieux fait de lire plus attentivement les documents avant de signer. Des communes qui se retrouvent à payer des sommes exorbitantes inutilement à cause d'entreprises peu scrupuleuses. Le village de Farges-Alichamps, dans le Cher, n'arrive plus à se sortir de cette situation. On en parle dans une demi-heure.
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8: Le mercure va grimper aujourd'hui.
0: Tout à fait. Alors, matinée fraîche encore ce matin, Irène. À 8h, on compte notamment 11, 12 pour Chaillac, 13 pour Argenton-sur-Creuse, 15 à l'Air, 17 à Châteauroux et 18 autour de Bourges. On passe la barre des 20 degrés avant de déjeuner et le mercure grimpe donc tout doucement mais sûrement pour atteindre 30 en moyenne. Ça vient de tomber. Le tout dernier bulletin de Météo France l'annonce. Vous êtes bien informé, Irène, hein ?
8: Ah bah toujours, hein.
0: Toujours, hein,
8: c'est ça.
0: Nos journalistes ont du talent avec ici Berry. Bon, attention donc du coup au ressenti. Plus chaud qu'hier avec ce grand soleil sans aucun nuage. On garde les bons réflexes, on n'attend pas d'avoir soif pour boire de l'eau. On garde un œil et un coup de téléphone pour ses proches. Ça peut être pas mal pour savoir comment ils vont. Et évidemment, on mange convenablement, surtout pour le week-end qui s'annonce ensoleillé.
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0: Irène, ce matin pour vous, j'ai une charade. Tiens, 7h36.
8: Oulala.
0: Alors écoutez bien. Mon premier est le moment de se baigner. Mon second, c'est des vacances dans une certaine direction. Mon troisième rime avec Stéphane Bern. Et mon tout est la suite d'ici matin. Bon, je vous laisse réfléchir, vous les auditeurs. Le temps d'écouter une autre charade, celle de Désir avec Véronique Jeannot et Laurent Voulzy. À 7h36, vous écoutez ici Berry.

0: de désir avec Laurent Voulzy et Véronique Jeannot à 7h41. Vous écoutez Ici Berry. Bon, est-ce que vous l'avez cette charade? Allez, je vous explique tout.
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0: Pour les retardataires, je vous la refais quand même. Hein. Mon premier est le moment de se baigner. Mais oui, c'est l'heure du bain dans un instant dans Ici Matin. Mon second, c'est des vacances dans une certaine direction. Direction nos voisins du Loiret avec vos vacances ici, Orléans. Et mon troisième rime avec Stéphane Bern. Ça, c'est le voyage dans le temps. Et mon tout, c'est quoi? Eh ben, c'est la suite d'Ici Matin. Voilà le programme dans les prochaines minutes. Et comme promis avec mon premier, on se baigne. Et on nage à travers la mer de questions que se posent les enfants et nos petits-enfants, et surtout qu'ils posent à Louise Lempire et les scientifiques d'Océanopolis, acte de Brest. Et ce matin, une question gluante.
3: Elles viennent d'où les algues?
4: Elles ont voyagé à travers le temps, peut-être même qu'elles ont vu certains dinosaures.
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4: Louise Lempire. Une algue n'a ni racine ni fleurs. Les scientifiques du fonds de dotation d'Océanopolis ACTS, qui sont basés à Brest, nous ont expliqué que les algues sont des végétaux chlorophylliens aquatiques. Ils vivent sous l'eau. Les algues se développent grâce à la photosynthèse. Elles transforment l'énergie de la lumière. Elles utilisent aussi du CO2 ou même des sels minéraux. Elles grignotent tous ces petits éléments pour grandir. Et les premières algues étaient là avant les dinosaures. Les premières algues sont apparues il y a 3,8 milliards d'années. C'était des micro-algues. Micro, c'est quand c'est tout petit, minuscule. Et ensuite, elles ont grossi, elles ont grandi et sont devenues des macro-algues. Ça, c'était il y a 1,5 milliard d'années. Les algues vertes, celles qui ressemblent à de la salade, elles, sont plus jeunes, 800 millions d'années. Et les algues brunes, ce sont encore des bébés, elles ont 200 millions d'années. Les scientifiques disent même que c'est une algue verte qui serait à l'origine des plantes qu'on trouve aujourd'hui sur la Terre.
3: Moi, j'aime bien faire des batailles d'algues.
4: Sur les côtes françaises, bretonnes particulièrement, on parle parfois de marée verte tellement les algues vertes sont nombreuses. Elles se multiplient à cause du réchauffement de l'eau ou à cause de l'azote qui se déverse dans la mer ou les cours d'eau. Quand une plage est entièrement recouverte d'algues vertes, ce n'est pas vraiment une bonne idée d'aller jouer là-bas. Encore moins si elles ont un peu séché et qu'elles font une petite croûte beige. Là, à respirer, c'est même toxique.
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0: Et surtout, ne pas les manger, c'est très important, dans l'heure du bain. Sauf, bon, peut-être dans un restaurant japonais, ils en servent des algues, tiens, je crois. Bon, merci Louise. Et d'ailleurs, si on veut manger au resto cet après-midi, comment ça se passe? Eh bien, ça se passe plutôt bien. Pour déjeuner, vous aurez à peu près 22 degrés. Cet après-midi, jusqu'à 30, d'après le dernier bulletin Météo France. Et beaucoup, et alors beaucoup de soleil. Ça, c'est parfait pour sortir le vélo. Alors, tous en selle, direction le Loiret, avec nos confrères d'Ici Orléans.
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0: Tous en selle avec Ici Berry ce matin et nos amis d'ici Orléans. Le Tour de France n'a qu'à bien se tenir. Tiens, c'est parti pour 80 km de vélo dans le Loiret. Ça fait un an que le département du Loiret, du coup, a inauguré la fameuse véloroute du canal d'Orléans qui longe la Loire pour aller jusqu'à Montargis. Ça fait une petite trotte quand même, hein. Sur le chemin, 27 écluses, deux bases de loisirs, des gîtes pour dormir et de quoi manger avec de belles adresses gastronomiques. Et Vincent Giraldo d'ici Orléans, lui, s'est pas fait prier pour faire une trentaine de kilomètres sur cette véloroute. Alors, on attache son casque, roulez jeunesse.
9: Et on part depuis l'aire de pique-nique de Chevillon-sur-Huillard. C'est la partie montargoise de la véloroute. Très vite, on croise les premiers cyclistes.
10: Il y a un petit air de vacances. C'est vrai que c'est tellement calme, reposant. Enfin, moi, c'est ce qui m'attire.
9: On reprend le vélo, on passe un pont tournant du canal et on s'arrête dans une très belle maison verdoyante.
11: Alors, je m'appelle Frédéric Duru et donc vous êtes à la chambre d'hôte, le Clos Duru.
12: C'est arboré, il y a des fleurs à toute saison. J'ai un potager que je cultive. Tous les soirs, c'est une surprise. On ne sait pas qui on va accueillir. L'autre jour, j'ai reçu des Américains qui étaient en tandem, un vieux couple d'Américains. Avec des chapeaux immenses et tout. C'est incroyable, hein.
9: Voici maintenant Chailly en Gâtinais. On croise cette fois une famille de cyclistes.
13: Moi, c'est Mathurin.
14: Marceau.
15: Et moi, Emmanuel.
16: On est de Charente-Maritime. On a tout ce qu'il faut en bivouac, quoi. On monte Argis, après, on fait le canal de Briard. Et on reviendra sur Orléans par la Loire à vélo.
9: Vous faites le fameux triangle d'eau.
16: C'est ça.
15: Surtout, on aime bien faire du vélo le long des canaux parce qu'on est souvent à l'ombre. Et c'est plat. Moi, j'aime pas le dénivelé.
9: Ah là, ici, ça peut pas être plus plat. Hein.
16: C'est voilà. Ça, c'est exactement ça.
14: C'est super bien.
9: Allez, c'est l'heure de s'arrêter déjeuner. On est au relais des Trois Écluses. Bonjour Karen.
17: Bonjour.
9: C'est ta vieille maison sur Joudry.
17: À Grignon, très exactement. Donc.
9: Qu'est-ce qu'on mange à midi?
17: Tous les jours, notre menu change. Des belles quiches carottes quand la saison s'y prête. En fait, c'est de la cuisine à la fois familiale, simple, authentique et on l'espère délicieuse. Mais a priori, elle commence à plaire sérieusement.
9: À force de pédaler, on commence à avoir chaud. Pas de problème pour se rafraîchir. Direction la base de loisirs de l'étang des Bois.
18: C'est Mathilde et Paul. C'est la troisième fois qu'on fait vacances à vélo et c'est chouette. On vient de Bretagne, du sud de Rennes. On est en vacances dans le Loiret chez mes parents et on fait une petite rando vélo avec une étape à l'étang des Bois.
9: Est-ce que vous avez testé la baignade?
18: Paul a testé et apparemment elle est bonne.
9: Tu confirmes, Paul?
19: Elle est un peu froide.
20: Bonjour, je m'appelle Chloé Trenel, je suis sauveteuse pour l'aquapark et je travaille chez Bassin Aventure.
9: Qu'est-ce qu'on peut faire de beau à l'étang des Bois?
20: On propose plusieurs activités. La nouveauté cet été, c'est l'aquapark. Après, on propose des locations de nautiques, donc des pédalos, des kayaks, des paddles. On propose aussi de la grimpe d'arbres et du tir à l'arc.
9: Ultime effort, quelques kilomètres plus loin, Vitriologe, dernière étape où un pique-nique s'est prolongé.
21: On s'est retrouvé d'abord pour faire une longue marche d'environ 7-8 kilomètres.
9: C'est un cadre idyllique pour le pique-nique.
21: C'est pas mal.
9: Parce qu'effectivement, il n'y a pas que les cyclistes sur la véloroute, il y a aussi les marcheurs.
21: Ah oui, il y a les marcheurs, oui.
22: Vive le canal d'Orléans.
0: Et si vous faites la véloroute du canal d'Orléans, je vous conseille de télécharger l'application Loiret Défi Vélo sur votre smartphone. En fait, c'est un système de badges accumulés avec des récompenses à la fin. Et ce qui est sympa, c'est que ces récompenses, c'est des promotions offertes par les partenariats touristiques et des lieux touristiques autour du Loiret. Ou comment allier l'utile à l'agréable en faisant du vélo. Merci Vincent d'avoir fait pas mal de routes depuis le Loiret jusqu'à ici Berry. Hein. Un agenda qui allie une idée de sortie plus une info pratique, voilà deux nouvelles qui vont vous faire sourire dans le Berry Express. On va parler d'alliance et d'entraide dans un instant. Et tiens, j'ajoute mon sourire de Zaz pour une matinée des plus souriantes avec ici Berry, 7h49.

0: Zaz qui nous offre Mon Sourire à 7h52 et moi je vous offre des idées de sortie et de l'info pratique.
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0: Voilà ce que je vous propose dans un nouveau Berry Express et notamment avec le festival Les Millières. Alliance, alliés, alliage. De l'importance de bien choisir ses alliés en période d'incertitude. Voilà le thème du festival et rendez-vous ce week-end au théâtre Romain à Saint-Marcel avec une compagnie, Demo Docos. Et au programme, vous allez avoir pas mal de choses à voir, notamment demain, 17h, samedi, à la chapelle des Capucins de la Chartre, une conférence sur ce thème, la Sorbonne et les alliances universitaires. Vous l'aurez compris, hein, Festival de l'Émilière, ça parle d'alliance et on est tous unis avec ici Berry, vous le savez depuis longtemps. Une info pratique, tiens, c'est le Café Mémoire demain aussi, de 14h30 à 16h30, au Café de la Place Hôtel Beau Séjour. C'est organisé par France Alzheimer Indre. Le Café Mémoire, ça permet aux aidants de personnes atteintes d'Alzheimer de discuter entre eux sans tabou, de parler de la maladie et aussi des solutions autour de ça. Demain, Café Mémoire de 14h30 à 16h30 à la Place Hôtel Beau Séjour.
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0: Ici Berry, 7h53, vous écoutez ici matin, très content de vous accompagner. Dans 7 minutes, c'est le retour de l'actu local. On va voyager dans le temps d'abord, mais tiens, on voyage tout de suite en 75 avec 10cc, I'm Not In Love.

0: I'm Not In Love de 10cc. 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Et on va voyager dans le temps, autant des grandes découvertes dans un instant avec Stéphane Bern.
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0: Et ce matin, rendez-vous à 9h, 8h45 même, à Buzancay, 10h à Mézières-en-Brenne, 11h à Ezé-le-Ferron, midi au Blanc et 17h Luant. Dernière journée pour avoir vos lunettes ici, spéciale éclipse solaire, distribuées gratuitement par Francky Lemaire. Donc je vous le rappelle, 8h45, on se retrouve à Buzancay en direct sur votre radio locale, ici Berry.
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0: Ici Berry ce matin avec Stéphane Bern et non pas Joe Dassin, c'est l'Amérique. Non, bon, l'imitation elle est pas au point. Mais avant que ce soit l'Amérique, c'était d'abord les Vosges.
6: Saviez-vous que l'idée d'Amérique était née dans les Vosges? Oui, laissez-moi vous raconter. En 1507 à Saint-Dié-des-Vosges, dans un atelier d'imprimeur. Imaginez l'odeur de l'encre, le grincement des presses, le papier qui sèche. En pleine période de la Renaissance, le cartographe allemand Martin Waldseemüller travaille entouré d'un groupe d'érudits passionnés. Leur rêve, représenter le monde, oui, rien que ça, y compris ces terres qu'on découvre à peine de l'autre côté de l'Atlantique. Pour dessiner son grand planisphère, Waldseemüller s'appuie sur les récits d'un navigateur florentin qui a exploré les côtes du nouveau continent, Amerigo Vespucci. Admiratif, il décide de baptiser ces terres inconnues du prénom latinisé d'Amerigo, devenant America. Vous imaginez s'il s'était appelé Gérard? Les États-Unis de Gérardi, ça faisait tout de suite moins rêver. Dans cet atelier des Vosges, c'est la première fois que le Nouveau Monde apparaît avec un nom bien à lui. La carte circule et fascine les savants d'Europe. Waldseemüller finira quand même par douter de son choix. Vespucci était loin d'être le seul découvreur de l'Amérique. Mais trop tard, America avait déjà conquis les Atlas. En 2001, les États-Unis achètent le planisphère de Waldseemüller pour 8 millions d'euros. Bon, ça fait cher le poster, même encadré. Mais son œuvre est aujourd'hui considérée comme l'acte de naissance de l'Amérique. Et voilà comment, au fond d'une vallée tranquille, naît un nom qui fera le tour du monde. À Saint-Dié-des-Vosges, on n'a peut-être pas découvert l'Amérique, mais on a su lui trouver un nom qui claque. Merci les pastilles des Vosges pour le souffle d'inspiration.
0: Et merci à vous Stéphane pour ce souffle de fraîcheur avec un nouveau voyage dans le temps.
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0: Nouvelle heure, nouvel souffle de fraîcheur avec Ici Berry, il est 8h. Ici Berry, première sur l'actuelle info locale. La preuve tout de suite avec vous, Irène Prigent, c'est le journal. Elle regrette de ne pas avoir lu plus attentivement le document.
7: Des dizaines de communes rurales partout en France, victimes de contrats téléphoniques abusifs. Un manque de vigilance et à l'arrivée, des factures exorbitantes chaque mois. C'est ce qui est arrivé au village de Farges à Lichamps, dans le Berry. 3 ans que la commune paye bien plus qu'elle ne le devrait. Le député Horizon de la 3e circonscription du Cher, Loïc Kervran, a fait remonter le problème mardi lors des questions au gouvernement. L'élu est affligé par la situation à Farges-à-Lichamps.
8: D'abord, la prestation est totalement disproportionnée par rapport à la taille de la commune, le nombre de lignes, le nombre de téléphones. Et en plus, il y a un vrai souci sur la qualité, la fiabilité, la maintenance et parfois l'existence même de certaines lignes téléphoniques qui sont pourtant bien facturées pour plusieurs centaines, voire parfois milliers d'euros par mois. Ce sont des contrats qui sont sans doute abusifs en réalité, des pratiques qui ciblent en particulier les petites communes rurales qui n'ont pas les services des grandes villes pour analyser toutes les implications des contrats qui sont signés. Et donc j'ai voulu attirer l'attention du ministre pour qu'il puisse aussi orienter les contrôles de ces services qui luttent contre la fraude, pour qu'il puisse se pencher sur les pratiques de ces sociétés.
7: Depuis 2023, le village de Farges-Alichamps déplore plus de 16 000 euros de dépenses inutiles. Le député du Cher, Loïc Carvran, a tenté de régler lui-même le problème en contactant les entreprises téléphoniques concernées en vain. C'est pour ça qu'il a interpellé le gouvernement. Eux dénoncent la tenue du banquet du Canon français prévu à Bourges le 30 août. Les représentants de la France insoumise, le parti accuse le maire Yann Gallu de, je cite, se coucher devant l'extrême droite. Lui qui a affirmé ne pas pouvoir annuler l'événement faute de fondement juridique contre l'organisateur. Ces banquets franchouillards, en partie financés par le milliardaire conservateur Pierre-Édouard Sterrin, ont déjà été organisés dans d'autres villes, avec des propos racistes tenus par certains convives et des saluts nazis observés à Caen en avril dernier par l'un de nos confrères, l'un de nos collègues de France Inter.
0: Les sols toujours plus secs et les cours d'eau toujours plus bas dans le Cher.
7: Alors que tout le département de l'Indre va passer demain en niveau de crise, le Cher prend quasiment le même chemin. Depuis hier, 12 bassins versants sur 15 sont en situation de crise. Les habitants contraints de se plier aux restrictions d'usage de l'eau les plus sévères pour préserver la ressource. On vous en parlait hier, le Berry est aussi confronté à une grave pénurie de fourrage en lien avec de très mauvaises récoltes cet été. Lentilles, maïs, blé, tournesol, les plantes ont bien du mal à se développer. Même chose pour les légumes et les impacts économiques sont déjà très lourds, en particulier pour les petites fermes, insiste la Confédération Paysanne de l'Indre. Le syndicat interpelle la préfète sur les difficultés de la filière maraîchère. Il demande le déblocage d'une aide de 5000 euros pour les fermes qui subissent au moins 30% de pertes. Avec cette sécheresse, à tout moment, la végétation peut s'embraser. Dans l'Aude, le feu dans le massif des Corbières est désormais fixé, mais le département reste classé en risque très élevé d'incendie, le niveau d'alerte maximale. C'est pour ça que les pompiers Berrichon, envoyés en renfort sur place, restent encore dans le sud pour une durée indéterminée. 24 soldats du feu au total de l'Indre et du Cher.
0: Pendant que nos pompiers sont mobilisés sur tous les fronts, des milliers de vacanciers s'apprêtent à prendre la route aujourd'hui.
7: Et c'est un vendredi classé orange dans le sens des départs pour une partie de la France, dont l'Indre et le Cher. Attendez-vous à quelques ralentissements sur l'autoroute A20 ou la 71 qui traverse le Berry. Dans le sens des retours, il ne devrait pas y avoir de bouchons.
0: Une famille berrichonne n'a pas hésité à parcourir un paquet de kilomètres pour ses vacances.
7: Un périple à travers l'Europe depuis Châteauroux, Allemagne, Autriche, Hongrie, Slovénie et maintenant l'Italie. Lauriane, Pierre-Paul et leurs quatre fils engrangent de précieux souvenirs depuis deux semaines, pourvu que leur van tienne la distance. Un petit van aménagé par ses parents, aussi aventurier que bricoleur.
4: En 2020, on a acheté un Renault Master de l'an 2000 et mon mari bricole pas mal et donc du coup il l'a transformé. On dort à 6. Donc nous, on a une tente dépliable qu'on a montée sur des barres de toit. Les petits dorment sur un caisson dans le coffre et les grands dorment sur un sommier puisqu'on a les banquettes qui sont retournées.
9: Des vacances assez peu conventionnelles. Déjà, nous avons tous fait scoutisme, donc il y a toujours cet esprit d'aventure. Après, je pense que ça va leur laisser beaucoup de souvenirs en termes de découverte de nouveaux pays, nouvelles cultures. On essaie également de faire de la cuisine un petit peu locale selon les différents pays là où on est. On est en train de créer des souvenirs. On espère qu'ils s'en souviendront pendant, en effet, fait quelques temps. Ouais.
4: Toute l'année, on est toujours dispersés les uns les autres, faire nos activités, enfin voilà, le travail, et puis ils font beaucoup de musique et beaucoup de rugby, etc. Et là, on a vraiment l'occasion d'être tous les six, quoi. C'est sûr qu'il faut apprendre à vivre ensemble, mais c'est aussi riche. Chacun apporte quelque chose à la famille.
7: Lauriane, Pierre-Paul et leurs quatre garçons viennent de se poser à Venise. Après avoir vu une belle partie de l'Europe, ils vont maintenant entamer leur trajet retour pour revenir à Châteauroux. Des étoiles plein les yeux. Pour voir des étoiles, on peut aussi rester ici dans le Berry et lever un peu la tête. La nuit des étoiles, c'est ce week-end. L'observatoire de Gelébois dans l'Indre vous propose de les admirer avec ses télescopes dès ce soir à partir de 20h30.
0: Lui peut mettre quelques paillettes dans la vie des supporters de la Berrichon Football.
7: À condition de marquer des buts, l'attaquant Andris Solve arrive à Châteauroux, prêté par le Stade de Reims pour cette saison 2026-2027. C'est un tout jeune joueur, 19 ans seulement et 8 matchs disputés en équipe de France U16. Pour marquer, il faut viser et bien viser. À ce jeu-là, l'équipe de France de tir sportif n'a pas trop de soucis. Elle qui a déjà raflé une vingtaine de médailles au championnat d'Europe de tir à l'arbalète cette semaine. 8 pays s'affrontent jusqu'à demain au Centre National de Tir Sportif à Déol, près de Châteauroux. Et dans cette discipline de tir à l'arbalète, la France se démarque, Sylvain Rogy.
10: Si vous avez oublié à quoi ressemble une arbalète. Philippe Le Goueff, l'entraîneur de l'équipe de France, nous éclaire.
11: Une arbalète est constituée d'un arc que l'on a positionné sur une crosse qui ressemble à une crosse de carabine. C'est d'ailleurs pour ça qu'on va chercher nos arbalétriers chez les carabiniers, parce qu'à la base, ils se sont entraînés sur des carabines.
10: Et les arbalétriers tricolores engrangent les médailles. Mais Philippe Le Goueff ne souhaite pas s'arrêter là. Il s'est d'ailleurs fixé un objectif.
11: Cet objectif est de 24. Toutes disciplines confondues, sachant qu'on a de l'arbalète 10 mètres ici à l'intérieur, et un petit peu plus loin, il y a le stand d'arbalète 30 mètres qui se tire donc en extérieur sur des cibles un peu plus grosses et donc à 30 mètres.
10: Michael Daluvin, 35 ans, arrive d'Alsace avec sa coéquipière, ancien champion du monde, tir à la carabine à 50 mètres. Il lui manquait dans sa collection une médaille d'or à l'arbalète.
12: Dans le club, il y a deux médailles d'or en plus. Et puis en plus, en vétéran, où on a aussi son papa, qui était aussi dans l'équipe et qui réalise aussi une médaille d'or. Donc pour moi, quoi qu'il arrive, rien que pour le club, trois médailles d'or, c'est exceptionnel.
10: Ces championnats d'Europe d'arbalète se poursuivent aujourd'hui de 10h à midi et de 13h à 19h et jusqu'à demain soir aux mêmes horaires. Profitez-en, l'entrée est gratuite.
7: Et l'équipe de France a déjà 22 médailles au compteur, dont 9 en or. Le sport, c'est aussi du cyclisme en ce moment, avec le Tour de France Femmes, le peloton face au mythique Mont Ventoux cet après-midi. On fait le point sur cette étape dans quelques minutes à 8h15.
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7: Quel temps ce matin ?
13: Oh, c'est une question nette, précise. Ça, c'est du journalisme avec Irène Prigent. Alors, ce matin, Irène, c'est très simple. Il y a encore un peu de frais et ça fait du bien. On a relevé 13 à Saint-Sivran depuis le début de la matinée. On va passer à 15 à Bourges et Châteauroux. Au maximum 16 à Sancoin. On ne dépasse pas les 20 degrés avant 11h. On va manger avec à peu près 22-23 degrés. Après-midi, légèrement plus chaude qu'hier, avec 30 en moyenne. 31 au maximum d'après le dernier bulletin Météo France. Soleil, pas un seul nuage. Et pour votre début de week-end ce soir, comptez 26 degrés. On garde un verre d'eau sur la table, évidemment. À 8h30, c'est le retour de l'info d'ici. Irène, je vous dis à dans 22 minutes précisément.
7: Oh là là, c'est précis ça.
13: C'est très précis, mais on est précis sur iSibérie.
7: Pour l'info d'ici de 8h30.
13: Que voulez-vous ?
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13: Et comme vous le disiez, Irène, à 8h15, on fait un point sur l'étape du tour. Donc on va passer tous à celle et en vélo. Et d'ailleurs, tout de suite, on fait du vélo avec Vanessa Paradis en tandem à 2 à 8h08. Ici Berry, la matinée continue sur la route jusqu'à 9h ensemble. C'est ici matin.
1: Dans la...

0: En tandem avec Vanessa Paradis sur votre radio locale, ici Berry. Allez, nous on fait le point sur la prochaine demi-heure. Il va y avoir du sport.
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0: On prend de la hauteur et on allume la caméra pour suivre non pas un tandem, mais les cyclistes du Tour de France sur la terrible épreuve du Mont Ventoux. Ça va suer, je vous le dis. Arrivé au sommet du Mont Ventoux, alors non, on n'est pas au Mont Ventoux, on sera au barrage d'Aiguison pour une projection d'un documentaire sur le barrage d'Aiguison. Ça, c'est la partie 2 depuis hier. On fait le point sur la méthodologie, comment ce documentaire a été réalisé. C'est Simon Hins, notre metteur en scène, qui nous en dit plus. Mais tout de suite, on se place sur la ligne de départ qui se situe là, juste devant vous, devant les cabines de plage.
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0: Un VTT pour devenir peut-être la prochaine star du Tour de France. Et d'ailleurs, nous, on fait le point sur l'étape du Tour tout de suite dans Ici Matin.
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0: Bientôt 8h15 sur votre radio locale ici Berry. Je vous souhaite une belle matinée. Belle matinée. Allez, tous en selle.
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0: Et c'est le grand jour sur la route du Tour de France Femmes, l'étape la plus rude. Vous allez voir avec la prestigieuse course du terrible Mont Ventoux. Et ça, les coureuses vont avoir un peu de mal, mais il faut s'accrocher. Courage, tout ce qu'il faut savoir, c'est tout de suite avec la directrice de la compétition du Tour de France Femmes, Marion Rousse, toujours au micro d'Emmanuel Collardet.
6: Bonjour Marion Rousse.
7: Bonjour.
6: Alors nous y sommes, au temps fort de ce Tour de France 2026 au pied du géant de Provence, car c'est le Mont Ventoux qui accueille l'arrivée de cette septième étape. On va vivre un très grand moment.
7: Bah clairement, c'est l'étape reine, évidemment que tous les regards seront tournés sur ce Mont Ventoux qui, pour moi, est peut-être la plus belle ascension, autant visuellement que sportivement parlant. Et en plus de ça, on a des bons souvenirs côté français. On se souvient l'année dernière de la belle victoire de Valentin Paré-Peintre. Espérons qu'elle sourit une nouvelle fois aux Françaises.
6: Un moment d'autant plus fort, Marion, que c'est la première fois que le Ventoux est au programme de ce Tour de France Femmes depuis son grand retour en 2022.
7: On essaye, en tout cas, depuis la création du Tour de France Femmes avec Zwift, de mettre un géant, de mettre un mythe, finalement, du cyclisme. On aime bien les clins d'œil, les rapports à l'histoire, et on sait que les grandes batailles du Tour de France, eh bien, se sont déroulées dans les plus grands cols mythiques de l'histoire du Tour. Et donc, le Mont Ventoux, évidemment, on a tellement d'images d'époque également que ça nous rappelle aussi à l'enfance, et je pense que les cyclistes féminines, les athlètes, les championnes ont besoin et ont l'envie d'écrire leur nom au palmarès de ce géant.
6: Quand on parle du Mont Ventoux, on sent qu'il y a quelque chose qui se passe toujours dans le cœur, dans l'esprit de tous les amoureux du vélo, et c'est aussi votre cas j'imagine Marion.
7: C'est très particulier, c'est très atypique, c'est avec ce paysage un peu lunaire lorsqu'on arrive au sommet. Pour moi, visuellement parlant, c'est la plus belle montée, et on la montrera en plus du côté le plus connu, du côté de Bédouin. Donc on a vraiment tous les ingrédients réunis pour assister à une étape d'anthologie.
6: Du grand spectacle en perspective. Merci à vous et très belle journée.
7: Merci
6: à vous
7: beaucoup.
6: Sur la route du Tour.
0: Et une arrivée à suivre en direct dans le 17-19 ce soir, uniquement sur votre radio locale ici Berry évidemment. 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
0: Alors, je ne sais pas si ces dames vont avoir chaud pendant le terrible épreuve du Mont Ventoux, mais en tout cas, nous, on va avoir un peu chaud cet après-midi. Et oui, il va faire chaud avec un vent qui va souffler très très peu. On va avoir jusqu'à 31 degrés au cœur de l'après-midi. Avec donc ce vent qui souffle très très peu, donc pas beaucoup d'air. Donc on reste bien à l'ombre, on continue à boire beaucoup d'eau et on s'abreuve de vos chansons préférées et des classiques notamment. Tout de suite, c'est Francis Cabrel qui nous souffle son l'un de ses plus grands tubes. C'est Sarbacane avec Ici Berry.

0: Francis Cabrel qui nous offre Serbacane, l'un de ses plus grands trucs, à 8h20. Et tiens, moi tout de suite, je vous offre des cadeaux à voir si les cabines de plage sont gagnantes ce matin. Et on va voir ça tout de suite avec Marc. Bonjour Marc.
1: Bonjour.
0: Bonjour Marc, mécanicien. Alors aujourd'hui, on répare quoi ?
1: On répare du matériel de TP.
0: D'accord, oula, oui, c'est précis, précis. Bricoleur, amateur aussi. Fan de VTT, de vélo peut-être, Marc ?
1: Non, pas trop, non. Pas bricolage, trop. Je restaure une maison, voilà.
0: Rien que ça, rien que ça. Bon, ouais. Si vous avez besoin d'aide pour les travaux, on peut venir vous aider si vous voulez, Marc.
1: Ah, c'est bientôt la fin.
0: Ah, dommage. Bon, on a fait exprès d'attendre la fin quand même pour vous proposer l'aide. Marc, devant vous, on fait une petite pause dans les travaux. 54 cabines de plage, mais on ouvre laquelle ?
1: La numéro 17.
0: Eh bien, c'est parti pour la 17. Marc, c'est super, vous allez pouvoir faire une pause dans les travaux et aller au quatrième plus beau zoo du monde. Je vous offre deux invitations pour Beauval.
1: Ah, merci.
0: Eh ben, je vous en prie, vous allez pouvoir peut-être demander, je ne sais pas, à des singes de venir vous aider pour finir les travaux, tiens.
1: Ah, peut-être.
0: Je ne sais pas s'ils vont être très consciencieux. Et en tous les cas, Marc, je vous inscris quand même pour le grand tirage du VTT à 11h50 dimanche. Belle journée, bon bricolage et à très vite avec Isibéri.
1: Merci, bonne journée.
0: Bonne journée, Marc, au revoir.
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0: Isibéri, le tournage sur le documentaire du barrage des Gusons reprend. Et oui, 100 ans, ça se fête et ça se filme. Ce matin, Simon Hinz, on continue de voir avec vous comment ce documentaire sur le barrage des Gusons a été réalisé.
3: Concevoir un documentaire ?

0: Qui est côté Creuse, donc réunir tout ça, synchroniser les gens, c'est très long, c'est très compliqué, les agendas sont remplis, donc on n'est pas dans la possibilité de se voir tous les mois, toutes les semaines, mais c'est ce qu'il faudrait réellement pour mettre en œuvre quelque chose. Donc on a eu cet obstacle de surcharge d'activité de tout le monde et de difficulté à rassembler les gens autour du projet en termes d'agenda. Par-dessus ça, EDF est une grosse machine, très hiérarchisée, avec des sectorisés. Donc voilà, au niveau du barrage, la porte nous était grande ouverte. Ils ont eu beaucoup d'enthousiasme, donc déjà c'est bien. Parce que c'est un bâtiment en plus qui est maintenant Vigipirate. Ils nous ouvrent quand même les portes, ils essayent de faire des choses contre leur nature de départ. Et on apprécie énormément leur enthousiasme. Et ça nous aide, ça nous booste. Pour faire les choses.
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3: Et le choix fort de ce documentaire, Françoise Renner, c'est de ne faire appel qu'à une mémoire directe et sentimentale, pas des archives historiques et parfois trop neutres.
0: Alors on n'a absolument pas eu recours aux archives EDF ou aux archives départementales ou autres, ou nationales. C'était un choix. On aurait pu aussi voir du côté de l'INA. On s'est décidé à faire quelque chose vraiment avec la matière locale. Donc c'est les sons des voix des gens, les photos, les cartes postales. Il y a même un CD avec une chanson autour du barrage. On a essayé de chercher au cœur des gens. C'était vraiment notre ligne directrice pour ce projet. Ne pas faire un puzzle avec des choses qui sont froides et qu'on peut télécharger ou avoir accès en appuyant sur un bouton. Nous, on est allé chercher avec un micro et une caméra éventuellement, voilà.
3: Et tout le bonheur de fouiller dans les mémoires et le souvenir des gens, c'est de trouver des choses introuvables ailleurs, Françoise Renner.
0: Entrer dans l'intimité des gens et dans leur histoire, c'est aussi avoir accès à un trésor, en fait, qu'on ne trouvera pas en téléchargeant. Les archives de Cyclique sont des archives qui sont essentiellement données par des gens d'ici, déjà, qui veulent bien donner un bout de leur vie. Déjà, c'est touchant. Et nous, on a rajouté le son des voix de ces gens-là, ou d'autres gens, et puis des diapos, des cartes postales qui leur étaient chères et qui nous ont été confiées. Donc vraiment, c'est quelque chose de touchant. Plus que de faire un assemblage, en fait, avec quelque chose qu'on a à disposition comme ça.
3: C'est là que toute la conception de trésor prend son sens et que l'on prend conscience, plus que jamais, que cette mémoire, aussi personnelle soit-elle, doit continuer à être transmise.
4: Merci Simon, notre star de la série 100 ans du barrage d'Aiguzon, à retrouver en podcast sur notre site iciberry.fr. Et ça, Netflix ne peut pas en dire autant. À lundi Simon pour le prochain épisode, un épisode spécial héritage. Un ciel bleu comme le logo de votre radio locale iciberry et comme ce titre d'Electric Light Orchestra, Mr. Blue Sky, c'est tout de suite à 8h26. Excellente matinée et bientôt bon week-end.

0: Mister Blue Sky, Electric Light Orchestra, les années 70, c'est aussi avec Sibérie. Et tout de suite, c'est l'info d'ici.
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0: Et dans l'info d'ici, ce matin, Irène, on part en road trip.
4: En road trip, oui. Un couple berrichon a aménagé un van pour partir en vacances à travers l'Europe avec leurs quatre enfants. Ils sont donc six dans cette aventure jusqu'à Venise. Un périple qui va sans doute souder cette famille à Châteauroux. On a pris de ces nouvelles, vous l'entendrez après le retour de l'info nationale et internationale. Le 90 secondes avec Valentine Letès.
5: Des rafales de vent pour souffler sur les braises, des températures caniculaires pour nourrir les incendies, risque de feux de forêt maximal ce vendredi dans les Bouches-du-Rhône, le Vaucluse et le Var, où les reprises de feux d'hier ont toutes été maîtrisées. 18 jours de lutte désormais pour les pompiers dans le massif du Gros-Bessillon contre une seule dans l'Aude où l'incendie démarré hier est fixé, quand dans la Drôme, les flammes progressent à nouveau dans le massif de Claps. Moins de 2 euros en moyenne le litre de sans-plomb 95 E10, celui du gazole à 2,18 euros. Les prix du carburant sont à la baisse selon les données du gouvernement, conséquence de l'accalmie au Moyen-Orient. Le chômage à son plus haut niveau depuis l'automne 2020. L'INSEE, l'Institut National de la Statistique, publie ce matin les chiffres du deuxième trimestre. Et avec 62 000 chômeurs de plus, le taux du chômage atteint les 8,3%, soit 2 700 000 travailleurs en recherche active d'emploi. C'est l'étape tant attendue du Tour de France Femmes. À 13h15, emmenée par la maillot jaune, la Suissesse Marlène Reusser, les coureuses prendront le départ de la Voulte-sur-Rhône, direction le Mont Ventoux, sommet mythique du cyclisme et surnommé le Mont Chauve pour ses paysages lunaires. Justement, levez les yeux, les nuits des étoiles démarrent. 500 manifestations gratuites sont organisées pendant 3 jours et à travers toute la France. Vous pourrez même admirer à l'œil nu les perséides, les traditionnelles pluies d'étoiles filantes du mois d'août.
4: Merci Valentine Letès. L'info d'ici, en Berry ce matin, ce voyage qui sort de l'ordinaire, mené par une famille Castelroussine, loin des Club Med ou traditionnels campings en bord de mer. Non, Pierre-Paul et Lauriane ont choisi de prendre le large avec leurs 4 garçons. Un périple à travers l'Europe, de Châteauroux à Venise, tous les 6 dans un petit van entièrement conçu par leur soin Gaël Fontenay.
6: Ça commence par un papa très bricoleur. Pierre-Paul a tout fabriqué lui-même.
7: Quelques week-ends à l'aménager au fur et à mesure. L'essentiel du travail consistait surtout en une isolation du sol, l'isolation des portes, la création d'un toit ouvrant.
6: Tout a été pensé pour rendre ce voyage le plus économique possible, explique Lauriane, la mère de famille.
8: On ne paye quasiment aucun frais d'hébergement. Avant de partir, j'ai acheté pas mal de courses qui se gardent pour dîner. Et puis, on est aussi autonome en eau. Ça nous permet de mettre un peu plus de budget pour les activités extra, on va dire.
6: Tout compris, le voyage de 2 semaines pour 6 personnes à travers l'Europe leur revient à 2000 euros. Pierre-Louis, 13 ans, est conquis.
9: C'est très, très original parce qu'on vit dans la nature et on peut être indépendant. On rencontre plein de différents pays.
6: Martin, son frère, a 10 ans. Il va revenir avec plein de trucs à raconter aux copains.
10: On est allé dans la mine de sel. J'étais en Allemagne. Et quand on a essayé de pêcher des poissons à Venise.
6: L'objectif, c'est aussi de souder la famille.
7: Je pense que ça va leur laisser beaucoup de souvenirs en termes de découverte de nouvelles cultures. On a une petite tradition, on tient un carnet de voyage. Tour à tour, chaque enfant écrit ce qu'il a préféré.
6: Retour dans l'Indre ce week-end, mais tous les 6 espèrent déjà repartir très vite sur les routes à la découverte de nouveaux horizons.
4: Et on vous partage une photo de ces 6 aventuriers et de leur van dans notre article sur ici.fr/berry. Dans le journal de 9h, on va reparler de la prison de Saint-Maur face à un défi de taille, sécuriser l'établissement, notamment contre les intrusions de téléphones portables et autres accessoires. 179 détenus sont emprisonnés dans la maison centrale près de Châteauroux, prison qu'on a pu visiter pour notre série d'été diffusée cette semaine. Vous pouvez réécouter tous les épisodes sur notre application ici.
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4: Le soleil est déjà là, mais pour l'instant, il ne fait pas trop chaud.
0: Pas trop chaud, exactement. Irène, on a même relevé jusqu'à 13 degrés au minimum à Chaillac ce matin, un peu comme hier. Dans les prochaines heures, comptez 14 dans le nord de l'Indre. On passe rapidement à 15 en moyenne du Blanc à Bourges en passant par Châteauroux. Pas plus de 16, 17, 18 dans la matinée. On va dépasser les 22 degrés à partir de 11h et cet après-midi pour le goûter jusqu'à 31 degrés d'après le tout dernier bulletin de Météo France qui vient de tomber il y a quelques minutes. Donc on fait attention, on se méfie quand même du soleil parce qu'il n'y aura pas beaucoup de vent et surtout pas beaucoup de nuages. Ça va se chauffer quand même ce week-end et ça reste entre nous, mais demain on va même peut-être atteindre les 32 degrés. Je ne dis ça, je ne dis rien.
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0: 8h34, vous écoutez toujours Ici Berry, vous êtes toujours dans Ici Matin et tiens, on fait un pas de côté et on s'envole vers la Bretagne. Avec les Innocents et en musique, très content de vous accompagner jusqu'à 9h avec toute l'équipe d'Ici Matin.

0: On revient dans le Berry parce que bah nous aussi on en a un beau patrimoine.
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0: Un patrimoine qu'on parcourt à pied, en bateau ou en voiture et même en covoiturage. Tiens, pour faire des économies, et c'est Valère Correard qui va nous en parler. On met le pare-soleil dans cette voiture, surtout avec des lunettes spéciales, éclipse solaire pour le 12 août. Et le docteur Kizerk nous explique pourquoi ça peut-être nous rendre aveugles et pourquoi c'est important de les avoir, ces lunettes. Et oui, et on peut même maintenant les mettre pour accueillir Margot de Rocco qui nous éblouit avec... Une nouvelle enquête avec C'était quoi avant, une enquête nature, peinture, avec vous Margot ce matin.
3: Oui, aujourd'hui je vous amène à la Trouée verte de Bourges, mais alors qu'est-ce que c'était avant que cette Trouée verte? Eh bien vous allez le savoir tout de suite.
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3: Je suis avec David Ledrich, il est guide conférencier. Bonjour David.
4: Bonjour Margot et bonjour à tous les auditeurs.
3: Alors, cette Trouée verte, avant... C'était quoi?
4: Alors, ben justement, avant, c'était quoi? Avant, c'était le canal de Berry. Le canal de Berry a été comblé tout le long de la promenade. Alors, qu'est-ce que c'était que le canal de Berry? Le canal de Berry, c'est un canal qui est très particulier parce que c'était le plus étroit et l'un des plus longs de France. Il avait trois branches qui se rejoignaient à son glisse près de Bannegon. C'est un projet qui a mis beaucoup de temps à aboutir. On en parlait déjà au 15e siècle.
3: Ah, quand même.
4: Et c'est Napoléon. Ah oui, c'est Napoléon qui lance ses travaux avec une loi en 1807, des décrets importants en 1810, en 1811. Malheureusement, faute de moyens, les travaux avancent assez lentement. Alors, je vous fais l'économie de toutes les inaugurations, mais pour avoir une idée, je trouve que c'est amusant. Le tronçon Vierzon-Bourges, inauguré en 1830. La traversée de Bourges, elle est terminée en 1832. C'est quelque chose qui s'est fait de façon laborieuse. Mais les chemins de halage avaient été bien aménagés, avec du gazon, avec des arbres. Le canal étant étroit, on utilisait des petites péniches. On appelait ça des berrichons ou des flûtes berrichonnes, qui étaient tractées par des haleurs ou par des animaux de trait.
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4: Alors, de 1900 à 1914, c'est 1000 péniches qui circulent par année. Mm-hmm. Mais le canal va tomber en désuétude, notamment avec la concurrence du chemin de fer. Et puis, ça coûtait très cher à entretenir. Donc en 1955, un certain ministre de l'Intérieur qui s'appelait François Mitterrand décide de le déclasser. Aujourd'hui, le canal est interrompu, comme par exemple à Bourges, avec la Trouée verte, il a été comblé. Mais on peut quand même se promener le bord de l'eau, à pied ou à vélo. Et la meilleure façon de faire ça, c'est de se renseigner auprès de l'Office de tourisme de Bourges.
3: Vous, c'est un endroit que vous aimez particulièrement?
4: Ah, énormément, parce que c'est un endroit qui est très intéressant, avec des paysages toujours différents, il y a énormément de biodiversité... Il y a des arbres d'essence différentes. C'est un vrai moment de bonheur. Et puis alors surtout, je vous donne une astuce, il y fait frais en période de canicule.
0: Eh bien ça c'est pratique, on y pensera pour le retour de la chaleur. Merci Margot et à 9h pour Bienvenue chez vous. Ici Berry, je lâche le volant à Valère Correard dans quelques minutes pour faire le plein de bons plans pour notre pouvoir d'achat. Et Valère, vous avez reçu un mail hier, vous nous en parlez dans un instant.
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0: Bon réveil, et Ici Berry vous accompagne sur la route de la matinée et on prend le volant ce matin avec Valère Correard, mais on fait des économies, on est en covoiturage. Et du coup, vous avez reçu un mail hier, Valère, qui parlait de ça.
8: C'est Patricia qui m'a écrit sur parici-les-économies@radiofrance.com. Je la cite. Hein. Je souhaite partager l'information suivante qui peut être utile pour certaines personnes. Le service Réseaupousse. Réseaupousse est un service d'autostop et de covoiturage organisé, gratuit, destiné à tous les habitants d'un territoire. Il permet de faciliter les déplacements du quotidien, en particulier dans les zones rurales où les transports en commun sont rares ou peu fréquents. Alors merci Patricia, c'est une excellente idée de nous en avoir parlé. Réseaupousse, qui s'écrit d'ailleurs R-E-Z-O, Pousse, comme le Pousse, est en fait un service mis en place dans les communes rurales ou périurbaines, en lien avec les collectivités territoriales. Le principe de l'autostop et du covoiturage, gratuit, sécurisé et organisé.
0: Donc tout passe par une application.
8: Exactement, vous pouvez opter pour du covoiturage ou de l'autostop selon votre préférence. Pour l'autostop par exemple, ça fonctionne un peu comme les transports en commun avec des arrêts. L'application annonce qu'une personne sur deux attend moins de 5 minutes. En fait, vous voyez arriver un véhicule qui s'arrête. Dans ce véhicule, vous avez un membre du réseau Pousse qui est au courant que vous attendez et vous pouvez faire un bout de chemin ensemble en fait, tout simplement gratuitement. Avant d'embarquer, bien sûr, demandez la carte de membre à la personne qui conduit. Le bémol à cette belle idée, c'est que le réseau n'est pas implanté partout en France, mais vous pouvez bien sûr jeter un œil sur leur carte, peut-être que vous serez chanceux. Leur site, c'est réseaupousse.fr. Voilà, vous savez comment faire de l'autostop en toute sécurité grâce au bon plan de Patricia avec Réseaupousse. Et si vous êtes plutôt covoiturage, ça se passe sur mobicop.fr. Et là aussi, c'est gratuit. Si vous aussi, vous avez des bons plans pour rouler malin sans exploser le budget, pensez à m'écrire. Hein, parici-les-économies@radiofrance.com.
0: Économie de temps, d'argent et d'énergie. Conseil 3 en 1 avec vous, Valère. Merci beaucoup. Allez, on va aller à la pêche. À l'info, je sais que ça peut être crevant, mais on va se diriger vers Crevant pour un magnifique exposition et des ateliers artistiques. Et pour partir à la pêche de vos nouveautés, vous pouvez compter sur Manon Lisa qui nous offre Le Petit Pêcheur. C'est tout nouveau et vous l'écoutez sur votre radio locale ici.

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1: Ici Berry, votre radio locale qui part à la pêche à la nouveauté musicale avec ce titre Le Petit Pêcheur Manon Lisa, et qui part à la pêche aux idées de sortie, tous à bord de ce bateau qu'on appelle le Berry Express.
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1: Et ce matin, on part direction Crevant. C'est dans le préau de l'école jusqu'au 15 août. Il y a une association, la Caboche des Vauvres, qui organise une exposition Cabochard. Alors c'est quoi? C'est des expositions, mais aussi des ateliers artistiques. Et c'est Martine Lanchet, présidente de l'association, qui nous l'explique.
3: On propose des petits ateliers d'aquarelle, de la vannerie, de la sculpture madelage sur terre, de la couture, travaux d'aiguille. Tous ces petits ateliers s'adressent à tous, à partir de 8 ans. C'est dans une ambiance très très famille, parce que c'est pas très grand. On est dans le préau de l'école que la municipalité nous prête gracieusement et gentiment. Puis on repart avec le petit objet qu'on a fait, sauf la poterie qu'il faut faire cuire. Ce sera avec plaisir qu'on vous recevra. Il y a une petite exposition avec les gens qui proposent des ateliers. C'est ouvert à partir de 15h jusqu'à 19h le soir. Le mardi, le mercredi, le jeudi, le vendredi. Et là, pour le 15 août, on sera ouvert, bien sûr, pour le festival de la pomme de terre à Crevant, qui est quand même une grande fête.
1: Amateurs et amatrices de pommes de terre sont la bienvenue, mais surtout, c'est un rendez-vous artistique, donc jusqu'au 15 à Crevant, l'exposition Cabochard pour des ateliers artistiques, sous l'œil expert de Martine Lanchet, présidente de l'association, s'il vous plaît. Deuxième idée de sortie, tiens, juste pour vous, pourquoi pas aller visiter l'été, le château Valençay tout l'été. Et Berry vous offre même un pass famille, 4 invitations pour découvrir le château et même visiter le parc en voiture électrique, peut-être des invitations à gagner pendant les prochaines cabines de plage. Et une info pratique, évidemment, je vous invite à aller découvrir le Facebook de la Ruralinette, si ce n'est pas encore fait, un camping-car qui vous propose un accueil numérique et administratif et qui se balade de commune en commune, parfait pour faire vos démarches administratives et avoir un libre accès à des ordinateurs, des scanners et des imprimantes.
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1: Attention les yeux, l'éclipse du 12 août arrive très très vite. Pour se protéger, peut-être que vous avez déjà les lunettes ici Berry qu'on vous offre depuis le début de la semaine, si ce n'est pas le cas. À 9h, là, dans quelques minutes, eh bien, ce sera à Buzançais que Francky Lemaire pourra vous les offrir. Et pourquoi faire attention? Parce que ça peut rendre aveugle. Mais est-ce que c'est vrai? Eh bien, c'est un seul homme qui va pouvoir nous le dire. Cet homme, c'est le docteur Kirzek. Mais d'abord, honneur aux femmes avec Woman. Et ça, c'est John Lennon qui nous le chante sur votre radio locale ici Berry.

0: John Lennon, quel amoureux, qui nous chante Woman à 8h54 avec Ici Berry. Tout de suite, c'est un homme qui nous prodigue et nous illumine de ses conseils pour être en bonne santé. Et ce matin, on se protège avec le docteur Kirzek. Attention à l'éclipse solaire qui arrive. Bonjour docteur.
1: Bonjour à tout le monde. Le 12 août prochain, la France va vivre un événement exceptionnel. Une éclipse solaire visible depuis tout l'Hexagone avec un taux d'occultation impressionnant. On va tous lever les yeux au ciel. La dernière éclipse, hein, c'était 1999. Mais attention, on lève les yeux avec des lunettes très spéciales. C'est un spectacle rare, mais qui peut s'avérer dangereux si on ne prend pas les bonnes précautions. Quand le soleil est éclipsé, on peut le fixer sans ressentir de gêne ou de douleur immédiate. Il est là le problème, parce que les rayons ultraviolets et infrarouges, eux, ils atteignent la rétine, ils la brûlent et on ne s'en rend compte qu'après coup, parce que la rétine, elle n'a pas de capteur de douleur. Donc, les spécialistes qu'on interroge sont très clairs. Il suffit d'une exposition de courte durée pour observer de telles lésions. Moins d'une minute d'observation sans protection et les conséquences peuvent être dramatiques et irréversibles. Rétinopathie solaire, perte de vision centrale, taches noires. La règle est simple, on ne regarde jamais l'éclipse sans lunettes spéciales.
0: Bon, on imagine qu'il faut des lunettes spéciales comme celles d'Ici Berry.
1: Les lunettes de soleil ordinaires ne filtrent absolument pas les UV et les infrarouges. Les seules protections valables sont celles qui portent la norme ISO 12312 et la mention filtre pour l'observation directe du soleil. On les trouve chez les opticiens, les magasins d'astronomie ou en ligne. Et puis, votre radio ici vous les offre. Donc, votre week-end, vous allez le passer à suivre les événements ici et vous aurez en cadeau ces lunettes. Il y a les lunettes de soudure aussi à verre noir, type verre numéro 14 qui peuvent être utilisées. Mais bon, c'est quand même moins sympa. Et surtout, on vérifie que les lunettes ne sont pas rayées avant de les mettre et on n'utilise jamais donc ces lunettes de soleil, on n'utilise jamais les verres fumés, les films plastiques, les plaques radio ou les vieilles lunettes 3D qu'on avait chopées au cinéma pour le dernier film. Ça ne fonctionne pas. Alors en France, l'éclipse sera partielle, mais même au maximum, le soleil ne sera jamais totalement caché. Donc oui, on garde les lunettes pendant toute la phase, y compris la phase partielle, et on ne les enlève surtout pas au moment de l'occultation maximale, contrairement peut-être à ce qui pourrait se passer en Espagne où l'éclipse sera totale et on pourrait peut-être les enlever pendant les quelques minutes de totalité. La règle absolue, retenez-la, on ne regarde jamais le soleil sans protection, que ce soit à l'œil nu ou avec un instrument. Et rendez-vous le 12 août prochain pour cet événement unique. Ça va être un beau spectacle. Bon été, bonne santé à l'écoute d'ici, bien sûr.
0: Merci docteur Kirzek. Et je vous rappelle, d'ici quelques minutes, vous allez pouvoir écouter Francky Lemaire distribuer les lunettes éclipse solaire spéciale Ici Berry. Il sera à Buzancé à 10h à Mézières-en-Brenne et à 11h à Aizet-le-Ferron. À 9h aussi, c'est le retour de l'actu local. Et dans un instant, c'est Margot de Rocco qui va nous parler du programme de Bienvenue chez vous.
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0: Belle matinée à l'écoute de votre radio locale ici Berry. Nous accueillons Margot de Rocco dans les studios. Bonjour Margot.
8: Bonjour Antoine, bonjour à tous.
0: Ce matin, on fait des bonnes affaires.
8: Oui, on fait des bonnes affaires dans une bonne adresse, direction Saint-Gauthier à l'atelier du Deal. C'est Angélique Brunet qui vous propose finalement cette nouvelle adresse. Voilà, ici, que des bonnes affaires. Super. Donc elle sera avec nous un petit peu pour nous présenter l'atelier du Deal. Qu'est-ce que vous allez pouvoir retrouver, les prix aussi. Et puis ensuite, à partir de 10h15, nous serons avec Isabelle Mathieu du Centre Mathieu. Elle vous propose de la médiation animale.
0: D'accord.
8: Voilà, parce que les animaux, on le sait, ils nous font du bien, ils nous aident à gérer nos émotions, nos sentiments, etc. Donc voilà comment ça fonctionne, comment ça se passe. Elle sera avec nous, donc si jamais vous avez des questions à lui poser, n'hésitez pas.
0: Est-ce qu'on peut faire des bonnes affaires à l'été du deal pour acheter des jouets pour notre animal?
8: Oh bah, vous savez quoi, je lui demanderai.
0: Eh bah écoutez, bah je reste là. Merci beaucoup Margot, bonne émission, bon week-end aussi.
8: Merci, bon week-end, bye.
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8: Ici Berry, c'est votre radio locale. Très belle journée, il est 9h. Ici Berry, première radio sur l'info, le journal vous est présenté par Irène Prigent. Irène, bonjour.
9: Bonjour Margot, bonjour à tous.
8: Sécuriser les prisons face à des technologies toujours plus difficiles à contrer.
9: Le casse-tête des établissements pénitentiaires comme la maison centrale de Saint-Maur. Depuis le début de la semaine avec notre série d'été, on vous parle de tous les défis qu'elle relève. La lutte contre les intrusions de drones et les téléphones portables est l'une de ses missions les plus difficiles. Ces technologies sont un véritable fléau pour les prisons françaises, explique Frédéric Chauvet, le secrétaire général adjoint du syndicat UFAP UNSA Justice au niveau régional.
10: C'est une calamité les drones. Aujourd'hui, il n'y a pas un établissement pénitentiaire qui ne soit pas impacté par la livraison à la fenêtre de cellule par les drones. Ça arrive moins depuis qu'on a été doté d'un matériel, mais ça arrive quand même. Il n'y a rien qui est 100% efficace. Nous, on prône par exemple l'installation de volières. C'est un grillage à peu près à 1,50 m de la façade qui rend complètement étanche. Le drone ne passe pas et les détenus ne peuvent rien attraper qui vient de l'extérieur. C'est mieux qu'un brouilleur. Ça coûte peut-être plus cher et encore. Et au moins, c'est terminé. Les téléphones qui sont de plus en plus aussi difficiles à détecter puisque les matériaux employés, il existe aujourd'hui des téléphones spécial prison. Alors ici, on ne l'a pas, mais vous allez en région parisienne, vous allez chez la petite épicerie qui n'est pas très loin de l'établissement, c'est marqué, hein, noir sur blanc, en bout de rayon, hein, spécial parloir, spécial prison, c'est des téléphones qui ne sonnent pas.
9: Et vous retrouverez sur notre application ici le cinquième et dernier épisode de notre série d'été consacrée à la maison centrale, prison qui accueille depuis de nombreuses années des détenus particulièrement dangereux, comme le faux médecin Jean-Claude Roman par exemple. On est allé à la rencontre des agents spécialement formés en matière de sécurité pénitentiaire.
8: Le maire de Bourges se couche devant l'extrême droite.
9: Les propos de la France Insoumise dans un communiqué pour dénoncer le maintien du banquet du Canon français le 30 août prochain. Ces repas qui mettent à l'honneur les produits du terroir dans une ambiance chauvine ont fait beaucoup parler ces derniers mois, notamment après ce qui s'était passé à Caen en avril, des propos racistes et des saluts nazis pendant le banquet, d'où les demandes d'annulation pour celui prévu à Bourges. Le maire Yann Gallu a expliqué n'avoir trouvé aucun fondement juridique pour l'interdire. Sur les routes de France, il faudra prendre son mal en patience aujourd'hui. L'Indre-et-le-Cher classé en orange au niveau du trafic dans le sens des départs, du vert dans l'autre sens. Demain, pour les départs comme pour les retours, Bison Futé annonce du rouge partout dans l'Hexagone. Pas de vacances pour les pompiers Berry. Ont envoyé dans le sud pour donner un coup de main à leurs collègues de l'Aude dans la lutte contre les feux de forêt. Celui près de Narbonne, causé par un accident de la route, a parcouru une centaine d'hectares dans le massif des Corbières. Incendie désormais fixé, mais le risque de reprise est très fort. 120 sapeurs-pompiers restent mobilisés pour surveiller les points chauds, dont une vingtaine de soldats du feu de l'Indre et du Cher.
8: Et ce n'est pas demain que le risque d'incendie va baisser.
9: Non, puisque la sécheresse continue de s'intensifier. Dans le Cher, les cours d'eau sont bien bas. Les bassins de l'Arnon-Aval et de la Théole viennent de rejoindre la déjà très longue liste de bassins versants en crise, 12 sur 15. Vous retrouverez sur le site de la préfecture toutes les restrictions de l'usage de l'eau à respecter. Dans l'Indre, tout le monde doit faire attention également. Le département tout entier passe demain en rouge vif sur la carte sécheresse. Face à cette sécheresse, justement dans l'Indre, la Confédération paysanne demande l'aide de l'État. 5 000 € pour les fermes les plus impactées, celles qui ont subi au moins 30% de pertes de récolte ou de chiffre d'affaires. Voilà ce que demande donc le syndicat à la préfète de l'Indre, Marie-Yvonne Le Brignonnet. Dans un communiqué, il met en avant les difficultés rencontrées par les fermes indriennes et en particulier sur la filière du maraîchage et de l'arboriculture. Des filières très peu soutenues jusqu'à maintenant par les pouvoirs publics, dit-il.
8: L'équipe de France de tir sportif se porte bien à Châteauroux.
9: Oui, 22 médailles décrochées en 2 jours, dont 9 en or au championnat d'Europe de tir à l'arbalète. Pas mal en effet. Parmi les médaillés tricolores, Michael Dallouin, un champion de tir venu d'Alsace.
11: Une médaille d'or individuelle, puis une médaille d'or par équipe. La médaille d'or par équipe, ça fait déjà plaisir. Et puis, on va dire, ça décompresse, entre guillemets, parce qu'on sait que voilà, on reviendra avec une médaille. Après, l'objectif, forcément, c'est l'individuel, parce qu'on est un sport aussi individuel. Et l'objectif, c'était de ramener une médaille d'or en plus à la maison. C'est exceptionnel. Et c'est aussi une médaille qui me manquait à mon palmarès dans cette discipline. Donc, faire cette médaille d'or en France, à la maison, et une qui me manquait dans la collection, c'est royal, quoi. Ouais. C'est un site que je connais très très bien, et faire une médaille d'or à la maison, c'est quelque chose qui reste encore plus gravé que si c'est une médaille qui a été gagnée dans un pays étranger, quoi.
9: Et ces championnats d'Europe d'arbalète se poursuivent aujourd'hui et demain de 10h à midi et de 13h à 19h au Centre National de Tir Sportif à Déol, à côté de Châteauroux. L'entrée est gratuite. L'Aberration Football a eu bien du mal à marquer des buts la saison dernière. Andris Solvet va tenter d'y remédier pour cette saison qui s'annonce en 4e division. Jeune attaquant prêté par Reims, dernière recrue en date du club de Châteauroux. Châteauroux qui disputera demain un match amical face à Vierzon à Issoudun.
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9: Le thermomètre va grimper petit à petit aujourd'hui.
8: Oui, petit à petit, mais ça reste quand même une belle journée qui devrait être agréable. On a du soleil, on a un beau ciel bleu. Pour ce qui est des températures cet après-midi, du côté de Sancerre et la chapelle d'Angillon, 28 degrés. À Bourges, Dun-sur-Oron et Valençay, 29 degrés. À Châteauroux, Levroux et Châtillon-sur-Indre, 30 degrés. La maximale, 31 degrés. Annoncé, ce sera pour Argenton-sur-Creuse, La Châtre et Saint-Amand-Montrond. Merci Irène, à tout à l'heure.
9: Tout à l'heure.
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8: Et oui, c'est la date à ne pas manquer. Hein. Le 12 août aura donc lieu cette fameuse éclipse solaire qu'on n'a pas vue depuis plusieurs années. Et donc à l'occasion, notre baladeur Francky Lemaire sillonne l'Indre et le Cher pour venir à votre rencontre et vous offrir vos lunettes éclipse solaire. Francky Lemaire, à 9h06, vous êtes à Buzancé. Bonjour Francky.
12: Oui, bonjour Margot, bonjour à toutes et à tous. On est devant l'hôtel de ville ici à Buzancé. Un petit bonjour à Jacques. Bonjour Jacques.
13: Bonjour Francky.
12: Vous allez bien?
13: Oui, très
12: bon,
13: bien.
12: Bon, bah c'est parti Margot, hein. Profitez, c'est le dernier jour aujourd'hui pour la distribution. Hein. On continue la tournée.
8: Et bah oui, c'est le dernier jour, il reste encore pas mal de lunettes à vous offrir. Donc à 9h, si jamais vous avez envie de récupérer vos lunettes, ça se passe à Buzancé.
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8: Eh bien le bonjour, bienvenue chez vous, c'est votre émission de la vie quotidienne jusqu'à midi. J'espère que vous allez bien, que cette semaine s'est bien passée, bientôt le week-end et pour d'autres, eh bien les vacances. Et aujourd'hui, moi j'ai décidé de vous partager une bonne adresse, l'atelier du deal. C'est à Saint-Gaultier, c'est un projet porté par Angélique Brunet. Ici, que des bonnes affaires. Alors qu'est-ce que vous allez pouvoir y retrouver? Quels sont les prix proposés par Angélique? Elle vous dit tout aux alentours de 9h15.

0: Sibérie avec Mylène Farmer, c'était sans contrefaçon.
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0: Et toute cette semaine, notre baladeur Francky Lemaire sillonne l'Indre et le Cher pour aller à votre rencontre et vous offrir vos lunettes spéciales éclipse solaire. Car si jamais vous ne le savez pas, eh bien le 12 août a lieu une éclipse solaire. Et pour pouvoir profiter de ce spectacle, il faut quand même être équipé de lunettes spéciales éclipse solaire. Et donc à 9h, Francky, eh ben on vous retrouve à Buzancé.
2: Exactement. Et ben nous, on est équipés ici à Buzancé. Nous sommes avec Ghislaine Verken, qui est adjointe à la mairie. Bonjour Ghislaine.
3: Bonjour.
2: Merci de nous recevoir sur le parvis de la mairie. On est bien avec le soleil ce matin.
3: Ouais, c'est un vrai plaisir.
2: Voilà. Une belle église aussi, juste à côté de la mairie. Elle date de quand cette église? Ah, vous savez plus. Bon, c'est pas grave. Donc des lunettes, des animations dans cette jolie ville. Il y a pas mal de choses qui se passent quand même.
3: Ça bouge beaucoup. On a 90 associations. On a eu Buzanton qui est un vrai succès avec les enfants à la sortie des classes. Et bientôt nous allons avoir les 24 heures de danse avec une association pour le Téléthon.
2: Ah, sympa ça. Donc pendant 24 heures, on pourra venir danser ici à Buzancé.
3: La salle est faite et c'est le 11 septembre. Donc venez nombreux. Et sinon, il va y avoir aussi Buzan Sport au stade.
2: Et ça bouge beaucoup au niveau du sport.
3: Oui, c'est une très très. Il y a beaucoup d'associations déjà, et c'est très très vif. Et les jeunes sont. On a une très bonne équipe de foot, de rugby. Enfin, franchement,
2: C'est multisport, on va dire, Buzancé.
3: Tout à fait, ouais. Tout à fait.
2: L'été était plutôt pas mal aussi. Hein, ça a pas mal bougé tout l'été ici à Buzancé.
3: Oui, continuellement, on s'arrange pour que les gens puissent sortir de chez eux sans aller très loin. On a aussi, heureusement, le soutien de la Comcom, mais vraiment, c'est une ville très dynamique.
2: Ouais. Combien d'habitants ici à Buzancé?
3: 1500, 600.
2: Voilà. Et puis moi, je pose toujours la question, on les appelle comment,
3: les habitants? Buzancéens.
2: Et ben voilà, on n'en sait plus ce matin. Pas mal de choses qui sont prévues, je disais, pour la rentrée. Comment on arrive aujourd'hui à dynamiser une belle ville comme celle-là, vous qui êtes à l'événementiel?
3: Eh bien, faut dire qu'on n'a pas trop à faire bouger les gens, parce qu'en fait, c'est nos associations qui font le travail pour nous. Elles sont très dynamiques et les gens sont. D'ailleurs, bien souvent, une personne qui est adhérente d'une association est un peu dans toutes les autres, et chacun anime et attire les autres vers le haut, et c'est vraiment très dynamique et très. Très et
2: on l'a vu ce matin, hein, rien que pour les lunettes, pour l'éclipse du 12 août, il y avait du monde. Hein.
3: Oui. Ouais. Ah oui, mais il suffit on a Corinne à l'événementiel aussi, communication, qui fait passer beaucoup d'infos avec notre tableau lumineux, et puis sur notre site Facebook.
2: Et ben voilà. En tout cas, vous en avez de vous. Hein. Mmh. Et ben c'est parti.
3: Gentil,
2: on va mettre les lunettes. La tournée continue jusqu'à ce soir, Margot.
0: Et ben oui, la tournée continue parce que vos lunettes éclipse solaire sont donc à gagner finalement avec vous, Francky Lemaire. Donc ce matin, il est encore pendant quelques minutes à Buzancé, mais à 10h, il sera du côté de Mézières-en-Brenne. Donc voilà, si jamais, n'hésitez pas à lui faire un petit coucou. Et puis nous, dans un instant, nous serons avec Angélique Brunet pour vous présenter une nouvelle adresse à Saint-Gaultier. C'est l'atelier du deal. Elle est avec nous juste après Alex Warren et Fever Dream sur votre radio locale ici Berry.

0: Ici Berry avec Alex Warren, c'était Fever Dream. Et habitants de Saint-Gaultier, il y a une nouvelle adresse que vous allez pouvoir noter. L'adresse, c'est celle-ci, 20 place du Champ de Foire. Vous allez pouvoir retrouver l'atelier du deal. C'est un projet porté par Angélique Brunet. Ici que des bonnes affaires. Angélique est avec nous. Bonjour.
1: Bonjour.
0: Alors, présentez-nous l'atelier du deal.
1: Alors, l'atelier du deal, ça consiste à des produits invendus dans les magasins ou des fins de série ou des produits qui comportent des petits défauts, des problèmes de packaging ou un autocollant un peu mal décollé, un peu collé, enfin voilà, sur les vêtements de marque. Donc, je les récupère pour les revendre à bas prix, pour faire profiter la population.
0: Parce que, en fait, ça, c'est souvent, les gens ont peur d'acheter dans les magasins quand il y a un petit pépin, finalement,
1: oui, voilà,
0: sur un
1: après,
0: carton.
1: Au fonction du prix qu'on l'achète au magasin, au prix que ça coûte, on se dit, ouais, on veut un produit assez clean, on va dire. Que là, avec des produits à moins 50, moins 60, même parfois moins 80%, un petit défaut, ça passe.
0: Et donc, on se dit souvent, quand il y a un packaging qui est défectueux, on se dit, on n'a pas trop envie de l'acheter parce qu'on se dit que derrière, forcément, le produit va peut-être y avoir un petit pépin.
1: C'est ça.
0: Donc, vous testez tous les produits,
1: alors,
0: vous ouvrez, vous
1: moi,
0: regardez.
1: Moi, je contrôle tout. Tout ce que je mets en rayon, je le contrôle. Je l'ouvre, les vêtements, je les lave, je les repasse. Je vérifie si vraiment ils sont acceptables à la vente. S'ils ne sont pas acceptables, je les mets de côté et je les offre aux clients qui viennent au magasin en disant, voilà, je vous l'offre, il y a un petit problème dessus, je ne peux pas le vendre. Je ne le jette pas, je le donne.
0: Ouais, mais vous êtes très honnête quand même. Si jamais vous voyez qu'il y a un petit pépin, vous prévenez en mode, là, voilà, il y a ça. Est-ce que vous le voulez quand même?
1: J'avais récupéré une couette, je l'ai lavée. Une petite tache n'est pas passée. Et bien, sur l'étiquette, j'ai marqué petit défaut, petite tâche, 5 euros la couette d'une personne.
0: Moi, généralement, les gens, pour un petit défaut, ils passent au-dessus.
1: Voilà, c'est ça, exactement.
0: Et donc, comment vous est venue cette idée?
1: Alors, parce qu'en fait, j'ai déjà un travail d'un côté. Et en fait, j'ai été en chômage partiel l'année dernière. Et comme je suis maman avec 3 enfants, on a tous des charges et on s'est dit je vais préparer mes arrières. Et en fait, c'est venu en départ de la vente en live.
0: D'accord.
1: De la vente à distance. Et à la maison, je faisais tout ça à la maison. Et à un moment, je me suis dit non, c'est pas possible de garder des occasions pour moi, il faut que je fasse profiter d'autres personnes. Donc après, c'était la famille, les amis proches, et puis avec mon mari, on a discuté, on a parlé, et puis c'est vrai qu'on est d'un petit village, on n'a rien autour, donc il faut prendre la voiture pour aller soit à Argenton, soit à Châteauroux, avec les frais de kilomètre, les prix de l'essence, tout ça. Moi, à Méobecq, parce que je suis originaire de Méobecq, on n'a que des personnes âgées qui se déplacent pas. Donc, puis Saint-Gaultier, c'est un petit village qui est sympa, qui est joli comme tout. Et on a trouvé un super local là-bas et j'ai eu un coup de cœur et j'ai dit on se lance.
0: Et c'est comme ça que l'atelier du deal a commencé.
1: Exactement. Et je suis ouverte depuis lundi, je suis super contente, ça marche super bien.
0: Ouais. Vous avez déjà quelques retours de personnes qui sont venues?
1: Oui, très bien. Ils reviennent 2 à 3 fois par jour, ils me font de la pub sur les réseaux sociaux. Enfin, c'est vraiment des grands amours.
0: Mais ils sont attachés en plus aussi à ces commerces de proximité au final.
1: Oui, à ce qui paraît, il y en avait déjà eu un, il y a quelques temps, qui avait brûlé, qu'ils n'ont pas pu reconstruire, et c'est un truc qui leur a manqué. Donc, maintenant, il faut que ça reste et que ça dure assez longtemps.
0: Et maintenant, vous voici.
1: Et voilà.
0: Ce matin, nous sommes avec Angélique Brunet. On vous présente l'atelier du deal, une boutique de bonnes affaires que vous pouvez retrouver donc du côté de Saint-Gaultier. On continue d'en parler dans un instant.
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0: Et ce matin, nous sommes avec Angélique Brunet. On vous présente l'atelier du Deal. C'est une boutique où vous pouvez retrouver que des bonnes affaires. Cette boutique est à Saint-Gaultier. Alors, comment ça se passe pour récupérer les produits? Vous passez comment? Ça se passe avec les grandes surfaces? Avec comment
1: alors
0: ça se passe?
1: Non, c'est des entrepôts. En fait, c'est les entrepôts qui rachètent aux grandes surfaces les produits invendus. Et moi, je vais dans les entrepôts choisir ma marchandise. Donc, je me déplace moi-même. Je fais des kilomètres moi-même pour aller les chercher. Donc là, j'ai mon conjoint qui a été à Rouen chercher de la marchandise. Nous avons des fournisseurs de Paris. On a aussi des fournisseurs étrangers, espagnols ou américaines.
0: D'accord. Et donc là, donc, vous allez récupérer les produits. Et quels sont les produits que vous choisissez?
1: En fait, j'essaye de toucher un maximum de population. Donc, quand vous rentrez au magasin, que vous avez toujours un truc besoin de l'entretien pour les animaux,

0: De la revente particulière, racheter aux particuliers pour les revendre au magasin. Mais voilà, enfin, pour le moment, je commence comme ça. Et, mais peut-être après, c'est, j'y suis en train d'y réfléchir.
1: Mmh. Et justement, dans les projets, qu'est-ce qu'il y aurait là ? À quoi on réfléchit avec l'atelier
0: du design ? En fait, moi, déjà, au niveau des entrepôts, il n'y en a pas dans le centre. C'est soit Paris, soit Normandie, soit Bordeaux, soit
1: Angers. Dans tous les cas, il faut faire des kilomètres pour y aller.
0: Exactement. Mmh. Et je suis pas la seule parce qu'on a une communauté sur Internet. Et je me suis dit pourquoi pas être le premier aussi à le faire ici. Mmh. Donc c'est un projet.
1: Ça voilà. va demander beaucoup de.
0: Voilà.
1: Enfin, il faut trouver le local,
0: exactement.
1: Il faut trouver le lieu, il faut
0: exactement.
1: Trouver.
0: Mais voilà, c'est. Un projet à venir, si ça marche bien comme ça, pourquoi pas.
1: Et au niveau des prix, c'est quoi à peu près là ?
0: On a du 20 centimes à du 50, 60 euros, ça dépend sur quelle marchandise, parce que j'ai de l'entretien, j'ai un peu d'électroménager, j'ai beaucoup pour animaux aussi. Donc oui, il y a des croquettes, il y a des pâtés, il y a des jouets pour animaux. Voilà, donc ça touche vraiment tout.
1: Oui, et donc là, si jamais on veut venir faire de bonnes affaires chez vous, vous êtes ouverte comment ?
0: Alors là, pendant 3 semaines, je suis ouverte de 9h30 à 19h tous les jours.
1: Tous les jours, du lundi au dimanche ?
0: De lundi au dimanche, pour déjà voir, me faire connaître, voir les besoins de Saint-Gaultier. Et après, en fonction de ça, on verra pour adapter des horaires. Mais je serai ouverte le dimanche et le lundi.
1: Donc on le dit quand même, c'est pas une boutique éphémère, c'est une boutique
0: c'est
1: que vous allez pouvoir retrouver tout le temps à Saint-Gaultier.
0: Et c'est ça.
1: Bon, et ben c'est super, c'est un beau projet ça.
0: Merci.
1: Donc là, il y a quand même pas mal de clients maintenant déjà qui.
0: Oh oui, oui, oui. Ouais. Oui, oui. Bon, ouais, non, ça marche très très bien.
1: Ouais, bah, c'est normal, les petits prix, de toute façon.
0: Bah, ça attire, et puis moi je suis maman de 3 enfants, ça monte très très vite. voilà quoi. C'est voilà.
1: Ouais, c'est cette proximité finalement aussi que vous recherchez.
0: Ouais.
1: L'atelier du deal, donc, à retrouver l'adresse si jamais on veut venir.
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1: 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Merci beaucoup Angélique
0: d'avoir
1: été avec nous.
0: Merci
1: Bonne
0: beaucoup.
1: Journée, au revoir.

Ici Berry avec Jeanne Birkin, c'était ex-fan des 60s. Mais qu'est-ce qui m'a touché la jambe? C'est un poisson, une algue. Eh oui, tout le monde ne réagit pas tous de la même façon hein, quand quelque chose nous effleure le pied dans l'eau. Cet été, Louise Lempire nous plonge dans l'heure du bain. C'est une série de plusieurs épisodes qui nous permettent de comprendre un peu plus la mer et les océans. Mais au fait, elles viennent d'où les algues? C'est la question que les enfants lui ont posée aujourd'hui. Et elle y répond dans un instant. Et elle y répond pas toute seule puisqu'elle est avec les scientifiques d'Océanopolis Act à Brest. L'heure du bain, c'est votre série de l'été. C'est à retrouver aux alentours de 9h40.

0: Ici Berry avec Calvin Harris et Katy Perry, c'était Fields.
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0: 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Et puis on vous le dit aussi que tous les vendredis d'été, eh bien il y a le site d'Argenton Magus qui vous propose des ateliers, enfin qui propose des ateliers pour les enfants. C'est de 10h30 à midi. Et par exemple, là, vendredi prochain, le 14 août, ce sera un atelier marque-page floral en famille. Là, ce sera un atelier pour les 3-5 ans.
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0: Et dans un instant, nous allons retrouver Louise Lampierre pour l'heure du bain. Elle répond aux questions des enfants sur la mer et sur les océans. Mais d'où viennent les algues ? Réponse juste après François Feldman. Rien que pour toi sur ICI Berry, votre radio locale.

0: Ici Berry avec François Fellman, c'était Rien que pour toi. Et si jamais vous avez envie d'en savoir un peu plus sur la mer et sur les océans, eh bien ça se passe maintenant avec Louise Lempire.
1: Elles viennent d'où les algues ?
2: Elles ont voyagé à travers le temps, peut-être même qu'elles ont vu certains dinosaures.
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2: Louise Lempire. Une algue n'a ni racine ni fleurs. Les scientifiques du fonds de dotation d'Océanopolis Acts, qui sont basés à Brest, nous ont expliqué que les algues sont des végétaux chlorophylliens aquatiques. Ils vivent sous l'eau. Les algues se développent grâce à la photosynthèse. Elles transforment l'énergie de la lumière. Elles utilisent aussi du CO2 ou même des sels minéraux. Elles grignotent tous ces petits éléments pour grandir. Et les premières algues étaient là avant les dinosaures. Les premières algues sont apparues il y a 3,8 milliards d'années. C'était des micro-algues. Micro, c'est quand c'est tout petit, minuscule. Et ensuite, elles ont grossi, elles ont grandi et sont devenues des macro-algues. Ça, c'était il y a 1,5 milliard d'années. Les algues vertes, celles qui ressemblent à de la salade, elles, sont plus jeunes, 800 millions d'années. Et les algues brunes, ce sont encore des bébés. Elles ont 200 millions d'années. Les scientifiques disent même que c'est une algue verte qui serait à l'origine des plantes qu'on trouve aujourd'hui sur la Terre.
1: Moi, j'aime bien faire des batailles d'algues.
2: Sur les côtes françaises, bretonnes particulièrement, on parle parfois de marée verte tellement les algues vertes sont nombreuses. Elles se multiplient à cause du réchauffement de l'eau ou à cause de l'azote qui se déverse dans la mer ou les cours d'eau. Quand une plage est entièrement recouverte d'algues vertes, ce n'est pas vraiment une bonne idée d'aller jouer là-bas. Encore moins si elles ont un peu séché et qu'elles font une petite croûte beige. Là, à respirer, c'est même toxique.
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0: Et il y a plein de questions auxquelles Louise Lempire et les scientifiques répondent. Il y a par exemple, peut-on construire des maisons sous l'eau ? Pourquoi le phoque est-il poilu ? C'est quoi le sable ? Pourquoi se mouiller la nuque avant d'aller se baigner ? Donc si jamais vous avez des questions en ce qui concerne la mer et les océans, n'hésitez pas, tous les épisodes de l'heure du bain sont à retrouver sur notre site internet ici.fr et aussi sur notre application Ici.
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0: Et votre enfant vous fait les yeux doux, il vous regarde avec ses petits yeux tout mielleux. Je peux avoir un lapin, s'il te plaît maman, s'il te plaît papa. Bah ça y est, votre enfant a réussi à vous faire craquer pour ce petit rongeur avec ses jolies petites oreilles. Mais pour un lapin, eh bien le choix de la cage c'est quand même important. Est-ce qu'une petite cage lui suffit ? Est-ce qu'il lui faut une super grande cage ? Bah là vous voici devant le rayon et vous êtes un peu perdu. C'est normal, vous ne pouvez pas tout savoir, mais lui, il sait. Notre véto Pierre Fabin nous donnera des conseils pour bien choisir l'environnement de notre lapin. Il nous le dit juste après ce titre « Just the two of us ». C'est sur Ici Berry et puis on vous rappelle aussi que notre baladeur Francky Lemaire sillonne l'Indre-et-le-Cher pour venir à votre rencontre et vous offrir vos lunettes spéciales éclipse solaire. Il est dans le Cher, dans l'Indre, il est un peu partout, mais à 10h, notez le rendez-vous, il sera à Mézières-en-Brenne. Donc voilà, n'hésitez pas à aller le voir pour profiter et récupérer vos lunettes éclipse solaire.

0: Ici Berry avec Grover Washington et Bill Withers, c'était Just the Two of Us.
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0: Et beaucoup de gens pensent que pour un lapin, eh bien une petite cage et un peu de foin, ça suffit. Alors que c'est pas vraiment ça. Explication ce matin avec notre vétérinaire, le docteur Pierre Fabin.
4: Un lapin, c'est un animal intelligent, social, très actif, qui a besoin d'explorer, de gratter et de sauter. Bref, d'espace. L'espace de vie idéal d'un lapin, c'est un territoire où il peut bouger librement tous les jours, plusieurs heures, voire en permanence. Une grande cage ou un enclos XXL, c'est bien pour la nuit quand vous vous absentez. Mais dès que vous êtes là, il doit pouvoir sortir. L'idéal, c'est carrément un lapin en liberté dans toute la maison ou au moins dans une pièce sécurisée. Et le must du must, c'est un accès à l'extérieur.
0: Et alors, comment faut-il aménager son espace de vie ?
4: Un coin dodo bien moelleux, un coin litière, parce que oui, un lapin, ça s'éduque très bien à la propreté. Une gamelle lourde pour ne pas être renversée, un biberon ou une coupelle d'eau propre, et surtout une quantité illimitée de foin. C'est 80% de son alimentation, et pour le reste, des cachets, des tunnels, des cartons à grignoter, des planches à ronger, tout ce qui lui permet d'exprimer ses comportements naturels. C'est comme ça qu'on évite l'ennui, l'agressivité ou les troubles digestifs. Et bien sûr, il faut sécuriser l'espace. Un lapin, ça ronge les fils électriques, ça grimpe parfois sur les canapés, ça explore les moindres recoins, donc on protège les prises, on planque les câbles et on évite les plantes toxiques. Un peu comme on le ferait avec un bébé en fait.
0: Pour l'accès à l'extérieur, alors quels sont vos conseils ?
4: Laisser sortir son lapin, c'est une super idée, à condition que ça soit bien sécurisé. Le jardin doit être clôturé et anti-fugue, parce qu'un lapin, ça creuse vite et ça peut passer sous les grillages. Et attention aux prédateurs, un chien, un chat ou même un rapace peuvent s'en prendre à lui. Donc accès à l'extérieur, oui, mais toujours sous surveillance. Pour le balcon, idem, pas question de le laisser seul sans surveillance. J'ai déjà vu des lapins tomber du 4e étage. Il faut de l'ombre, de l'eau fraîche et jamais un soleil direct en été. Car les lapins aussi, ça peut faire des coups de chaud. En suivant toutes ces recommandations, votre lapin vivra dans des bonnes conditions. Et un lapin heureux, ça peut vivre une bonne dizaine d'années.
0: Et si jamais vous avez besoin de plus de conseils, plus d'informations concernant vos animaux, ça peut être les chiens, les chats ou même les NAC, les nouveaux animaux de compagnie, et bien tous les conseils de notre vétérinaire, le docteur Pierre Fabin, sont à retrouver en podcast sur notre application ICI et aussi sur notre site internet ici.fr.

0: Ici Berry avec Céline Dion, c'était Dansons. Et c'est une semaine un peu particulière pour notre baladeur, car la semaine prochaine, le 12 août, a lieu une éclipse solaire. C'est vraiment un spectacle assez incroyable, mais pour pouvoir en profiter au maximum, il faut être équipé de lunettes spéciales éclipse solaire. Parce que regarder une éclipse solaire sans lunettes, ça peut être quand même très dangereux. Donc surtout, on ne s'amuse pas à faire ça. Et donc, à cette occasion, notre baladeur, Francky Lemaire, sillonne l'Indre et le Cher pour venir à votre rencontre et vous offrir vos lunettes spéciales éclipse solaire. Prenez note, le rendez-vous à 10h, c'est à Mézières-en-Brenne et à 11h, il sera à Azay-le-Ferron.
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0: Ici Berry avec Youssou N'Dour et Néné Chéri, c'était 7 Seconds.
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0: 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On vous souhaite une très belle journée. Il est 10h. 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
2: Les agriculteurs ont besoin d'aide face à la sécheresse, en particulier les petits exploitants. Le message de la Confédération paysanne adressé à la préfecture de l'Indre. Elle demande entre autres le déblocage d'un fonds de soutien de 5 000 euros pour les fermes les plus impactées, la filière maraîchère notamment. Tout le département de l'Indre va passer demain en alerte maximale sécheresse, le niveau de crise, ce qui veut dire que tous les habitants vont devoir se plier à un usage strict de l'eau potable. Pas d'arrosage de potager en journée, pas de lavage des voitures. Même chose dans le Cher, où 12 bassins versant sur 15 sont en crise, presque la totalité du département. Leur mission continue dans l'Aude, celle des 24 pompiers de l'Indre et du Cher envoyés dans le sud pour donner un coup de main face aux feux de forêt. L'incendie près de Narbonne dans le massif des Corbières est désormais fixé après avoir brûlé une cinquantaine d'hectares. Il faut encore surveiller et noyer les points chauds. Ce refus d'intervenir est terrible, dénonce la France Insoumise à Bourges par rapport au maintien du banquet du canon français prévu le 30 août. Propos racistes, saluts nazis réalisés par des convives, ces repas franchouillards organisés partout dans l'Hexagone ont fait beaucoup parler dernièrement. C'est pour ça que LFI et plusieurs associations en demandent l'annulation. Yann Gallu, le maire de Bourges, a dénoncé ces comportements inacceptables au sein des banquets, mais la mairie a indiqué qu'ils ne pouvaient pas être juridiquement imputés aux organisateurs. C'est un problème qui touche beaucoup de communes rurales, des factures exorbitantes à payer tous les mois à cause de contrats téléphoniques abusifs, un manque de vigilance au moment de la signature, bien cher payé pour le village de Farges-Alichamps dans le Berry. Le député Horizon de la 3e circonscription du Cher, Loïc Kervran, a interpellé le gouvernement mardi dernier par rapport à cette situation. Du orange sur les routes du Berry aujourd'hui. Si vous comptez partir en vacances ce soir, attendez-vous à quelques ralentissements sur l'A20 ou la 71. Demain, ce sera pire. Du rouge dans le sens des départs dans tout l'Hexagone. Elle ne rencontre pas de bouchons quand elle roule. Les cyclistes du Tour de France Femmes à l'assaut du Mont Chauve, le Mont Ventoux dans les Alpes-Maritimes cet après-midi. L'étape reine de cette édition. La Suissesse Marlène Rösser est toujours en jaune. La meilleure Française pour l'instant sur ce tour, c'est la Bretonne Cédrine Carbaol, 8e du général.
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2: Le temps ce matin, il fait encore assez frais.
3: Oui, c'est agréable. Oui, c'est une belle journée quand même qui nous attend. Ce matin, il fait un petit peu frais, mais ça va, on est bien. Cet après-midi, ce sera encore mieux. On aura du soleil pour toute la journée avec un beau ciel bleu. Pour ce qui est des températures, cet après-midi, au meilleur de la journée, du côté de Sancerre et la Chapelle d'Angillon, 28 degrés. À Bourges, Dun-sur-Oron et Valençay, 29 degrés. À Châtillon-sur-Inde, Grasset et Châteauroux, 30 degrés. À Argenton-sur-Creuse, Saint-Amand-Montrond et Issoudun, 31 degrés. Merci, Irène. Beau week-end.
2: Bon week-end à vous aussi et bonne émission.
3: Merci.
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0: Et oui, c'est vraiment l'événement qu'on attend la semaine prochaine. Le 12 août aura lieu cette éclipse solaire, la fameuse éclipse solaire. Et pour pouvoir en profiter en toute sécurité, il vous faut évidemment des lunettes spéciales éclipse solaire. Et donc là, vous pouvez compter sur notre baladeur Francky Lemaire qui vient à votre rencontre pour vous les offrir. Et à 10h, vous êtes à Mézières-en-Brenne, Francky.
4: Eh oui, les pieds dans l'eau, dans la fontaine, à Mézières-en-Brenne, devant la mairie et l'office du tourisme. Donc venez nous rejoindre. Et moi, je continue ma petite baignade, Margot. À tout à l'heure.
0: À tout à l'heure, Francky Lemaire, qui continue donc à vous offrir vos lunettes spéciales éclipse solaire.
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0: On le sait, les animaux nous apportent énormément de choses. Ils nous apaisent, ils nous font du bien. Bon, sauf quand ils ont décidé de s'en prendre à notre canapé ou à nos chaussures. Mais on leur pardonne assez rapidement quand même. Aujourd'hui, nous allons parler de médiation animale. Elle se fait avec les chevaux, mais pas que. Isabelle Mathieu du Centre Mathieu viendra nous expliquer un peu plus en détail comment la médiation animale fonctionne, qu'est-ce que ça peut nous apporter, pour quel type de public. On la retrouve aux alentours de 10h15.

0: Ici Berry avec Téléphone, c'était New York avec toi.
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0: Et Mézières en Brenne avec toi, Francky Lemaire, parce que ce matin, il vous distribue vos lunettes spéciales éclipse solaire.
2: Alors nous, on n'est pas à New York, hein, mais on est à Mézières en Brenne. Nous sommes avec le chargé d'accueil à l'Office du Tourisme. Bonjour Marie Métivier.
3: Bonjour, bienvenue.
2: Et l'Office du Tourisme, il est magnifique ici. Hein. Il n'est pas très grand, mais il est magnifique.
3: Ah oui, c'est très agréable d'y travailler et les visiteurs sont enchantés de l'accueil.
2: Alors le nom, c'est Office de Tourisme Destination Brenne, parce qu'il y en a plusieurs.
3: C'est ça, en fait, on est un bureau de l'Office de Tourisme du Parc de la Brenne. Donc il y en a un à Mézières, mais également au Blanc, Maison du Parc de la Brenne, Bélab, Saint-Benoît. Du Sceau.
2: Et il s'en passe des choses à Mézières-en-Brenne. La fontaine, elle est super jolie. Il se passe plein d'activités. On bouge l'été, on va bouger et toute l'année.
3: Carrément, en fait. Il y a des visites guidées toutes les semaines, les mercredis matins, avec Pierre Lebon qui vous emmène découvrir la ville au Moyen-Âge. On a également la grande braderie le dimanche 16 août. On a un concert mardi prochain dans l'église. Et puis, dans toute la Brenne, en fait, il y a plein d'animations en ce moment. Ce soir, vous avez le cinéma en plein air.
2: Ah ouais, c'est quoi le film ?
3: À Saint-Michel-en-Brenne, Partir un jour.
2: Ah ok, un jour toujours.
3: Avec la réalisatrice qui sera présente.
2: Et là, on vient quoi ? Avec son plaid, on s'assoit dans l'herbe, c'est
3: exactement,
2: ça ?
3: Exactement. Ouais. Exactement, son transat, son plaid.
2: Ouais. Ça a l'air sympa quand même, les balades de pierre là.
3: Oui.
2: C'est quoi l'histoire ?
3: Bah, en fait, c'est notre guide conférencier qui vous fait découvrir trois villes en Brenne cette année. Donc Le Blanc, Saint-Benoît-du-Sceau et Mézières-en-Brenne. Donc on suit Pierre Lebon au Moyen-Âge, vendeur de draps. Et il vous fait découvrir les villes avec des anecdotes, des chants, plein de surprises. Il est fantastique.
2: Il est magnifique, ouais. Ce Pierre. Il est bon d'ailleurs, c'est ce que vous voulez dire. Mézières-en-Brenne, alors il y a combien d'habitants ici dans ce joli petit village ?
3: On est entre 900 et 1000.
2: Vous avez compté ?
3: Non.
2: Et moi, je le pose toujours la question, bien sûr, le nom des habitants.
3: Les Massériens,
2: voilà.
3: Et les Massériennes.
2: Voilà. Donc ce week-end, il y a quoi en programmation là, à part le cinéma, il y a autre chose ?
3: Bon, on a des sorties nature. Vous pouvez venir à la Maison de la Nature. Vous avez des petites balades de 3 quarts d'heure à 16h et 17h, où on vous emmène voir un étang et on vous parle de ce qu'est la réserve, la Brenne, etc.
2: Alors moi, ce qui m'intéresse, c'est mardi 11 août à l'église, il y a un petit voyage du classique, du jazz, du celtique et du latino. C'est rigolo ça.
3: Oui, vous voyez, c'est varié.
2: Ouais,
3: c'est varié.
2: Ouais.
3: Donc c'est à 20h30 à l'église, 8 euros et voilà, pour une belle soirée.
2: Vous avez eu vos lunettes, vous ?
3: Oui, j'en ai.
2: Bon, sinon on peut vous en offrir une paire ici, Berry. Hein.
3: Avec plaisir, je trouverai à qui l'offrir.
2: Et ben voilà, c'est parti. Allez, je vous les offre avec plaisir. Stéphane va vous offrir une paire de lunettes. Margot, la tournée continue. Eh bien, venez nous rejoindre, suivez la caravane. Nous, on n'est pas la caravane du Tour de France, mais presque. Hein.
0: Bah oui, presque. Et puis en plus, c'est important, là, vous offrez des lunettes spéciales éclipse solaire, c'est pour pouvoir profiter d'un chouette moment. Cette éclipse solaire qui aura lieu le 12 août. Donc profitez-en, là, Francky Lemaire est encore un petit peu, il a encore quelques minutes à Mézières-en-Brenne. Et ensuite, à 11h, il sera à Azelle-Féronf.
3: C'est gentil.
0: Pour vous accompagner ce matin, une nouveauté qu'on vous propose sur Ici Berry, votre radio locale, c'est Tame Impala avec Jenny pour Dracula.

Et ici, Berry vous fait découvrir toutes les nouveautés avec ce titre de Tame Impala et Jenny. C'était Dracula. Et on n'arrête pas de le dire, hein, c'est une semaine un peu spéciale pour notre baladeur Francky Lemaire. Cette semaine, il a sillonné tout le Berry pour venir à votre rencontre et vous offrir vos lunettes spéciales éclipse solaire. Car le 12 août a lieu cet événement, cette éclipse solaire. Ça fait depuis fin 90, je crois, qu'on n'a pas vu d'éclipse solaire. Donc là, c'est vraiment le moment pour pouvoir en profiter. Mais pour pouvoir en profiter pleinement et en toute sécurité, il faut quand même être équipé. Donc Francky Lemaire vient à votre rencontre pour vous offrir vos lunettes spéciales éclipse solaire. Et à 11h, il sera du côté d'Azelferon et à midi au Blanc. Donc notez, hein, si jamais vous avez envie de récupérer vos lunettes spéciales éclipse solaire.

0: Ici Berry avec Étienne Dao, c'était des heures hindoues à suivre. Je vous propose Native si la vie demande ça. Et puis il y aurait aussi Johnny Hallyday avec Gabriel.
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0: Ici Berry avec Johnny Hallyday, c'était Gabriel. Et ce matin, nous sommes avec Isabelle du centre Mathieu. Nous parlons médiation animale. Bonjour Isabelle.
1: Bonjour.
0: Alors la médiation animale, pour ceux et celles qui découvrent, comment est-ce qu'on pourrait la qualifier ?
1: Alors, pour la définir très simplement, c'est une activité qui associe un animal soigneusement sélectionné, éduqué, préparé par un intervenant formé, ça c'est important, et cela permet de développer des fonctions cognitives, motrices, psychiques, travailler sur la régulation des émotions. On va partir vraiment du besoin de la personne pour vraiment être dans un accompagnement, à la fois l'écoute du besoin et des animaux aussi.
0: Quand vous dites un animal sélectionné,
1: oui,
0: ça veut dire quoi ? Comment vous le sélectionnez finalement ?
1: Moi, ma philosophie, c'est que les animaux viennent à moi. Dans le sens où, quand je recherche, là par exemple, j'ai un nouveau collègue, bébé Orion, qui est un bébé chiot, que j'ai... En effet, été cherché pour le coup. Alors, lui, c'est dans un élevage, mais c'est arrivé que ce soit plutôt dans des refuges. Et ensuite, on va travailler avec eux, les éduquer pour qu'ils apprennent leur métier de, alors, chien médiateur ou chevaux médiateurs ou même lapin médiateur. C'est-à-dire, pour être très simple, c'est l'envie de rentrer en relation avec les humains. Et ils doivent avoir des comportements qui sont en effet ajustés, adaptés, mais surtout ils doivent être eux. C'est-à-dire que le cheval, il doit rester cheval. On n'a pas des animaux de cirque, on a des animaux qui aiment rentrer en relation et qui ont de toute façon quelque chose à apporter aux personnes qu'on va accompagner.
0: Et comment vous faites leur éducation ? Parce que du coup, est-ce que c'est une éducation spéciale ou il y a certains animaux qui ont peut-être plus ça en eux, finalement ?
1: Alors, tous les animaux ne peuvent pas être chien médiateur. Je prends souvent l'exemple, par exemple. Donc, nous, j'ai une équipe de 3 chiens médiateurs. On a Monsieur Hugo, les Max,

0: C'est-à-dire qu'il ne serait pas du tout agressif, néanmoins,
1: pas à l'aise.
0: Mais il ne serait pas à l'aise. Et là, pour le coup, ça ne rentre pas dans mon éthique professionnelle qui est la bienveillance pour tout le monde. Mm-hmm. C'est-à-dire que tout le monde doit être bien dans ses baskets et moi, j'observe les compétences de mes animaux aussi pour les mettre en lien avec les publics avec mm-hmm. lesquels ils sont le plus confortables.
1: Mm-hmm. Et là, bébé Orion, ce sera pour quel type de public?
0: Eh bien, on est en pleine observation. Mm-hmm. Alors, déjà, on sait que le public, nous, on intervient aussi en maison centrale, donc avec les détenus. Donc là, on sait que ce public-là, c'est OK pour bébé Orion. Mm-hmm. C'est OK aussi pour tout ce qui est public avec handicap mental et physique. Pour l'instant, il est encore en cours d'éducation pour les petits-enfants, parce qu'il est tout jeune, donc encore très stimulant, mais il a toutes les compétences, je pense, qui vont arriver de jour en jour.
1: Ce matin, nous sommes donc avec Isabelle du Centre Mathieu. On parle de médiation animale, on va parler des animaux qui nous aident, on va aussi parler du public, finalement, que ça peut aider, hein, finalement, cette médiation animale. On continue d'en parler juste après Native, si la vie demande ça.

0: Ici Berry avec Native, si la vie demande ça. Et ce matin, nous parlons médiation animale. Nous sommes avec Isabelle du Centre Mathieu. Alors, vous travaillez avec différents publics. Quels sont-ils ?
1: Alors nous, on a un public qui est assez éclectique. On travaille avec des enfants, alors les parents. On travaille sur la parentalité, les enfants évidemment, donc ados, adultes, personnes âgées. On travaille beaucoup avec des publics avec handicap, handicap mental, handicap physique, les publics fragilisés. Et puis on est spécialisé dans l'accompagnement des TSA, troubles du spectre autistique et tout ce qui est personnes neuroatypiques.
0: Et donc là, comment ça se passe avec les animaux ? Surtout cette connexion, comment elle se fait, comment ça se passe? Est-ce qu'on choisit si on préfère travailler avec, par exemple, un cheval, avec un chien ou aussi avec les rongeurs?
1: Alors, en médiation animale, l'un des piliers, c'est la notion de choix. Le choix tant pour l'humain, qui va venir en séance de médiation animale, dans la mesure de ses compétences. Donc, soit on facilite les choix pour ne pas mettre la personne en difficulté, soit on laisse libre choix dans la mesure du choix de l'animal également. C'est-à-dire que, par exemple, les personnes, elles peuvent choisir je veux travailler avec le cheval, je veux travailler avec l'âne, je veux travailler avec le lapin, avec le cochon d'Inde, avec le chien. Si l'animal, il est disponible. Voilà. Si l'animal n'est pas disponible ou ne souhaite pas venir en séance, dans ces cas-là, eh ben, on va travailler sur la notion d'empathie, de prendre conscience du besoin de l'animal. Par exemple, je sais pas, la personne choisit Pacha, le cheval, et Pacha est parti manger son foin et n'est pas dans l'aire de travail, puisqu'on a une aire spécifique où les animaux peuvent rentrer librement et sortir librement. Et dans ces cas-là, soit on est patient et on attend un petit peu que Pacha vienne, et mes animaux sont assez magiques et ils veulent souvent quand même venir. Voilà, ils sont très, très, très collants, on peut dire ça comme ça. Mais ils ont vraiment cette notion de choix. Et puis le choix, c'est la liberté. Donc les personnes qui viennent, quelles qu'elles soient, enfants, ados, adultes, personnes fragilisées ou non, lorsqu'on vous donne le choix, c'est déjà une liberté qu'on vous autorise, qu'on n'a pas forcément à l'extérieur. Et ça permet de démarrer un travail de confiance en soi, d'estime de soi, d'assumer de « bah oui, aujourd'hui, j'assume ». Et j'exprime le fait que je souhaite travailler avec Monsieur Hugo, le chien, par exemple.
0: Mais c'est vrai qu'on le disait, avec les chevaux ou les chiens, ça paraît presque logique, parce qu'on le voit, on sait.
1: Oui.
0: Mais les rongeurs, ça paraît un peu plus étonnant, quand même.
1: Oui. Alors, d'une part, il y a la notion de la médiatisation. C'est-à-dire qu'on connaît aujourd'hui, depuis les années 2000, la médiation animale. On en parle quand même beaucoup, et ça se démocratise beaucoup. L'équithérapie est celle, je pense, qui est la plus connue. Et il est vrai que la médiation animale avec les petits animaux, avec les NACs, ce qu'on appelle les nouveaux animaux de compagnie, c'est moins connu et c'est souvent plus, plus atypique, dans le sens où les personnes ne se rendent pas compte finalement le potentiel que ces petits animaux peuvent avoir. Par exemple, j'ai travaillé avec un jeune enfant qui est TDAH, et lui, il avait choisi de travailler avec les lapins et les cochons d'Inde. C'est un enfant qui a un besoin de mouvement qui est important et qui a des difficultés dans la régulation, justement, émotionnelle et dans la régulation de ses comportements. Et ce qui était très intéressant, c'est que les lapins et les cochons d'Inde étaient en liberté dans un grand parc. Donc, le jeune enfant qui a 5 ans était avec eux et avec moi. Et il a très vite ajusté son comportement, parce que s'il bouge dans tous les sens, s'il parle fort, eh bien, il ne voit aucun lapin, aucun cochon d'Inde, parce qu'ils partent. Voilà, exactement. Et c'est exactement ce qu'on demande aux animaux dans ce cas-là. C'est-à-dire qu'ils doivent, en effet, venir quand ils se sentent en sécurité. Et lorsque l'enfant a commencé à s'apaiser, et il s'est rendu compte tout seul, il a dit « quand je fais des mouvements doux, j'arrive à caresser chance ». Et donc, par lui-même, il s'est rendu compte qu'il avait réussi à avoir des comportements ajustés.
0: C'est fou comme ça peut nous apporter quand même, sur plein de choses.
1: Oui, sur plein de choses. Au niveau apaisement, régulation des émotions, régulation du stress, c'est absolument fascinant.
0: Vous avez un site internet où on peut retrouver tout ce que vous faites, parce que là on n'a plus le temps pour en parler plus en détail, mais vous avez quand même un site où on peut retrouver tout ça.
1: Oui, bien sûr. Vous pouvez nous retrouver sur médiation-animal36 ou sur le Facebook Centre Mathieu, où vous avez toutes les les aventures de nos animaux médiateurs.
0: Merci beaucoup Isabelle d'être venue.
1: C'était un plaisir.
0: Belle journée, au revoir.
1: Au revoir.

0: Berry avec Amy Winehouse, c'était Back to Black.
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0: Et allez, on sort les cahiers, place à la dictée. Oui, 2 mois de vacances, c'est court, mais c'est aussi long. Alors pour ne pas être complètement largué à la rentrée ou pour tout simplement entretenir ses neurones, rendez-vous tous les mercredis de l'été jusqu'au 26 août à Épineuil-le-Fleuriel pour un moment ludique et familial. Retour sur les bancs de l'école et place à la dictée pour les plus téméraires à la plume et à l'encre violette. Toutes les informations, ça se passe auprès du musée école du Grand Maulne à Épineuil-le-Fleuriel. Donc voilà, là, c'est si jamais vous avez envie de tester vos neurones. Et puis ensuite, sinon, il y a le festival Les Millières. C'est la 18e édition du festival. Ça se passe du 1er au 13 août sur le thème Alliance, Alliés et Alliage. De l'importance de bien choisir ses alliés en période d'incertitude. Mais voilà, ça se passe au Théâtre Romain à Saint-Marcel avec la compagnie de Demotokos. Au programme, le samedi 8 août à 17h à la chapelle des Capucins de la Châtre, conférence de Frédéric Billier, professeur émérite de Sorbonne Université, sur le thème La Sorbonne et les alliances universitaires.
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0: Un siècle, oui, ça y est, c'est l'âge du barrage des Guzons. Et je peux vous dire qu'en 100 ans, il en a vu passer du monde. Hein. À l'occasion de ce centenaire, l'association Hawk and Doyle a décidé de créer un documentaire qui retraçait l'histoire de ce barrage. Comment l'asso a-t-elle fait pour retrouver des souvenirs? Comment elle a construit son documentaire? On en parle avec Simon Hinz et Françoise Ronner aux alentours de 10h50. Et pour vous accompagner ce matin, je vous propose Daniel Balavoine et son lipstick polychrome.

0: Ici Berry avec ce titre de Daniel Balavoine, c'était Lipstick Polychrome. À suivre, Nino Ferrer, La Maison Près de la Fontaine. Et puis Taylor Swift avec Hoplite.
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Ici Berry avec Taylor Swift, c'était Hoplite. Et toute cette semaine, Francky Lemaire, notre baladeur, est venu à votre rencontre et continue de venir à votre rencontre pour vous offrir vos lunettes spéciales éclipse solaire, car c'est vraiment l'événement de la semaine prochaine. Le 12 août a lieu l'éclipse solaire. Donc je vous le précise, à 11h, il sera à Azé-le-Féron et à midi, au Blanc.

0: Ici Berry avec Nino Ferrer, c'était la maison près de la fontaine. Et tout cet été, Ici Berry vous plonge dans une histoire vieille de plus de 100 ans, l'histoire du barrage d'Aiguzon. Et avec vous Simon Haas, on continue de s'intéresser finalement à la méthodologie du documentaire que l'association Hawk & Doyle a préparé.
1: Concevoir un documentaire comme un événement pour célébrer les 100 ans du barrage d'Aiguzon, c'est une organisation qu'on imagine millimétrée. D'autant plus quand on fait appel à autant d'intervenants qui n'ont pas le même rythme de travail. Ce que nous confirme Françoise Renner de l'association Hawk & Doyle, à l'origine de ce documentaire.
2: Avec les collectivités, on n'a pas le même rythme de travail. C'est-à-dire que nous, on est une association culturelle, on fait de la production d'événements. Les collectivités, elles ont toutes leurs préoccupations. Et en particulier chez nous, il y a beaucoup de communes. Par exemple, autour du lac, il y a 3 communes. Il y a plein de communautés de communes. Il y a Crozan qui est côté Creuse. Donc, réunir tout ça, synchroniser les gens, c'est très long, c'est très compliqué. Les agendas sont remplis. Donc, on n'est pas dans la possibilité de se voir tous les mois, toutes les semaines. Mais c'est ce qu'il faudrait réellement pour mettre en œuvre quelque chose. Donc, on a eu cet obstacle de surcharge d'activité. De tout le monde et de difficultés à rassembler les gens autour du projet en termes d'agenda. Par-dessus ça, EDF est une grosse machine, très hiérarchisée, avec des sectorisés. Donc au niveau du barrage, la porte nous était grande ouverte. Ils ont eu beaucoup d'enthousiasme, donc déjà c'est bien. Parce que c'est un bâtiment en plus qui est maintenant Vigipirate. Ils nous ouvrent quand même les portes, ils essayent de faire des choses contre leur nature de départ. Et on apprécie énormément leur enthousiasme, ça nous aide, ça nous booste pour faire les choses.
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1: Et le choix fort de ce documentaire, Françoise Renner, c'est de ne faire appel qu'à une mémoire directe et sentimentale, pas des archives historiques et parfois trop neutres.
2: Alors on n'a absolument pas eu recours aux archives EDF ou aux archives départementales ou autres, ou nationales. C'était un choix, on aurait pu aussi voir du côté de l'INA. On s'est décidé à faire quelque chose vraiment avec la matière locale. Donc c'est les sons des voix des gens, les photos, les cartes postales. Il y a même un CD avec une chanson autour du barrage. On a essayé de chercher au cœur des gens. C'était vraiment notre ligne directrice pour ce projet. Ne pas faire un puzzle avec des choses qui sont froides et qu'on peut télécharger ou avoir accès en appuyant sur un bouton. Nous, on est allé chercher avec un micro et une caméra éventuellement, voilà.
1: Et tout le bonheur de fouiller dans les mémoires et le souvenir des gens, c'est de trouver des choses introuvables ailleurs, Françoise Renner.
2: Rentrer dans l'intimité des gens et dans leur histoire, c'est aussi avoir accès à un trésor, en fait, qu'on ne trouvera pas en téléchargeant. Les archives de Cyclic sont des archives qui sont essentiellement données par des gens d'ici, déjà, qui veulent bien donner un bout de leur vie. Déjà, c'est touchant. Et nous, on a rajouté le son des voix de ces gens-là, ou d'autres gens, et puis des diapos, des cartes postales qui leur étaient chères et qui nous ont été confiées. Donc vraiment, c'est quelque chose de touchant, plus que de faire un assemblage, en fait, avec quelque chose qu'on a à disposition comme ça.
1: C'est là que toute la conception de trésor prend son sens et que l'on prend conscience, plus que jamais, que cette mémoire, aussi personnelle soit-elle, doit continuer à être transmise.
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0: Ici Berry avec Jennifer, c'était Au Soleil.
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0: Ici Berry, c'est votre radio locale. Très belle journée, il est 11h. Ici Berry, première radio sur l'info. Le flash vous est présenté par Zachary Gabory. Zachary, bonjour.
2: Bonjour Margot, bonjour à tous.
0: Le Berry a très très soif.
2: L'Indre passe demain en alerte maximale à la sécheresse. Pour les habitants, ça veut dire qu'il va falloir se retenir d'arroser son potager en journée ou de laver sa voiture. 12 bassins versants sur 15 que compte le département du Cher sont déjà en crise depuis jeudi. Dans ce contexte de manque d'eau, les agriculteurs, surtout les plus petits exploitants, ont besoin d'aide. Un cri d'alarme relayé par la Confédération paysanne dans un communiqué adressé à la préfecture de l'Indre. Le syndicat demande le déblocage d'un fonds de soutien de 5000 euros pour les fermes les plus impactées, notamment les maraîchers.
0: Dans l'Aude, la mission continue pour les pompiers berrichons partis dans le sud hier.
2: Ils sont 24 au total de l'Indre et du Cher à renforcer les effectifs sur place pour une durée indéterminée dans un département classé en risque élevé de feux de forêt aujourd'hui. Hier à Montserré, près de Narmode, l'incendie qui a ravagé une cinquantaine d'hectares est désormais fixé. Il faut encore surveiller et noyer les points chauds. Un refus d'intervenir regrette la France Insoumise. La section locale de LFI dans le Cher accuse le maire de Bourges, Yann Gallu, d'inaction alors que le banquet du canon français viendra bien dans sa ville le 30 août prochain. Le Canon français, c'est cette société qui organise des grands banquets à l'ambiance franchouillarde, mais qui fait de plus en plus parler après des propos racistes et des saluts nazis observés dans l'un de ces événements, d'où les demandes d'annulation pour celui prévu à Bourges. Le maire a expliqué n'avoir trouvé aucun fondement juridique pour l'interdire. Si vous tentez de vous rendre ce matin sur le site web de la métropole de Châteauroux, vous allez tomber sur une page qui n'a rien à voir, en indonésien, qui vend des jeux d'argent. Dans le doute, évitez de cliquer dessus, les services techniques de la ville et de la métropole sont en train de résoudre le problème.
0: L'équipe de France de tir sportif fait le plein de médailles à Châteauroux.
2: 22 médailles en deux jours, dont 9 en or pour les championnats d'Europe de tir à l'arbalète. Ça se passe aujourd'hui et demain de 10h à midi et de 13h à 19h au centre de tir de Déols. L'entrée est gratuite. Et puis, si vous partez aujourd'hui sur les routes, vous voyez orange dans le Berry. Ce soir notamment, attendez-vous à quelques ralentissements sur la 20 ou la 71. Demain, ce sera pire, du rouge dans le sens des départs dans tout l'Hexagone.
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2: Alors, on annonce à l'instant donc le site de la mairie dont on disait à l'instant qu'il avait été hacké est de nouveau fonctionnel. La mairie annonce porter plainte. Du côté de la météo, maintenant.
0: Du côté de la météo, regardez, il fait beau. Hein. Voilà, ouais, on a du beau ciel bleu, on a du soleil aujourd'hui. Pour ce qui est des températures, cet après-midi, du côté de Sancerre et la chapelle d'Angillon, 28 degrés. À Bourges, Dun-sur-Oron et Valençay, 29 degrés. À Châteauroux, Levroux, Châtillon-sur-Inde, 30 degrés. La maximale annoncée, 31 degrés pour La Châtre, Saint-Amand-Montrond et Argenton-sur-Creuse. Merci Zachary, à tout à l'heure midi.
2: À tout à l'heure.
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0: Et c'est vraiment l'événement à pas manquer la semaine prochaine. Le 12 août a lieu cette éclipse solaire. Et pour pouvoir profiter du spectacle, il vous faut absolument vos lunettes spéciale éclipse solaire. Et heureusement, Francky Lemaire sillonne l'Indre et le Cher pour venir à votre rencontre et vous offrir vos lunettes éclipse solaire. Et à 11h, Francky, vous êtes à Azay-le-Ferron.
5: Et on les a les lunettes, face au château Azay-le-Ferron, la mairie est là. Et puis un petit coucou au cafetier du coin qui nous a offert le café, vraiment sympa. Donc venez nous rejoindre, on est devant le château, devant la mairie, avec Stéphane pour vous offrir ses lunettes pour l'éclipse du 12 août, Margot.
0: Qui veut mes lunettes? Elles sont belles mes lunettes.
5: Allez, c'est pas cher, approchez.
0: Donc voilà, n'hésitez pas, Francky Lemaire est encore à Azay-le-Ferron pendant quelques minutes.
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0: Ici Berry avec Gold, c'était Calico Baf. Et avant de jouer ensemble, on retrouve notre baladeur Francky Lemaire qui va à votre rencontre toute cette semaine pour vous apporter vos lunettes éclipse solaire. Et vous êtes à 11h à Zelferon, Francky.
1: Eh oui, devant le château, devant la mairie, nous sommes avec Marie-Thérèse Marotte. Bonjour Marie-Thérèse, vous êtes adjointe à la mairie, bonjour.
2: Oui, bonjour à tous. Oui.
1: Sympa ce petit village, hein ?
2: Oui, parfait.
1: Alors, qu'est-ce qui se passe tout l'été et à cette rentrée ici à Zelferon ?
2: Bon, nous avons une quinzaine d'associations culturelles, associatives. Nous avons la Haute Touche, bien sûr, le parc.
1: Oui, à quelques kilomètres, là.
2: Voilà, sur Azé et Opterre. Nous avons le château, bien sûr. Nous avons une médiathèque, pharmacie, maison de santé.
1: Il y en a des choses chez vous.
2: Oui, puis il y a l'école primaire. Hein. Ouais. Après, nous avons un marché tous les vendredis après-midi.
1: Il y a quoi sur le marché ?
2: Ben, fruits, légumes, viande, voilà. Nous avons une maison partagée à Givy, là.
1: Oui.
2: Et puis, nous avons un centre de secours et on remercie nos deux pompiers.
1: Ah oui, ils ont du boulot en ce moment avec la canicule.
2: Deux pompiers qui sont partis sur le sud, dans le sud, dans l'Aude.
1: Ah d'accord.
2: Voilà.
1: Et puis, plein de belles choses, en tout cas.
2: Oui.
1: Enfin, combien d'habitants ici à Zelferon ?
2: 830.
1: Et on les appelle comment ?
2: Ferronnais.
1: Et voilà, tous les Ferronnais et tous les Ferronnaises, c'est ça ?
2: Oui.
1: Voilà. Bah, merci en tous les cas pour ce descriptif.
2: Merci à vous.
1: Et puis, on fait un petit tour du côté du château avant de se quitter, Margot. Ce magnifique château. Alors, je suis venu il y a 15 jours, 3 semaines. Nous sommes avec Emmanuel qui est guide. Bonjour Emmanuel.
3: Oui, bonjour à nouveau. On se voit très souvent.
1: Non, on se voit régulièrement, nous. On est des amis maintenant.
3: On aime le château. On aime le château.
1: Quel beau château, un événement qui arrive là dans quelques semaines.
3: Même pas, non, c'est mercredi prochain, si je me trompe pas, le 12. En fait, il y a tout un spectacle Hippogriffe, c'est le nom de la troupe, et c'est des gens de l'Allier, et Hippo pour les chevaux, et Griffe pour les rapaces.
1: Ah voilà, donc on va retrouver des rapaces et des chevaux, si je me trompe pas.
3: Absolument, et ça sera notamment à l'époque romaine. Alors il y a deux spectacles, un dans l'après-midi, l'autre le soir, et au moment de l'éclipse solaire, et donc merci à Ici Berry d'ailleurs pour les distributions.
1: Voilà, bon,
3: merci,
1: on fera un chèque.
3: Public, hein.
1: En tout cas, toujours des animations dans ce magnifique château.
3: Toujours, mais à cette occasion-là, il y aura des visites spéciales dans les palais domestiques. La vie des domestiques, ça passionne tout le monde. Il y aura, pour les enfants, ils vont voir des Romains le soir. Ils vont se déguiser en chevalier avant. Et puis, c'est le cas, d'ailleurs, pratiquement tous les jours.
1: Voilà, ben, je me déguise en chevalier, on y va au château ?
3: Allez, c'est parti.
1: Allez, à tout à l'heure, Margot. Moi, je vais faire le chevalier ici à Zelferon.
0: Eh ben, ça promet une belle animation, Francky.
3: Oui, oui, ben, parfait.
1: Ah, ben, ça va, rien m'habille, moi. À tout à l'heure.
0: Allez, à tout à l'heure, Francky Lemaire. À midi, on vous retrouvera au blanc. À tout à l'heure. La cabine de plage, ici Berry, c'est votre jeu de l'été. On joue ensemble et on accueille Sabrina. Sabrina, bonjour.
4: Bonjour.
0: Comment ça va aujourd'hui ?
4: Oh bah, ça va très bien, ça va.
0: En vacances, soleil, en congé ? Pas encore.
4: Non, pas de vacances, mais bon, voilà, une journée de travail, mais plutôt cool.
0: Vous travaillez dans quel secteur ?
4: Je travaille dans les livres.
0: Dans les livres, voilà. C'est-à-dire ?
4: Oui. Eh ben, je suis commerciale, voilà. Je travaille avec les libraires et les maisons de presse.
0: Est-ce que là, il y a un petit livre en ce moment qui est à la cote ? Le livre de l'été,
4: Si on avait un. Ce qui marche bien, c'est tout ce qui est thriller domestique, à l'image de Fred McFadden, voilà. Et ça marche.
0: Oui, c'était La femme de ménage, hein. C'était ça qu'on a eu aussi, une adaptation au cinéma.
4: Ouais, tout à fait.
0: C'est vrai
4: tout
0: que ça fait. Se lit bien et un peu trop vite des fois, parce qu'on a envie de savoir la fin, ça nous tient en haleine cette histoire quand même.
4: Et c'est ça, tout à fait.
0: Bon, voilà, c'était le conseil bouquin, si jamais pour l'été, voilà, vous avez encore des vacances ou quelques jours de congé. Voilà.
4: Voilà.
0: Bon. Sabrina, place maintenant à la cabine de plage. C'est simple, hein, il y a 54 cabines, il faut choisir une cabine, mais choisir la bonne cabine. Laquelle vous choisissez ?
4: La numéro 23.
0: La numéro 23. Eh bien écoutez, c'est parti, on ouvre la cabine de plage numéro 23. Et bien dedans se cachent des invitations pour aller découvrir le film de votre choix. Voilà, pour les CGR de Bourges.
4: Génial, eh ben, c'est parfait.
0: Je sais pas trop en ce moment ce qu'il y a au cinéma, mais je crois qu'avec la rentrée, il y a pas mal de choses qui vont arriver, donc ça va être l'occasion.
4: Oui, ouais, je vais toujours trouver quelque chose.
0: Oui, je pense. Donc voilà, deux invitations pour les CGR de Bourges. 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
0: Voilà, d'accord. 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
4: Très bien, j'écouterai.
0: Merci en tout cas d'avoir joué avec nous. Belle journée.
4: Merci à vous aussi.
0: Au revoir.
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0: Et cet été, on vous amène dans les coulisses de Beauval, le quatrième plus beau zoo du monde. Connaissez-vous l'okapi ? Alors pour le décrire, je dirais que l'okapi, en fait, ça a une tête de girafe et des jambes de zèbre. Ouais, c'est assez bizarre quand même, dit comme ça. L'okapi, c'est l'animal qu'on va découvrir avec Yann Meraki dans les coulisses de Beauval. On le retrouve juste après Sting, Englishman in New York, sur votre radio locale ici Berry. Je vous souhaite une très belle journée.

0: Ici Berry avec Sting, Englishman in New York. Et Yann Meraki in Zoo de Beauval. Cet été, il nous amène dans les coulisses du Zoo de Beauval et on peut y voir des animaux intrigants dont on a du mal à définir à quelle espèce ils appartiennent. Ce matin, Yann, on vous retrouve avec quoi ?
1: Effectivement, c'est le cas des okapis, dernier gros mammifère découvert au XXe siècle, un animal qui n'a pas choisi entre son espèce et son costume. La taille d'un cheval, avec un cou très long, une langue pouvant atteindre plus de 30 cm, et deux cornes osseuses sur le dessus du crâne, seulement pour les mâles.
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1: Dans le secteur des okapis et des grues, on est dans la plaine asiatique avec Charline, soigneuse de la plaine asiatique. Les okapis, c'est un petit peu cet animal de la Fashion Week, une sorte de mini-girafe qu'aurait mis un pantalon de zèbre.
3: C'est un peu l'idée, exactement.
1: À quelle famille ils appartiennent réellement ? Aux zèbres ou aux girafes ?
3: Ils appartiennent à la famille des girafidés.
1: Et on explique pourquoi ces zébrures sur les pattes, en fait ?
3: C'est pour le camouflage, parce que les okapis vont aller se camoufler donc dans les grandes végétations, se mettre de dos, et donc avec les rayons du soleil, ça va faire un contraste, et pour les prédateurs se protéger.
1: J'ai appris aussi qu'ils avaient une langue bleue. D'où ça vient ? Parce que j'imagine qu'ils n'ont pas les mêmes bonbons que nous qui colorent la langue. Et à quoi elle sert ?
3: On ne sait pas exactement pourquoi cette couleur bleue, parce que les okapis donc, sont tout le temps avec la langue sortie pour attraper les feuilles, c'est pour éviter les coups de soleil.
1: Ça serait une protection, simplement.
3: Ouais, et c'est ce qui est supposé.
1: C'est pas que fashion, l'okapi, ça a un réel intérêt dans son environnement. C'est surtout d'abord pour se planquer, pour essayer de se camoufler au maximum. C'est un animal qui a besoin d'être caché.
3: Oui, par rapport aux prédateurs.
1: Quels sont ces prédateurs ?
3: Le principal, c'est le léopard.
1: D'où l'intérêt d'être bien caché, parce qu'il va assez vite le léopard. Ça court un okapi assez vite aussi.
3: Oui, on a pu observer, nous, sur le parc, des fois, des petites courses-poursuites. Et oui, ça court assez vite, oui.
2: Les coulisses de Beauval, c'est ici.
1: Il court vite, mais pas suffisamment pour échapper à son autre prédateur qu'est l'homme. En forêt d'Ituri, en République dominicaine du Congo, où vivent les okapis, la guerre civile, qui sévit depuis des années dans le pays, entraîne un accroissement du braconnage et de la déforestation. L'association Beauval Nature soutient l'Okapi Conservation Project, qui a pour objectif la gestion de la population de l'espèce, l'augmentation des patrouilles d'éco-gardes, le développement d'équipements pour le suivi des okapis, ainsi que le lancement d'un programme de reforestation avec le soutien des communautés locales.
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0: 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On joue encore ensemble jusqu'à midi. 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Hein. 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Et ici Berry vous fait découvrir toutes les nouveautés avec ce dernier titre de Gauvin Serre, c'est 4 enfants plus loin.

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3: Et des cadeaux aussi, parce que oui, jusqu'à midi, on joue ensemble à votre cabine de plage. C'est vraiment votre jeu de l'été sur Ici Berry. Et on joue avec Martine. Bonjour Martine.
4: Bonjour.
3: Ça va aujourd'hui?
4: Ça va, oui. Mm-hmm. Il fait beau, on en profite encore.
3: Hein. Ah bah oui, hein. on prend. Voilà, parce qu'après, quand les jours un peu moches ils vont revenir, on va dire « Oh, on était bien finalement quand il y avait un peu de soleil ».
4: Oui, c'est sûr.
3: Voilà. Mais du soleil, juste qu'il faut, pas trop non plus. Hein.
4: Pas trop, oui, parce que la semaine prochaine, ils ont l'air d'annoncer très très chaud, donc là, on va moins bien.
3: J'ai pas encore regardé la semaine prochaine, mais si vous le dites, je crois que je vais vous croire.
4: Je crois que je l'ai entendu à Ici Berry.
3: Ah punaise, oh, bah, je suis pas très assidue apparemment. Oups. Bon, Martine, la cabine de plage Ici Berry, c'est votre jeu de l'été, on le dit. Il y a 54 cabines, il faut en choisir une. On part sur laquelle?
4: La 26.
3: La 26, est-ce qu'il y a une raison particulière pour la 26 ou pas?
4: La date d'anniversaire de mon petit-fils.
3: Oh, il a quel âge?
4: 3 ans et demi.
3: Oh, c'est un petit bout de chou.
4: Oui.
3: Il vient un petit peu pendant les vacances?
4: Ah là, il a Beauval aujourd'hui.
3: Ah, bon, il profite, il va peut-être voir les okapis. On en a parlé tout à l'heure avec Yann Meraki.
4: Oui, j'ai entendu, peut-être.
3: Bon, eh bien écoutez, on va donc ouvrir la cabine de plage numéro 26.
4: Merci.
3: Il y a deux invitations pour le spectacle Son et Lumière, le Chaboté. C'est le spectacle nocturne qui a lieu au château de Valençay.
4: D'accord, ok, voilà. Merci.
3: Ça, c'est un très beau spectacle à aller voir. On a eu quelques retours et apparemment, eh ben, c'est très chouette à aller voir. Donc ça,
4: c'est...
3: Alors là, au niveau des dates, il y en a plusieurs. Il va falloir se renseigner un peu plus en détail.
4: D'accord, ok.
3: C'est le 13 août.
4: D'accord, ok, très
3: voilà.
4: Bien, merci.
3: Ça, c'est ce que vous gagnez aujourd'hui. Et on vous rappelle aussi que vous faites partie du grand tirage au sort de dimanche pour emporter votre VTT.
4: Ah, super.
3: Voilà, je vous souhaite une belle journée, Martine.
4: Merci, au revoir.
3: Au revoir.
4: Merci.
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0: Ici Berry avec Bernard Lavillier, c'était la salsa.
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0: Et si on passait l'été au château de Valençay, ici Berry vous invite dans le site touristique le plus visité de l'Indre, le château de Valençay. La somptueuse demeure du prince de Talleyrand et son magnifique parc vous accueillent tous les jours jusqu'au 3 janvier 2027. C'est vraiment l'occasion de profiter de la saison estivale pour vous émerveiller devant, par exemple, les collections de meubles, les sculptures, les objets précieux. Alors ce château de Valençay, c'est 53 hectares. Il y a deux parcs, il y a des jardins aussi qui vous invitent à la promenade et au lâcher prise. Et il y a pas mal d'animations qui vous sont proposées, notamment cet été. Il y a par exemple le 14 août une soirée AOC de Valençay vin et fromage. Et puis ensuite, si ça vous intéresse de remonter le temps, venez vivre Valençay au XVIIe siècle lors d'un week-end de reconstitution historique. Ça, ce sera les 15 et 16 août. Donc voilà, n'hésitez pas à y faire un tour. Et puis si jamais vous êtes un peu plus cinéma, le cinéma à Sainte-Sévère sur Indre. Ça, c'est tous les jeudis soirs. Venez assister à la projection d'un film de Jacques Tati à la maison de Jour de Fête, place du Marché à Sainte-Sévère, le 20 août à 18h. Ce sera les vacances de Monsieur Hulot.
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0: Et on le sait, faire les papiers, c'est l'enfer. C'est le genre de tâche qu'on remet toujours à plus tard. Sauf que parfois, plus tard, eh bien c'est trop tard. Alors si on transformait ces moments qui nous saoulent en moments un peu moins pénibles, type soirée paperasse finalement, entre copains ou copines. Et en plus, normalement, il y en a toujours un qui s'y connaît un peu mieux que nous. Oui. Et oui, les soirées administratives entre amis, apparemment, c'est tendance. C'est tendance, c'est votre rendez-vous avec Muriel Jordan juste après ABBA, Take a Chance on Me.

0: Ici Berry avec Abba, Take a Chance on Me. C'est Tendance, c'est votre rendez-vous quotidien avec Muriel Jordan. Pour moins vous sentir dépassé par ce monde qui va vite et parfois même un petit peu trop vite. Muriel Jordan, avec vous, on parle de soirées paperasses, des soirées paperasses entre potes.
1: Oui, nous sommes nombreux à souffrir de phobie administrative, à retarder le moment de payer nos factures, à remplir la déclaration de revenus le dernier jour à 23h59. Vous allez me dire, rien de grave, hein ? Plein d'hommes et de femmes politiques en souffrent aussi de phobie administrative. Il n'y a qu'à voir combien oublient de déclarer tous leurs revenus ou leur patrimoine. Mais les pauvres, mais ils sont malades ! Souvenez-vous de Jérôme Cahuzac.
2: Je n'ai pas, monsieur le député, je n'ai jamais eu de compte à l'étranger, ni maintenant, ni avant.
1: Oui, mais il n'est pas tout seul à souffrir, et puis c'est... Ah, on me souffle dans l'oreillette qu'il ne s'agit pas d'une maladie, ni d'une phobie administrative, mais bien d'une fraude fiscale. Ah bah autant pour moi. Pour les autres, en réelle difficulté face à un tas de paperasses, il existe des soirées administratives entre potes. Des soirées admin, pour éviter de procrastiner quand on a 200 mails en attente, des factures à régler, des abonnements à résilier et des courriers de réclamation qu'on a commencé à rédiger il y a déjà 2 ans. Ah oui, ça commence à faire beaucoup. On vient avec sa pile de dossiers sous le bras, dans une ambiance cool mais propice à la concentration. On s'occupe de tous les papiers qu'on a en cours. Il ne s'agit pas de déléguer, attention. Plutôt de s'appuyer sur des gens et de se motiver grâce au collectif autour d'une bière et de chips.
0: Donc Muriel, on transforme une contrainte, gérer la paperasse finalement, en expérience partagée avec ses proches.
1: Oui, et ces soirées plaisent beaucoup aux adultes débordés qui se sentent parfois seuls et qui n'osent pas toujours demander de l'aide. Dans la rue, je vous ai demandé si l'idée d'une soirée admin vous plairait.
3: La paperasse, bah, on a chacun nos paperasses préférées. Donc,
4: Vous ne faites pas
3: tout pour votre mari ? Non, il est à la retraite, alors en plus on a le temps, on est tous les deux à la retraite.
5: Je trouve ça bien parce que personnellement je déteste tout ce qui est papier justement, et je pense que ça aide, ça pousse à le faire si on se rejoint et qu'on ramène tous nos papiers tous ensemble, ça aide et je pense que c'est intéressant. Mais après ça dépend aussi si c'est des papiers très importants, peut-être que ça peut être difficile de se concentrer foncièrement dessus si on est avec nos amis quoi.
6: C'est ça, c'est que si c'est vraiment des papiers importants, on sait que quand on est entre amis, prends pas trop la tête.
1: Oui, attention, si vous devez remplir une déclaration URSSAF ou bien aux impôts avec plein de cases à cocher, famille recomposée, auto-entreprise, bénéfices non commerciaux, donations, revenus annexes. Si la soirée vire à la célébration du Beaujolais nouveau, arrêtez tout.
7: Hé, Mimu, tu peux corriger ma liste d'insultes au syndic ?
1: Non, mais arrête, Serge, donne-moi ce papier. Bref, les soirées administratives, c'est tendance, ce sont les seules soirées entre potes où l'on vous demandera vos papiers à l'entrée.
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0: Ici Berry avec Julien Clerc, cœur de rocker. La cabine de plage Ici Berry, c'est votre jeu de l'été. On joue ensemble et on accueille notre dernière candidate, Gwenaëlle. Bonjour Gwenaëlle.
1: Bonjour.
0: Comment ça va aujourd'hui?
1: Ça va et vous?
0: Bah ça va aussi, merci. Vous êtes au travail, en vacances bientôt? Ou c'est passé peut-être?
1: Je suis encore au travail, mais les vacances c'est aujourd'hui.
0: Ah bah super, vous avez prévu quoi pendant ces vacances?
1: Aller au Futuroscope, aller voir ma famille.
0: Ah trop bien. Bon voilà, c'est des petites vacances tranquilles qui vont faire du bien.
1: Voilà, c'est ça.
0: Bon, Gwenaëlle, la cabine de plage Ici Berry, c'est donc votre jeu de l'été. Il y a 54 cabines, il faut en choisir une. Laquelle est-ce que vous choisissez?
1: Le 22.
0: Le 22. Eh bien écoutez, on ouvre sans plus attendre la numéro 22. Eh bien écoutez, dans la numéro 22, vous allez pouvoir aller au Festival d'Arc pour vivre la soirée avec Nicolas Tarf.
1: Ok, mais merci beaucoup.
0: Voilà, et en plus de ça, on rappelle aussi que cette soirée-là, il y a le grand karaoké Ici Berry.
1: Bah parfait,
0: donc
1: merci
0: si
1: beaucoup.
0: Jamais vous aimez pousser un petit peu la chansonnette, eh bien ce sera parfait.
1: Merci.
0: Voilà, donc ça c'est ce que vous gagnez aujourd'hui Gwenaëlle. Et à côté de ça, on vous met dans le tirage au sort de dimanche pour remporter votre VTT.
1: Merci beaucoup, bonne journée à vous.
0: Merci à vous, passez une belle journée et de bonnes vacances surtout.
1: Merci, vous de même, au revoir.
0: Merci, au revoir.
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0: Et oui, on vous le rappelle que le karaoké aura donc lieu le 16 août, c'est le karaoké Ici Berry. Vous pouvez vous inscrire si déjà vous avez vos places pour aller voir Nicoletta. Et ben voilà, n'hésitez pas à pousser un petit peu la chansonnette avec nous. Le karaoké sera animé par Simon Hins.

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1: Ici Berry avec Stilto, faut que tu m'aimes. Et cette semaine, notre baladeur Francky Lemaire vient à votre rencontre pour vous offrir vos lunettes spéciales éclipse solaire pour pouvoir profiter de ce spectacle qui a lieu le 12 août. Midi approche. Et ben, je crois que vous êtes au blanc, hein, Francky.
2: Oui, excusez-moi. J'étais en train de compter le monde qu'il y a ici au blanc. Ah, la queue le j'ai envie de dire. Monsieur le maire, bonjour. Gilles, excusez-moi, j'ai oublié votre nom de famille.
3: Pinière, LHERPINIERE.
2: Et il y a du monde au blanc, là. Ah, ils font la queue le là.
3: Aujourd'hui, ils ont tous vu que vous veniez nous voir, que vous veniez à leur rencontre. Et comme ils vous aiment beaucoup, ils se sont tous déplacés. Ouais. Et c'est peut-être aussi pour mieux voir la lune.
2: Ah oui, la lune, ça sera le 12, en tous les cas. On essaiera de la voir. Beaucoup d'activités dans votre ville. C'est une ville assez dynamique, quand même, le blanc. Hein.
3: Oui, c'est très dynamique, il n'y a aucun souci, ça marche, ça vit. Ce soir, il y a encore un quatuor qui vient se représenter sur la place. On a beaucoup d'animations d'été.
2: Et combien d'habitants au blanc?
3: On est 6400.
2: Et la question de tous les jours, comment s'appelle l'habitant du blanc?
3: Le blanc est un blancois, mais il est accompagné de sa blancoise.
2: Les vacances, ça y est, c'est bientôt terminé. Il y a des animations qui vont arriver, bien sûr, tout au long de la rentrée.
3: Mais tout au long de la rentrée, il y aura des animations, mais il faut déjà terminer les animations d'été avant d'attaquer les autres.
2: Ah oui, il y a des piscines, il y a ce qu'il faut au blanc pour se baigner?
3: Écoutez, au blanc, il y a une baignade, il y a une piscine qui est couverte, mais qui n'est pas en fonction en ce moment, puisqu'il y a la baignade naturelle. Mais la baignade naturelle reçoit beaucoup de monde.
2: Ah oui, et là, la distribution de lunettes commence, vous avez vu, le monde, c'est un truc de dingue aujourd'hui. Hein.
3: Ah ben, tout le monde est là, et ils sont là, les lunettes, mais c'est tout ça, je vous dis, ils veulent contempler les cieux. Et avec des lunettes, ce sera beaucoup mieux et surtout indispensable. Et justement pour ça, je voudrais vous remercier pour tout ce que vous faites, pour tous vos auditeurs et pour tous nos habitants. De revenir au-devant d'eux avec des lunettes pour leur permettre de faire ça, c'est sensationnel. Ben, je vous remercie.
2: On est bien au blanc et en rouge et noir, nous on est aujourd'hui. Et puis un petit coucou au musée aussi, des amis du blanc. Bonjour le musée.
4: Ouais, bonjour.
2: Comment vous allez depuis la dernière fois? On s'est déjà vu. Hein.
4: Ouais, il fait toujours aussi frais au musée.
2: Ouais, toujours bien, votre petit musée, les amis sont là.
4: Tout à fait, oui. Ouais.
2: Vous êtes situé où au blanc?
4: En ville, à votre rue grande.
2: Voilà, et il faut y aller, ça vaut le détour.
4: C'est gratuit en plus, et puis il fait très frais.
2: Voilà, et c'est vrai qu'il fait très frais, Margot, dans le musée, et on y est très bien. Bon, le monde est au rendez-vous, je peux vous dire. On fait un petit tour. Attendez, bonjour monsieur, ça a été les lunettes?
5: Très bien, merci.
2: Voilà, vous avez regardé Eclipse 12?
5: Oui, bien sûr.
2: Et ben voilà, vous voyez, il y a du monde. Et je suis débordé, Margot. Margot, pardon.
1: Vous savez plus donner de la tête, là, Francky. Hein.
2: Oh là là, j'ai trois têtes aujourd'hui, trois têtes comme un dragon.
1: Ça commence à faire beaucoup. Francky Lemaire, notre baladeur qui vient donc à votre rencontre pour vous offrir vos lunettes Eclipse solaire pour pouvoir profiter de cet événement qui aura lieu le 12 août. Soyez prudents, ne vous amusez pas à regarder l'éclipse sans lunettes. Vraiment, c'est important, ça peut vous abîmer fortement les yeux. Donc pour l'instant, notre baladeur Francky Lemaire est du côté du blanc. Il y a encore pendant quelques minutes. Et puis après, à 17h, il sera du côté de Luant.
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1: Ici Berry avec Charles-Élie Couture, c'était comme un avion sans ailes.
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1: Et on vous rappelle que notre baladeur Francky Lemaire vient à votre rencontre pour vous offrir vos lunettes spéciales éclipse solaire. À midi, il est au blanc, donc n'hésitez pas à aller le voir. Et puis à 17h, ce sera rendez-vous à Luant.

0: Ici Berry avec Peter Kingsbury, c'était Only the Very Best.
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0: Ici Berry, c'est votre radio locale. Très belle journée, il est midi. Ici Berry, première radio sur l'info. Le journal vous est présenté par Zachary Gabory. 16 000 euros dépensés pour rien par un village.
2: C'est le montant estimé de pertes à Farges-Alichamps dans le Cher. La commune a signé à la va-vite en 2023 un contrat téléphonique avec un fournisseur aux pratiques commerciales douteuses. Et depuis, le montant des factures atteint des sommets. Loïc Carvran, député Horizon de la 3e circonscription du Cher, s'est donc emparé du sujet. Il a tenté d'enquêter pour trouver une issue, en vain.
3: J'ai d'abord tenté une approche, on va dire, de conciliation en prenant contact avec les entreprises concernées, mais qui n'a pas porté ses fruits. Il y a plusieurs entreprises qui sont impliquées dans ces montages. L'une d'entre elles a accepté une résiliation, on va dire, sans frais supplémentaires, mais sans vouloir reconsidérer les montants absolument énormes qui sont en jeu. Et l'autre nous a vraiment opposé une fin de non-recevoir. Ce sont des sociétés qui sont parfois concernées par un certain nombre de litiges judiciaires. Certaines ont même été déjà condamnées par le passé, mais c'est pour ça que je pense que ça mérite aussi que le ministère et les services de contrôle de l'État se penchent là-dessus et protègent en particulier nos collectivités rurales.
2: Justement, mardi, Loïc Carvran a directement interpellé le ministre de l'Économie lors des questions au gouvernement à l'Assemblée nationale.
0: L'eau se fait très rare dans le Berry.
2: C'est quasiment inédit pour le début du mois d'août. Le département de l'Indre passe demain en alerte maximale à la sécheresse. Dans le Cher, ce sont 12 bassins versants sur 15 qui sont déjà en état de crise depuis jeudi. Les particuliers doivent donc toujours éviter d'arroser le potager en journée ou de laver leur voiture. Mais surtout, les agriculteurs déjà mis en difficulté ont interdiction d'irriguer les cultures. Et d'ailleurs, la Confédération paysanne alerte la préfecture de l'Indre sur le sort des petits exploitants. Le syndicat demande le déblocage d'un fonds de soutien de 5 000 euros pour les fermes les plus impactées par les sécheresses et les canicules à répétition, notamment les maraîchers. Plus d'infos à retrouver sur notre page webici.fr/berry.
0: 24 pompiers berrichons sont dans l'Aude depuis hier.
2: Pour aider leurs confrères sur place à lutter contre les incendies, à ce département de l'Aude qui est classé en risque élevé de feux de forêt. Et hier à Montserret, près de Narbonne, l'incendie qui a brûlé une cinquantaine d'hectares est depuis fixé. Mais il faut encore surveiller et noyer les points chauds pour éviter les reprises de feu. La France insoumise du Cher, toujours opposée à la venue du canon français à Bourges. Le 30 août prochain, l'un de ses banquets se tiendra à la Halle au Blé. Des événements en partie financés par le milliardaire d'extrême droite Pierre-Édouard Sterrin, où des propos racistes et un salut nazi a aussi été observé dernièrement par des journalistes. D'où les demandes d'annulation pour celui prévu à Bourges. Le maire Yann Gallu a expliqué n'avoir trouvé aucun fondement juridique pour interdire la tenue de ce banquet. Et puis vous en avez peut-être fait l'expérience tout à l'heure, le site de la métropole de Châteauroux a été piraté ce matin. Il affichait une page qui n'avait rien à voir, écrite en indonésien. L'accès complet aux internautes a depuis été rétabli depuis une heure. La mairie de Châteauroux annonce porter plainte.
0: Après les Jeux Olympiques en 2024, le Centre National de Tir Sportif accueille en ce moment les championnats d'Europe d'arbalète.
2: Et oui, 8 pays et 130 participants ont répondu présent. Même si les Suisses sont les grands spécialistes de la discipline, eh bien la France est plutôt bien parti, Sylvain Rogy.
4: Si vous avez oublié à quoi ressemble une arbalète, Philippe Le Goueff, l'entraîneur de l'équipe de France, nous éclaire.
5: Une arbalète est constituée d'un arc que l'on a positionné sur une crosse qui ressemble à une crosse de carabine. C'est d'ailleurs pour ça qu'on va chercher nos arbalétriers chez les carabiniers, parce qu'à la base, ils se sont entraînés sur des carabines.
4: Et les arbalétriers tricolores engrangent les médailles. Mais Philippe Le Goueff ne souhaite pas s'arrêter là. Il s'est d'ailleurs fixé un objectif.
5: Cet objectif est de 24. Toutes disciplines confondues, sachant qu'on a de l'arbalète 10 mètres ici à l'intérieur. Et un petit peu plus loin, il y a le stand d'arbalète 30 mètres qui se tire donc en extérieur sur des cibles un peu plus grosses et donc à 30 mètres.
4: Michael Daluvin, 35 ans, arrive d'Alsace avec sa coéquipière, ancien champion du monde, tire à la carabine à 50 mètres. Il lui manquait dans sa collection une médaille d'or à l'arbalète.
6: Dans le club, il y a deux médailles d'or en plus. Et puis en plus, en vétéran, où on a aussi donc son papa qui était aussi dans l'équipe et qui réalise aussi une médaille d'or. Donc pour moi, quoi qu'il arrive, rien que pour le club, trois médailles d'or, c'est exceptionnel.
4: Ces championnats d'Europe d'arbalète se poursuivent aujourd'hui de 10h à midi et de 13h à 19h et jusqu'à demain soir aux mêmes horaires. Profitez-en. L'entrée est gratuite.
2: Et oui, dans le championnat jusqu'à de 13h à 19h jusqu'à samedi soir. Margot, la météo, il fait chaud?
0: Ouais, grosso modo, c'est ça. Il fait beau. On a un beau ciel bleu. On a des températures cet après-midi comprises entre 28 et 31 degrés. Et puis pour ce week-end, ce sera la même chose. À midi 5, je vous dis à dans deux semaines. Bye!
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8: Bonjour à toutes et à tous. J'espère que vous allez bien en ce vendredi. Nous pensons bien sûr à tous ceux qui subissent les feux de cet été dans l'Aude, le Var, la Drôme et ailleurs. Bon courage à vous tous. Jusqu'à 13h, ce sont les meilleurs moments d'Otakel avec Valérie Damido et Eric Bastien. Ils ont joué avec des candidats plus sympathiques les uns que les autres, toujours avec des anecdotes à raconter, comme celle du sanglier qui charge, de la bûche dans la tête de mamie ou du chien qui n'est pas le bon chien. On va passer un bon moment sur votre radio ici.
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8: Musique dans les prochaines minutes avec un classique d'Eddie Mitchell qui est en fait une adaptation d'un titre américain, Sur la route de Memphis, sur votre radio ici.

0: aussi sur la route de Memphis. Eddie Mitchell. Nous sommes maintenant sur la route du rire avec Valérie Damido, Éric Bastien et nos deux candidats. Jean-Louis d'ici Saint-Étienne-Loire qui aimerait déjeuner avec deux grands chanteurs et Adèle d'ici Béarn-Bigorre qui nous raconte une histoire de sanglier sur votre radio ici.
1: Alors, 7 points chacun les amis, donc ça va se départager au bingo. Mais avant le bingo, on va raconter un petit peu un truc. Alors déjà, il paraît que ça fait 20 ans que tu es avec ton chéri Emmanuel.
2: C'est ça, exactement.
1: Et que tu l'as rencontré au travail.
2: Au travail, oui, de nuit, grâce à une part de gâteau.
1: Et oui, parce que ta copine faisait son pot de départ et t'as amené le gâteau à Emmanuel.
2: Ah bah oui, en vrai, j'ai amené un cadeau, ouais, un gâteau à mes collègues qui travaillent à l'étage du dessous. Et je l'ai vu sortir et ça a été le coup de foudre, quoi.
1: Et voilà, ça y est, pim, allez. Là, ça fait voilà, des 20 ans que ça dure et vous êtes mariés depuis 8 ans.
2: Oui, c'est ça. Ouais, 20 ans d'amour.
1: Les noces de coquelicot. J'adore.
2: Oh, sympa.
1: Voilà. Alors, nous allons, afin de pouvoir t'encourager, parce qu'on a très envie que tu te sélectionnes pour la finale.
3: Ils se distinguent pas trop, là. Pour l'instant, égalité.
1: Ils ont égalité.
3: Je sais.
1: Faut toujours que tu la ramènes pour dire n'importe quoi.
3: Comme tous les Auvergnats.
1: Oui, bah concentre-toi plutôt sur les mots que tu utilises.
3: On est concentré, Laurent. Érection.
1: Alors, tu adores les vieilles chansons françaises et on va te passer un petit coup de Jacques Brel.

0: les bourgeois de Monsieur Brel. Alors, écoute bien, c'est le moment de cartonner, ma chérie. Donc, à mon top chrono, tu auras 10 secondes pour me citer un maximum de groupes de mecs. Donc, ça veut dire des groupes de rock, des boys bands, tout ce que tu veux, du moment qu'il y a plus de deux personnes. Hein. Donc, boys band, groupe de mecs, groupe de rock, c'est parti, un maximum, top chrono.
1: Les Wild Apart, les To Be Free, Alliage, Backstreet Boys, G-Squad.
0: Ok, tu m'en as donné 5. C'est parfait, il y avait évidemment les Hanson Brothers, les Tech Vat, les Bébés Brunes, les Beatles, les Poetic Lovers, les Stones, les Beach Boys, mais tu m'en as donné 5, c'est parfait.
2: Oui, on va voir dans un instant ce que va faire Laurent. Laurent, tu as un porte-bonheur et je suis sûr que ça va être utile pour ce bingo. Et ça va plaire à Valérie parce que tu as toujours un pendule sur toi. Tu fais le pendule. Tu pratiques le pendule qui répond par oui ou par non, par je sais pas, hein, quand on le fait tourner, c'est ça?
3: Je sais pas.
2: Bah, t'as intérêt à savoir dans un instant. Alors, un truc qui est très lié à moi, et pour une fois, je me reconnais tellement en toi, Laurent. Tu es nul en anglais, ou en tous les cas, en langue étrangère. Et ton entreprise t'a payé un an de cours d'anglais, mais t'en avais tellement rien à faire que t'as demandé à qui de faire tes devoirs?
3: Bah, ma grande fille qui était en langue étrangère.
0: Mais voilà. Quelle honte!
2: Un an, la société lui paye un an de cours d'anglais. En même temps, j'aurais fait la même chose. Et alors, la chose bien inutile pour finir cette émission, tu décolles les étiquettes de toutes les bouteilles. Ça sert à rien, mais tu le fais super bien.
3: Voilà, j'adore.
2: Ça va, toi, Simon? Voilà. Tu...
3: 20 instants, c'est bon, quand même.
2: Mais pourquoi tu fais ça, les étiquettes et... Ouais.
3: Bon. Ben, je sais pas. Alors, Fabienne, bien souvent, elle me tape sur le bout des doigts parce que. Voilà, faut que j'arrête, mais je sais pas. C'est...
2: Écoute, il y a une demi-heure, je t'ai pris un rendez-vous avec Kierzek. Je vais t'en prendre un deuxième rendez-vous avec le docteur Kierzek. Je pense qu'à un moment donné, c'est
3: une bonne
2: thérapie. Allez, pour t'encourager, la musique que tu aimes, tu adores Pink Floyd, tu aimes aussi Dire Straits. Un séjour en Auvergne, c'est maintenant que ça se joue sur le bingo. Combien a-t-elle fait?
0: Elle a fait 5.
2: Comme vous êtes à égalité, il suffit que tu fasses 6, ok? Tu fais plus qu'elle, c'est-à-dire 6, t'encaisses les 10 points et tu reviens vendredi.
3: Bonne chance, Fanny.
2: Bonne chance à quoi?
0: Il a dit bonne chance, Fanny.
3: Voilà,
2: parce qu'elle
3: a gagné.
2: Oh, mais non!
0: Dis, pars pas comme ça.
2: Non, vas-y. Laurent, j'ai besoin. Là, c'est un bingo. Tu vas avoir 10 secondes pour citer un maximum. Donc, c'est la même chose, sauf que c'est les filles. Un maximum de groupes de filles ou de girls band dans la musique, dans tout ce que l'on connaît en France ou à l'étranger. Allez, concentre-toi. Top chrono. 10 secondes.
3: Totally Spice. Bravo, Fanny.
2: Les L5, les Bengals, les Bellstars, les Spice Girls, les Supremes, les Ronettes. À cause des garçons, il y en avait plein.
0: Les Andrew Sisters, les Bananarama. Bon, eh bien, ça veut dire, Fanny, que tu nous retrouves pour la finale de vendredi.

0: Ça fait mal, Vita, dans la playlist d'ici. Faisons la connaissance maintenant de Cindy d'ici Picardie, alias Speedy Cindy. Et vous allez comprendre pourquoi. Elle porte très très bien son surnom. Et Jérôme d'ici Auxerre, qui est devenu le héros de son beau-père lors d'une réunion de famille. Alors, l'histoire est très drôle. Dans les faits, pas vraiment. Mais quand on la raconte, c'est vraiment plutôt sympa. Et d'ailleurs, ça a fait beaucoup rire Valérie Damido et Eric Bastien sur votre radio ici.
1: Alors, Cindy, tu as rencontré ton chéri Eric, il y a 28 ans, en discothèque. Et à l'époque, on écoutait ça. Alors, il paraît que tu étais en discothèque au Parthénon à Amiens. Comment ça s'est passé?
2: Oh ben on s'est vu, on s'est regardé. Puis à la fin, au moment du slow, on a concrétisé.
1: C'est-à-dire, on a roulé des pelles direct.
2: Un petit bisou, hein. Pas la pelle tout de suite, mais un petit bisou.
1: Smacou
2: aussi.
1: Smacou, pas de pelle.
2: Non, pas de pelle.
1: Oh là là.
2: On s'est revu une semaine après.
1: Ah, vous êtes donc quand même échangé les numéros et tout.
2: Voilà, c'est ça.
1: Voilà, février 98.
2: Oui.
1: Et vous vous êtes marié quand?
2: Le 8-8-98.
1: Et voilà, donc quand même 6 mois plus tard. Hein, donc ça
2: voilà, Speedy Cindy, j'étais très vite aussi pour toi.
1: Bah voilà, c'était quand même un petit coup de foudre, hein, ma petite Speedy Cindy, quand même.
2: Voilà.
1: Hein t'avais 20 ans quand tu l'as rencontré, quand même.
2: C'est ça.
1: Et voilà. Alors, il paraît que t'as un chat qui est comme un chien, que dès que tu l'as...
2: Oh oui.
1: C'est-à-dire?
2: Oh bah je la siffle, elle vient, je la promène un petit peu en laisse avec son harnais. Voilà, toutes les caractéristiques du chien. C'est vrai que c'est un chat, mais elle ressemble au chien que j'avais en fin de compte. Parce que j'ai toujours eu des chiens, et là, comme ils sont décédés, j'ai pris un chat. Et c'est vrai que je retrouve dans mon chat que j'ai pris des caractéristiques de mes chiens en fin de compte.
1: Ah ouais, bah du coup, elle a même pas été élevée avec des chiens, donc c'est vraiment...
2: Du tout. Non, c'est elle a eu un sauvetage, je l'ai adoptée. Donc elle a déjà 8 ans.
1: Oh bah dis donc, c'est bien, moi j'aimerais bien que mon chien je puisse la promener en laisse, mon chat je veux dire, voilà. Parce que moi mon chat si je la mets en laisse...
2: Moi je n'ai même pas eu chaton en fin de compte, c'est déjà un chat adulte que j'ai sauvé, donc je suis étonnée, puis c'est vrai qu'elle a tout le comportement.
1: Eh bah c'est bien, moi j'aime bien que quand on siffle un chat il arrive, ça n'existe pas ça, tu sais que tu es chanceuse hein.
2: Alors... Ah oui, directement je siffle, elle court.
1: Ah bah. Alors, ma chérie, là, maintenant, tout de suite, c'est la question pour marquer 5 points de plus. Alors, écoute bien. Sous quel nom est plus connu le chanteur québécois Pierre Garand?
2: Garou.
1: Ah bon, j'ai même pas le temps de dire ça, allez hop là, pourquoi?
2: Speedy Cindy.
1: Speedy Cindy, ben on va écouter. Eh oui. Évidemment, bien sûr que c'est notre ami Garou. Eh ben, c'est un sans faute, Speedy Cindy, t'as 12.
3: Écoute, Jérôme, là, c'est vrai qu'elle est très efficace, là, faut reconnaître quand même.
4: Oui, elle est forte, elle est forte.
3: Hein. Réponse à la seconde.
4: Faut que je m'accroche, faut que je m'accroche.
3: Non, mais ça va, Jérôme, parce que franchement, t'étais à 7 et voilà, elle était à égalité, donc ça se trouve que tu as encore égalisé Jérôme avec ici au CERF.
4: J'espère.
3: Je te le souhaite, Jérôme, on a parlé de ta rencontre avec Sandrine, on a dit que c'était au lycée. Du coup, Sandrine, elle a une maman, en tous les cas, y a une belle-mère, quoi, on est d'accord?
4: Oui.
3: Mais tu vois où je veux en venir ou pas?
4: Oui, mais c'était pas la belle-mère. C'était la belle-mère de mon beau-père.
3: Alors, on va expliquer.
1: Voilà.
3: Parce qu'il a un petit côté gâteau.
1: Voilà.
3: Pour leur un an de mariage, donc avec ta chérie, on est d'accord. Il y avait une réunion dans ta belle famille. C'est ça, hein?
4: Chez nous,
3: bien sûr.
4: La belle famille qui était là. Oui,
3: à l'époque, vous chauffez au bois. Voilà. Et tu attrapes une bûche pour la lancer. On l'a lancé au chien, d'ailleurs.
4: Oui.
3: Et pas de chance, qui se prend la bûche? C'est pas la belle-mère, effectivement. Oui. C'est qui?
4: La grand-mère.
3: Oui.
4: La grand-mère.
3: Oui, alors la grand-mère qui se trouve dans l'axe, et bim, elle se prend une bûche. Et qu'est-ce qu'il y a?
4: Non, mais elle est coin de l'arcade.
3: Oui, non, mais on rigole, mais elle a été aux urgences, mamie, là. Qu'est-ce que tu lui as fait?
4: Ah, bah, ils ont couru aux urgences du coin. Bon, ça saignait plus qu'à cet endroit-là, ça saigne beaucoup, mais il n'y avait pas rien de particulier. Mais
3: alors,
4: bon.
3: Et le pire dans tout ça,
4: ils ont quand même insisté pour avoir des points, donc ils ont eu 4 points quand même.
3: Bah oui, pour mamie, quand même 5 points de suture, mais il paraît que le beau-père s'est retenu de ne pas rire. En fait, tout le monde s'est foutu d'elle, c'est horrible votre famille. Quoi cette famille?
4: Ah ben le beau-père, lui, il m'a dit en aparté, ça avait été mon héros, ça fait des années que j'aurais voulu le faire, que je ne l'ai pas fait.
3: Et c'est ton héros, il a dit, j'ai toujours rêvé de faire ça, et je l'ai... D'accord. Et cette grand-mère, elle est où aujourd'hui? Elle nous a quittés ou elle est toujours là?
4: Je ne sais pas.
3: D'accord.
1: d'accord.
3: Ok, bon, c'est on a quand super. Même une pensée pour elle, ou qu'elle soit.
1: Ou qu'elle soit. Excuse-nous, mamie Jeannette.
3: Ah non.
1: Allez.
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9: Pourquoi ne pas profiter ce week-end de l'un des festivals d'été dans le Berry, avec jusque ce samedi 8 août le 14e festival du temps suspendu dans l'Indre à Saint-Benoît-du-Sault. Pour le détail complet, direction internet sur le site letemps-suspendu.fr. Dès samedi jusqu'au 23 août, ouverture du 59e festival d'été de Gargilès, à Gargilès-Dampierre. Là aussi, vous avez le programme complet sur le site festivalgargilès.fr. Et puis, n'oubliez pas l'événement à Châteauroux dès mardi prochain, la 51e édition du Festival d'Arc jusqu'au 21 août avec de très nombreux artistes, Sinclair, Elmer Footbeat, Emma, Héloïse, et le concert de Nicoletta le dimanche 16 août avec un karaoké géant en première partie organisé par votre radio locale ici Berry.
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10: Et pour la musique, place à Indochine avant de retrouver les meilleurs moments d'Otake. Pour les plus aventuriers, c'est le cas de le dire, il existe une version par Metallica. Et c'est très différent. L'aventurier sur votre radio ici.

0: Ils seront en concert à Boulogne-Billancourt fin novembre. Indochine, l'aventurier sur votre radio ici. Valérie Démido et Eric Bastien sont maintenant avec Grégory Dissinor qui a bien fait d'écouter son ami médium. D'ailleurs, Eric aimerait bien avoir la même amie et surtout la même prédiction. Quant à Jennifer Dissigar-Lauzer, elle nous raconte comment elle a rencontré son chéri et c'est tout mignon, vous allez voir, c'est sur votre radio ici.
1: Alors, Grégory, attention, on est sur un petit gars qui normalement a méga de la chance. Parce que, avant on l'appelait Joe Lapoisse, mais ça a tourné, parce que il a des potes médiums qui lui ont dit « tu vas gagner au loto ». Et t'as joué, et qu'est-ce qui s'est passé ?
2: J'ai gagné.
1: Et voilà !
3: Ça devient mon meilleur ami, là, depuis deux secondes. Hein.
1: Alors, du coup, c'est quand même, t'as gagné, bon, on dira pas combien, on s'en fout. Mais du coup, est-ce que depuis que t'as gagné, tu joues encore ou...
2: Ouais, je continue à jouer. En fait, c'est arrivé là à Noël, le jour de Noël. Et donc, depuis, je continue à jouer parce que mon ami médium m'avait dit que j'allais gagner au mois de juin. Et quand je l'ai revu, je lui ai dit, bah, c'était en décembre. Elle m'a dit, bah non, c'était pas ce jour-là. tu vas gagner. Continue à jouer. Donc, et elle a pas d'action à la FDJ, hein, donc.
1: Bah, les médiums, c'est super.
3: Si on peut avoir son numéro de téléphone, on est preneur. Hein.
1: Voilà, avant la fin de l'émission.
2: Je vous le donnerai sans problème.
1: Tu vas donner son numéro à Maître Coupez. On va s'expliquer avec ta copine médium. Okay. Donc, du coup, bah, c'est
3: plus
1: génial.
3: Que s'expliquer, je vais te dire. Ouais.
1: Alors, du coup, t'as ton tirage, 4 numéros, le complémentaire. Alors, est-ce que t'avais déjà gagné avant? Parce que je lis que, oui, t'avais joué et t'avais gagné au moment du Covid.
2: Ah non, ça c'est professionnellement au moment du Covid, j'ai essayé de me débrouiller parce que vendeur à domicile, indépendant, avec les confinements c'était impossible de continuer mon activité, donc là ça craignait fortement et puis j'ai eu un gros coup de bol, c'est que en allant dans une pharmacie, il y a un monsieur qui était là qui cherchait du gel hydroalcoolique pour toute son entreprise, et c'est une entreprise nationale, et il voulait mettre en sécurité tout son personnel. Et donc là, professionnellement parlant, ça a changé totalement ma vie, parce que je les ai aidés pendant plus de 2 ans à se protéger contre cette maladie.
1: Mais dis-donc, mais qu'est-ce que c'est cet homme, on l'adore, le gel hydroalcoolique qui est ma vie depuis 18 mois, puisque la personne à ma droite, qui je le rappelle, est hypochondriaque, a 16 litres de gel et il se met ça sur les mains. Évidemment. Toutes les 7 secondes, j'ai envie de crever de l'odeur.
3: Non, voilà. Mais je vais vous réconcilier.
1: Non, excusez-moi. Oui d'accord, mais bon, on est obligé de se taper le gel qui pue là.
3: Ça
1: va. Ça va, quoi.
2: Il a du mauvais gel, lui. C'est pour ça.
1: Et il a bien sûr, il est radin. Donc, tu penses bien qu'il prend le premier prix chez
3: Le Verne.
1: Voilà, quoi.
3: Écoutez, pour réconcilier tout le monde, Valérie, faisons une pause années 80.
1: En rouge et noir, je soufflerai le temps.
3: Il y aura toujours une pause années 80 en rouge et noir, tous les jours à 12h44 maintenant.
1: Alors,
3: possible, ça.
1: Écoute bien, Grégory. C'est ta question à 5 points. Là, tu peux marquer 5 points d'un coup, ça serait magnifique. Comment s'appelle, dans le spot pour la prévention routière, comment s'appelle le capitaine de soirée, celui qui boit pas? Comment s'appelle le capitaine de soirée? Top chrono, 10 secondes.
2: Tam.
1: Bon, il peut être tenu que tu trouves, tiens. J'ai l'impression que tu connaissais, je sais pas pourquoi. Oui, c'est Sam. C'est celui qui boit pas, qui ramène tous ses potes. T'as déjà fait Sam, toi?
2: On l'a fait pour moi aussi. Hein.
1: Ouais, bah voilà. Allez, jingle, 5 points, t'es à 10.
3: Jennifer qui... Ah, Jennifer qui a 7 points. Attention, là, il est passé devant, là, Jennifer. Hein.
4: Oui, je vois.
3: On ne se laisse pas trop devancer. Tu l'as rencontré comment, ton chéri, Alexis? Ça s'est fait à quelle occasion?
4: Eh bien, en fait, donc on travaillait ensemble. Enfin, on ne travaillait pas ensemble. On vivait dans le même bâtiment.
3: D'accord.
4: Et en fait, un jour, un soir, j'avais oublié quelque chose à la voiture. Donc, du coup, je redescends à ma voiture. Et là, je vois une camionnette qui arrive avec deux jeunes hommes qui descendent.
3: Je rappelle que vous étiez tous les deux militaires. Hein.
4: Oui, on était tous les deux militaires.
3: Voilà, ok.
4: Voilà, mais on n'était pas dans le même escadron, en fait.
3: Ouais.
4: Donc, on ne s'était jamais croisés.
3: Uh-huh.
4: Et là, je vois ces deux personnes qui descendent de la camionnette. Et puis, je les entends, oh là là, c'était un long voyage et tout. On est fatigués. Enfin, ils avaient l'air fatigués, quoi.
3: Mm.
4: Et ils avaient leur valise. Et puis quand je me dis je vais les aider les pauvres, donc je leur dis vous voulez que je vous aide à monter les valises?
1: Non, mais
4: et puis ils me regardent,
1: non, mais
4: militaires, ils me regardent genre mais qu'est-ce qu'elle veut celle-là? Et puis du coup, on a commencé à discuter, pour savoir, mais toi, tu travailles où, et toi, tu travailles où.
3: Puis,
4: un petit coup de foudre, et puis après, on n'a pas arrêté de se croiser. Et voilà, la belle histoire a commencé.
3: Ah bah, ça a commencé, ça a fait cet effet-là dans ton cœur. Et puis, t'as voulu devenir un aigle, voilà, t'as vu la vie en rouge et noir, la totale, on comprend, bien sûr.
4: C'est
3: une belle histoire, Jennifer.

0: Charlotte Cardin, The Way We Touch, dans la bande-son de votre radio ici. Valérie Damido et Eric Bastien sont à présent avec Christophe d'ici Gironde, à qui il arrive toujours des trucs quand il est sur un bateau. Perso, je ne monterai jamais avec lui sur un bateau. Et Pauline d'ici Berry, qui nous explique sur votre radio ici pourquoi son porte-bonheur est un porte-clé et surtout pourquoi celui-ci en particulier. En même temps, pourquoi pas, hein?
1: Ah là là là là. Alors, notre ami Christophe, qui vient d'habiter là, il n'y a pas très longtemps, dans les Landes à Seignos, qui a été cuisinier toute sa vie, qui est un peu maniaque en cuisine, mais bon, qui ne le serait pas, il lui est arrivé une aventure qui m'a un peu à la fois amusé et en même temps égaré. Eh bien oui, parce que figurez-vous qu'un jour, Christophe est parti avec des amis et leur chien, un Milou, si on peut dire, un petit fox terrier là, et ils vont passer la nuit sur l'île de Watt, en Bretagne. Le chien, il est comme un dingue sur le bateau, il est à l'aise, il n'y a pas de souci. Et au retour, le lendemain, ils embarquent sur le même bateau, mais là, le chien, ça ne va pas. Qu'est-ce qui se passe ?
2: Ce qui se passe, c'est que le chien n'était pas bien, on est arrivé sur le bateau, ça n'allait pas, et puis on a vu des gens sur la rive venir faire des signes, et en fin de compte, le chien, c'était pas le nôtre. C'était le même chien, la même race, le même gabarit. Et puis du coup, non, c'était pas le nôtre. Donc le chien était perdu, nous avait suivi, mais voilà, c'est pour ça qu'on s'est aperçu que sur le bateau ça n'allait pas, parce que voilà, c'était pas le bon. Donc,
1: mais pauvre chien, enfin, qu'est-ce que ça veut dire ?
3: Ça s'est bien fini quand même.
2: Sur une toute petite île en Bretagne, oui, c'est vrai que c'était assez dingue de s'apercevoir de ça, quoi, que deux chiens complètement identiques se retrouvaient sur cette île-là.
1: Alors, t'as des trucs hein, sur les bateaux. Par contre, il t'arrive toujours des trucs sur les bateaux. Un jour, entre deux services, il y avait une coupure de 3 heures.
3: Je le sens mal.
1: Voilà, t'en profites pour aller faire un tour de catamaran dans la baie de la Baule. Il y a eu un gros coup de vent. Le mât s'est cassé. Comment qu'on a fait pour rentrer ?
2: Ben voilà, ben le bateau qui, comme on sortait toujours avec un deuxième petit catamaran, ben nous a été parti chercher du secours sur le club dont je faisais partie. Et puis ben du coup, ben il est parti avec un canot à moteur et puis nous a récupéré dans la baie. Et puis je suis arrivé en cuisine. Et puis le chef m'a dit, ben alors Christophe, t'es en retard. Ben je dis oui, j'ai dématé dans la baie de la Baule.
1: Bravo. Faut plus prendre les bateaux, monsieur. Faut plus. Alors, je te pose la question à choix multiple. T'auras 3 propositions que je vais te faire. Et à mon top chrono, tu auras 10 secondes pour me donner ta proposition. Alors, tiens, Antoine.
4: Je vous ai compris, votez pour moi.
1: Eh oui, votez pour moi. Parce qu'aujourd'hui, lundi, demain, c'est l'ouverture de la campagne électorale des élections municipales.
3: Oula.
1: Alors, petite question. Quelle fonction remplit officiellement le maire d'une ville ou d'une commune? Chef de la police municipale? Officier d'état civil? Les deux à la fois? Ou chef de chantier? Top chrono, qu'est-ce qu'il a comme fonction? Le maire de la ville, chef de la police municipale, officier d'état civil, les deux à la fois ou chef de chantier? 10 secondes.
2: Les deux à la fois.
1: Et c'est une bonne réponse. Bravo. Et oui, il fait tout à la fois, mais il fait aussi chef de la police, garant de l'ordre public, représentant de l'État, il fait tout. Bravo, 3 points de plus, tu as 6.
3: Pauline habite à Déol, c'est dans l'Indre, elle écoute ici Berry, elle a eu 28 ans il y a quelques jours. Notre Pauline, qui a plein de beaux talents, puisqu'elle travaille en famille pour une maison qui accueille des seniors. Bon, tu adores les jeux concours, par exemple la radio, la télé, pareil même que tu mets ton réveil plus tôt. S'il faut jouer, t'es prête à te lever à n'importe quelle heure, c'est vrai ça?
5: Oui, c'est vrai.
3: C'est-à-dire que tu branches la radio et tu participes à tous les jeux?
5: Eh bien, alors, pas tous les jeux, mais sur mon téléphone, j'ai un site qui regroupe tous plusieurs jeux concours.
3: D'accord.
5: Sur Internet. Du coup, le matin, je me lève un peu plus tôt, puis okay. Je fais mes petits jeux tranquillement, pendant que tout le monde dort encore.
3: Ben oui, quand on est joueur, on est joueur.
1: Oui.
3: Oui, on a dit que t'étais joueuse, que t'étais chonchon, que t'étais rebelle, que t'étais susceptible. Mais tu aimes aussi les animaux et ça nous fait plaisir. Et si tu étais un animal, tu serais...
5: Un chat.
3: Du chat.
1: Ben oui, parce que tout le monde veut devenir un cat. Parce qu'un chat, quand il est cat.
3: Et puis, petit porte-bonheur, envoyons un klaxon sur les aristochats. Oui, madame, tu assistes à un tour de France, on jette des porte-clés, toi t'as décidé que ça devenait un porte-bonheur.
5: Oui, tout à fait, parce que c'était le porte-clés de la Française des Jeux. Ah. Et donc, il y avait...
3: Je comprends mieux.
1: D'accord.
3: Il y a une logique.
5: Il y a un peuple de suite, donc je l'ai accroché aux clés de la maison de Paulette.
3: Ah,

0: Francis Cabrel, tournez les hélicos sur votre radio ici. Allez, dans une grosse minute, voire deux minutes, nous serons avec Sandrine d'ici Pays Basque qui est tête en l'air et Emmanuel d'ici Nord à qui il arrive toujours des trucs. Le moins que l'on puisse dire, c'est qu'on ne s'ennuie pas avec lui. A tout de suite avec Valérie Damido et Eric Bastien sur votre radio ici.
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10: Sandrine, qui m'a l'air de bien, bien gagner, et pourtant, elle est un petit peu comme Annie Cordy.
11: Moi, je serai toujours toute ma vie tête de linotte.
10: Alors, ma petite tête de linotte, il paraît qu'on est tête en l'air.
12: Oh là là.
10: Oh là là, dit-elle. Alors, on oublie.
12: Je raconte un petit truc.
10: Alors, raconte-moi.
12: Alors, enfin, je dis à ma copine, tiens, on va aller à l'auto. Je lui envoie l'affiche. Figure-toi, je m'étais trompée d'un mois.
10: Un mois ? C'est-à-dire t'as fait le... Tu croyais que le loto, c'est...
12: Mais comment ? Au lieu du 28 février, c'était 28 mars.
10: Donc t'as été toute seule au loto et t'as vu personne, en fait ?
12: Bah, grosso merdo, oui.
13: Grosso merdo.
10: Alors, on a demandé à tous nos auditeurs ce qu'ils voudraient être comme animal. Toi, t'as choisi une salamandre, tu m'expliques ?
13: C'est bien la première fois. Hein.
10: Oui, c'est la première fois. Hein. Pourquoi ?
12: Bah, écoute, déjà, je trouve ça magnifique, c'est rare,
10: ouais.
12: Ça se cache. C'est un peu comme moi, je me casse.
10: Ouais.
12: Et après, c'est près des quatre éléments.
10: Ah, d'accord. Il y en a dans ton jardin, des salamandres ? T'en as déjà croisé ?
12: J'en ai déjà vu une, mais pas dans mon jardin. Non.
10: Eh oui.
12: En forêt.
10: Ah,
12: près d'une forêt.
10: Pourtant, dans le sud, voilà. Dès qu'il fait du soleil, on en voit des petites salamandres. Hein, des petits...
12: On en voit de moins en moins. C'est...
10: Bon, de toute façon, comme tous
12: les... comme les coccinelles, c'est comme beaucoup de choses.
10: Merci. La pollution et tout ça. Alors, on va parler tout de suite avec architecture, mais on va surtout gagner 3 points. C'est la question à choix multiple. Je te pose la question, je te fais des propositions. T'as 10 secondes pour me donner ta propale. Tiens, une petite chanson.
14: À la maison, y a des trucs qui tombent pas rond.
10: Alors, avec la maison, on va parler architecture. Écoute bien. En architecture, qu'est-ce qu'un chien assis ? Deux colonnes en marbre qui encadrent la porte d'entrée, une fenêtre qui dépasse du toit, une grille décorative intégrée dans un mur ou la coupe d'Éric Bastien.
13: Exactement.
10: Alors, c'est quoi un chien assis ? Deux colonnes en marbre autour d'une porte d'entrée, une fenêtre qui dépasse du toit.
12: Non, c'est une fenêtre qui dépasse du toit. Oh, elle est embêtée avec ça.
10: Oh bah écoutez, bien évidemment que c'est la bonne réponse.
12: Merci
10: c'est...
12: maman.
10: Et voilà, ça ressort du toit, c'est doté de son propre petit toit et ça apporte lumière et volume tout en offrant un charme traditionnel. 4 points de plus, tu as 8.
13: Bon, attention là, Emmanuel, parce que elle s'est quand même bien échappée après le quiz musical, tu restes à un point et un petit écart qui est un gros écart quand même, Emmanuel. Hein ?
5: Ouais, là, ça craint, ouais. C'est bon.
13: Ça craint, ça craint. C'est pas fini, hein. Tout est jouable avant 13h. Je te rappelle qu'il y a le bingo qui va arriver dans un instant. Nuggets et Peanuts sont les deux poules d'Emmanuel qui vit dans le Nord à Arnes, dans le Pas-de-Calais. Il n'a pas de chance. Non, Emmanuel, il est un peu laguine. Il lui arrive toujours un petit peu des trucs. Voilà, comme ça, quoi. C'est. Bah, on commence par le voyage de noces, si vous voulez. Hein, Manu?
5: Oui.
13: Oui. Allez, le voyage de noces, bon, avec ta chérie. Le patron en avait donné que 3 jours, d'ailleurs, pour terrible, ça, hein, pour ce voyage de noces.
5: C'est ça.
13: Qu'est-ce qui vous est arrivé pendant ces 3 jours? C'était génial, je crois. Hein.
5: Intoxication alimentaire pour les deux.
13: Allez, intoxication fruits de mer. Mais ça continue, mon petit Pierre-Richard, il visite la Tour Eiffel avec la famille, il monte au deuxième étage. Qu'est-ce qui s'est passé?
5: Ah ben, le vertige, je suis resté collé au mur, mais j'ai pas bougé.
13: Collé à la paroi. Pop. Continue, il part en jet ski. Oui. Mais oui, parce qu'il est fou comme ça, Manu. Il a envie de faire du jet ski avec son fils. Qu'est-ce qu'il a oublié, le loueur?
5: De mettre de l'essence.
13: Voilà, donc,
10: ah bah, il a pas été loin, alors.
13: Tu nous as fait une Michette Blanc dans les bons étroits, là.
5: Disons qu'il y en avait mis assez pour qu'on aille assez loin, et puis tout compte fait, on n'a pas pu revenir par nous-mêmes.
13: Tu sais, Michette Blanc dans les bons étroits.
10: Ah bah oui, bah oui, bah oui.
13: Donc t'as été en pleine mer, t'es resté en pleine mer du coup.
5: Bon, on n'était pas loin, facile, mais ouais, en pleine mer.
13: Oui, quand même. Tiens, attends, non, remettez-moi encore du Père Richard, parce que puisqu'on parle de bateau, de retour d'Angleterre, Manu, qu'est-ce qui se passe?
5: Ah oui.
13: Ah oui.
5: Bon. On a eu une très grosse tempête, on devait revenir de Douvres jusque Calais, on a été déporté à Zuidcote, et puis tout le monde était malade, et moi avec mon beau-père, on mangeait tranquillement parce que j'ai pas le mal de mer, donc on vomissait partout, quoi.
13: Bien sûr, pendant que les autres... Il n'y avait pas de problème. Je regarde un peu pour après, hein, parce que c'est pas fini,
5: allez,
13: c'est pas fini.
5: Allez.
13: Oh Manu, t'es exceptionnel.
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0: premier grand succès de Clara Luciani à La Grenade. Nous sommes déjà à la fin des meilleurs moments de Taquet pour aujourd'hui, mais nous reprenons lundi, bien sûr, toujours avec Valérie Damido et Eric Bastien, toujours en très grande forme. Comme nos candidats, il sera question d'imitation. Franck imite très très bien des personnages célèbres. Vous allez pouvoir jouer à les deviner. Il y aura aussi une question de repassage. Généralement, on a un fer à repasser, deux fer à repasser. Eh bien, figurez-vous que Sandra, elle en a trois. Et puis, il y aura aussi une histoire de chevreuil sur votre radio ici.
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0: Très bonne fin de semaine avec votre radio ici. Il est 13h. Les informations en Morgane Guillaumard.
2: Un été marqué par les incendies, des pompiers très mobilisés, exténués, vous entendrez leur fatigue dans ce journal. Des vignerons déjà sur le terrain pour récolter les raisins. Les vendanges sont très précoces cette année, en grosse partie due à la chaleur. Un taux de chômage historiquement haut en France et les premiers concernés, ce sont les jeunes. Et enfin, le Mont Ventoux au programme de la 7e étape du Tour de France Femmes. Aujourd'hui, nous serons sur place dans un instant.
0: Les pompiers sont fatigués de cet été marqué par de nombreux incendies.
2: En particulier ceux dans le Var, mobilisés depuis 18 jours sur le feu dans le massif du Gros Bessillon. Plus de 6000 hectares brûlés, le vent a ravivé des points chauds hier, mais les reprises ont aussitôt été maîtrisées. 850 pompiers sont toujours sur place et la fatigue commence sérieusement à se faire sentir, Sophie Glotin.
3: Oui, forcément, les traits sont tirés, les yeux un peu cernés, mais chez tous les pompiers, la même abnégation.
4: De toute façon, on s'adapte, hein, on est là pour ça, et puis on vient volontiers, quoi, on est volontaires pour aller au feu.
3: L'adjudant-chef Hervé Ambert, des pompiers de Sainte-Maxime.
4: Donc, quelque part, fatigué, oui, mais content d'être là, de contribuer à la protection du Var, notre patrimoine, quoi.
3: Sur le terrain, sur le chantier, dans le jargon des pompiers, les mêmes risques, mais des hommes différents, grâce à un système de relève. Et même sur une garde de 24 heures, les pompiers tentent de se reposer quand les flammes les laissent tranquilles.
4: Sur 24 on va essayer de faire deux groupes. Nous sommes 18 de faire deux groupes de 9. Ceux qui vont travailler, ceux qui vont se reposer, toutes les deux tranches de 2 heures.
3: Comme sur un bateau, vous faites des quarts?
4: Absolument, on peut créer des quarts. C'est notre rôle à nous. Quand on amène tout un gif sur un feu, le repos, la récupération. Quoi.
3: Chaque groupe a également à disposition dans les camions des dits
5: de
3: camp.
5: On essaye de se trouver une petite zone. On met notre lipico, on dort 2, 3, 4, 6 heures. Ça dépend en fait les actions qui sont à mener. Et c'est essentiel, notamment pour les conducteurs.
3: Et ici, tous les pompiers le disent, la solidarité, les dons, les messages de soutien ou parfois les banderoles aperçues au bord de la route reboostent souvent plus qu'une bonne nuit de sommeil.
2: Mais ce vendredi est encore une journée à haut risque avec toujours du mistral et des températures caniculaires dans le Var. Le Var, les Bouches-du-Rhône et le Vaucluse sont en rouge pour un risque très élevé de départ de feux de forêt. Et puis dans l'Aude, le feu de végétation dans le massif des Corbières qui s'est déclaré hier après-midi est désormais fixé. Il a été provoqué par un accident de la route et a parcouru une centaine d'hectares. Mais celui dans le massif de Claps, dans la Drôme, a progressé lui dans la nuit. 270 hectares de végétation ont été parcourus par les flammes depuis 5 jours.
0: Les touristes sont de retour en Gironde 2 semaines après le méga feu dans le département.
2: Oui, le ministre du Tourisme se montre rassurant. Serge Papin estime que la saison peut être sauvée grâce aux réservations du mois d'août.
6: La Gironde est meurtrie, mais elle est debout. Non seulement la saison n'est pas terminée, mais tout le monde est mobilisé pour qu'elle soit sauvée. Pour le mois d'août, les choses peuvent quasi rentrer dans l'ordre. J'ai quelques chiffres là. On était à 30% pendant la période du sinistre là. On est passé cette semaine à 60% de réservation. Pour la semaine prochaine, j'ai quelques campings. Je pense notamment à des grands campings qui sont assez bien organisés commercialement sur la canoë, par exemple, qui m'annonce des 90%. Alors c'est un peu plus compliqué pour les campings indépendants. Et après, on peut avoir une belle arrière-saison. Donc il faut aussi là-dessus être optimiste.
2: Serge Papin, ministre du Tourisme, invité d'ICI Gironde ce matin. L'interview est à réécouter sur notre site internet. Du monde sur les routes aujourd'hui. La journée est classée orange par Bison Futé avec une circulation difficile sur un large quart nord-ouest et sur une partie du centre-est dans le sens des départs. Orange aussi dans le sens des retours dans un quart sud-est de la France. Et ça devrait d'ailleurs rouler un peu mieux sur l'A10, l'autoroute entre Paris et Bordeaux qui a rouvert en direction du sud après presque 2 heures de coupure suite à un accident impliquant plusieurs véhicules ce matin. Et voilà une bonne nouvelle pour tous ceux qui doivent faire un long trajet ce week-end. Le prix de l'essence diminue. Le samplon 95 passe en dessous de la barre des 2 euros le litre. Petite baisse aussi pour le gasoil. Il est en moyenne à 2,18 euros le litre contre 2,23 euros il y a quelques jours. Pour ceux qui prennent le train, le trafic doit normalement reprendre en gare de Tours à partir de 16 heures. La circulation est interrompue depuis hier après-midi à cause d'un incident sur un chantier. De l'amiante a été découverte dans un poste d'aiguillage. Le taux de chômage continue d'augmenter en France. On est à 8,3%, soit son plus haut niveau depuis l'automne 2020. L'INSEE publie aujourd'hui les chiffres pour le deuxième trimestre d'avril à juin. Ça représente 62 000 demandeurs d'emploi de plus que pour la période de janvier à mars. Et toutes les tranches d'âge sont concernées. Mais les jeunes inquiètent particulièrement Mathieu Plane, le directeur adjoint du département analyse et prévision de l'OFCE, l'Observatoire français des conjonctures économiques, car le taux de chômage des 15-24 ans a bondi et atteint près de 22%.
7: Quand l'économie va mal, les jeunes sont un peu la variable d'ajustement. C'est-à-dire que vous voyez, quand vous rentrez sur le marché du travail, quand l'économie va mal, finalement, vous maintenez certains emplois et donc vous n'allez pas embaucher de nouvelles personnes, par exemple. Autre facteur, c'est que les jeunes sont surreprésentés dans les contrats dits temporaires ou dits précaires. Et quand ça ne va pas bien, qu'est-ce que font les entreprises? C'est justement, elles ne vont pas reconduire les contrats courts. Et donc, les jeunes sont beaucoup plus exposés au retournement du marché du travail que les autres. Et ils sont aussi extrêmement exposés à la politique publique. On voit que ce qui avait permis de faire baisser beaucoup aussi le chômage des jeunes et créer beaucoup d'emplois, c'est l'alternance. Ouais. Or, aujourd'hui, on voit qu'on va avoir des rabots. Le taux d'emploi en alternance est en train de diminuer en France. Et donc, forcément, c'est les jeunes qui occupent ces postes-là. Et donc, la conclusion, c'est qu'on a une remontée extrêmement brutale du taux de chômage des jeunes.
2: Une rencontre importante pour les victimes de violences sexuelles dans l'Église. Le pape Léon XIV va en rencontrer plusieurs en France. Il le fera lors de sa visite dans le pays fin septembre. Le Vatican l'annonce aujourd'hui.
0: 13h06, les vendanges sont très précoces cette année.
2: Conséquence du réchauffement climatique, un hiver doux suivi par une série de canicules. Et voilà que la récolte des raisins a 3 semaines d'avance, du jamais vu selon la filière. C'est encore plus tôt que l'an dernier où elles avaient déjà été précoces. Les vendanges ont commencé hier pour les vignerons du Bordelais qui font du crément. Et c'est pareil, en Champagne, on est clairement dans une année historique, Clément Comte.
8: C'est simple, la chaleur est le moteur de la vigne. Il a fait très chaud cet été et le raisin est prêt plutôt que prévu.
9: J'ai voulu commencer maintenant tout simplement parce que moi j'avais le degré qu'il fallait.
8: Vincent Finot a donc demandé une dérogation.
9: Et si on attend vraiment quelques jours de plus, après malheureusement, on va perdre le raisin. Ça va tourner en vinaigre.
8: Et c'est pareil dans tout le vignoble, on est très en avance cette année.
10: Dès samedi et à partir de lundi 10, ça va être effectivement on va commencer à avoir le branle-bas de combat des vendanges en Champagne.
8: Sébastien Debuisson est directeur technique et environnement au comité Champagne.
10: C'est pas tellement inquiétant pour le Champagne, c'est surtout inquiétant pour le réchauffement climatique parce que la vigne, c'est un marqueur du réchauffement climatique et de voir des vendanges de plus en plus tôt montre qu'aujourd'hui, on est vraiment dans le dur de ce réchauffement.
8: Et il faudra s'habituer selon le spécialiste.
10: Aujourd'hui, c'est forcément un peu exceptionnel, mais c'est la norme des 50 prochaines années. Mais on sait surtout qu'il faut s'adapter. Aujourd'hui, c'est l'adaptation qui est notre premier moteur pour continuer à produire du champagne en Champagne.
8: Le comité Champagne travaille notamment sur la création de nouvelles variétés de vignes pour retrouver des vendanges autour du mois de septembre, beaucoup plus supportables pour les saisonniers.
2: Les explications de Clément Comte d'ici Champagne-Ardenne.
0: Un sommet mythique pour la 7e étape du Tour de France femmes.
2: L'ascension du célèbre Mont Ventoux dans le Vaucluse. Les cyclistes du Tour de France féminin sont en train de traverser le Rhône. Elles sont parties depuis une vingtaine de minutes de la Voulte-sur-Rhône dans l'Ardèche pour le départ fictif. Manon Vautier-Cholet, vous êtes sur place pour ici, bonjour.
11: Bonjour Morgane, bonjour à tous.
2: On n'est plus qu'à une poignée de minutes du départ réel et pour la toute première fois donc, les coureuses vont gravir le Mont Ventoux.
11: Oui, clairement l'étape reine de ce tour avec peut-être la plus belle ascension autant visuellement que sportivement parlant. Et ça, c'est la directrice du tour Marion Rousse qui le dit pour passer la ligne d'arrivée ici juste à côté de l'antenne blanche et rouge qui surplombe le géant de Provence à 1910 mètres d'altitude. Le peloton va devoir passer 3 difficultés avant de s'attaquer par Bédouin à 15 700 km de montée à 8,8% de moyenne. Une première première partie, très exposée du vent. Et il y en a du vent aujourd'hui, avec les pentes les plus dures jusqu'à Chalet-Reynard, un passage plus protégé dans la forêt, avant de retrouver le vent encore pour la fin de l'ascension, les cailloux et ce paysage lunaire qui fait de ce Mont Ventoux un sommet à part. On attend une bataille ici entre les meilleures grimpeuses et favorites, Marlène Reusser, la maillot jaune d'Emmy Vollering, Kasia Nievadoma en tête, et évidemment notre française Pauline Ferrand-Prévot, loin au général, mais qui va tout tenter pour écrire son nom au palmarès de ce géant.
2: Merci Manon Vautier-Cholet. On va la vivre avec vous en direct cet après-midi, cette étape. 146 km à parcourir. Une partie n'est pas accessible au public à cause du risque incendie, mais c'est possible de le voir en revanche pour cette ascension du Mont Ventoux. Et puis tout aussi spectaculaire, les épreuves du jour au championnat d'Europe de natation à Paris. Des plongeons dans la Seine depuis des ponts à 20 mètres de haut, avec en toile de fond la Tour Eiffel. Ça démarre dans une demi-heure pour les femmes et à 16h pour les hommes. Et on apprend à l'instant que deux Français décrochent une médaille, Marc-Antoine Olivier, l'argent, et Logan Fontaine, le bronze, sur une épreuve de nage en eau libre. Et puis c'est le rendez-vous annuel des passionnés d'astronomie, la nuit des étoiles, tout ce week-end, des centaines d'ateliers de vulgarisation et d'observation de ciel organisés gratuitement partout en France.
0: Ça va être vachement sympa.
2: Ah bah oui.
0: On y va ensemble ?
2: Ah bah oui, avec plaisir.
0: Le rendez-vous est pris. Merci Morgane Guillaumard, et prochain rendez-vous avec l'info à 14h. L'ascension du Mont Ventoux est une étape reine du Tour de France, on vient d'en parler. Les coureuses vont s'y attaquer cet après-midi. Nous allons donc le découvrir tranquillement pour une escapade nature en famille avec un épisode de votre podcast Partir dans moins d'une minute sur votre radio ici.
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0: Le Mont Ventoux est bien connu des amateurs de vélo, mais il se découvre aussi en famille, plus tranquillement. Si vous aimez la nature, les animaux sauvages, les soirées sous les étoiles, alors suivez-nous dans cette balade, car nous partons maintenant sur les routes de ce sommet mythique de Provence.
13: Le Mont Ventoux, c'est un sommet perché à 1910 mètres d'altitude, le plus haut d'Europe isolé sans rien de tour. Et le Ventoux, c'est surtout l'étape mythique du Tour de France, avec 90 000 vélos par an qui défient le géant de Provence. Mais moi, j'ai envie de vous faire découvrir un Mont Ventoux plus méconnu et accessible pour toute la famille. Car contrairement à ce qu'on pourrait croire, ce mont n'est pas réservé qu'aux champions de cyclisme. C'est une terre d'aventuriers et d'observateurs, voire d'astronomes. Et à la fin de cet épisode, vous saurez pourquoi quand on va au Mont Ventoux, on a l'impression d'aller sur la Lune. Je m'appelle Maxime Perron, je suis animateur à Issy Vaucluse. Et j'adore le Mont Ventoux parce que c'est ma boussole, un peu comme tous les habitants d'ici. Dès que je l'aperçois, je sais que je suis chez moi. Depuis que je suis petit, j'y vais à n'importe quelle saison. L'hiver pour skier, au printemps à vélo, l'été pour profiter de la fraîcheur, et à l'automne, je ne peux pas m'empêcher d'aller ramasser quelques champignons. Bienvenue dans Partir, escapade nature en famille sur le sommet mythique du Mont Ventoux. Notre point de départ, c'est le village de Flassan. On est face au Mont Ventoux et on a l'impression qu'on va le toucher. Dans ce petit village préservé de 473 âmes, tout le monde se connaît. Il est typique de Provence, avec son école, une fontaine, un lavoir, une église et des façades jaunes, oranges et rouges. Au coucher du soleil, les maisons se teintent même de rose. Quelle que soit la saison, la vie est paisible ici. Contrairement à d'autres villages au pied du Ventoux, il y a très peu de cyclistes et de visiteurs de passage. C'est donc un village qui a su rester authentique, loin de l'agitation touristique. D'ailleurs, si vous tendez l'oreille, vous remarquerez que les cloches de la petite église ont une particularité. En plus de sonner à toutes les heures, elles sonnent aussi à 7h45 et à 17h45, l'heure à laquelle il fallait aller travailler au champ et puis rentrer à la maison. Depuis, la tradition est restée. Pour venir jusqu'ici, vous pouvez prendre le train depuis la gare TGV d'Avignon et terminer votre trajet en voiture. C'est beaucoup plus pratique, surtout si vous voulez visiter d'autres coins tout autour. Pour le trajet, comptez moins d'une heure de route depuis la gare d'Avignon. Une fois arrivé à Flassan, vous pouvez laisser la voiture en bas du village, les parkings sont gratuits, tout se fait à pied, même si ça monte un tout petit peu, il est accessible pour tout le monde. Il y a un endroit typique à découvrir, l'épicerie Jouvaux. Ça fait 130 ans qu'elle existe. Et aujourd'hui, c'est Johan, l'arrière-arrière-petit-fils de Jules, le créateur, qui a repris le flambeau. La famille veille sur ce lieu qui est resté dans son jus avec son carrossiment, son rideau marseillais et sa vieille balance. Ici, on trouve de tout. Fruits, légumes, viande, poissons, journaux, colis, cigarettes, pain et même quelques livres. Mais c'est surtout le cœur du village où tout le monde se rencontre. Lorsque vous êtes dans cette épicerie, je vous conseille de prendre un petit café en terrasse et d'échanger avec les habitants qui vous donneront toujours une idée de balade autour du village. Ici, il n'y a pas beaucoup de passages, alors les gens sont toujours heureux d'échanger avec vous. D'ailleurs, Johan a les clés de l'église, alors si vous êtes sympa, il pourra peut-être vous l'ouvrir. Au moment de repartir, je vous invite à vous perdre dans la multitude de chemins autour du village. Entre vignes et cerisiers, à vous de trouver le meilleur point de vue pour prendre la photo du Mont Ventoux. Mais je vous ai promis de vous faire découvrir un Ventoux paisible et sauvage, accessible à tous. On y va tout de suite. Ici, on est donc au sentier découverte de la grande faune du Ventoux. On est à mi-chemin du sommet. Nous sommes en plein cœur de la forêt, à Aurel, avec des grands hêtres tout autour. Ici, c'est paisible. On est loin de l'agitation du sommet du Ventoux, avec ses vélos, ses motos et ses voitures. L'endroit a été pensé pour les familles. Il a été créé par l'Office National des Forêts, l'ONF. Il est accessible en poussette et la balade fait moins de 2 km. Tout le long, vous retrouverez des informations pédagogiques, mais surtout des sculptures d'animaux qui peuplent le Ventoux. Avec un peu de chance, vous pourrez même apercevoir des cerfs, des biches, des sangliers, des renards ou encore des loups. Je vous conseille aussi d'aller dans l'observatoire à ciel ouvert, tout en bois, qui domine la vallée. Il a été conçu pour écouter le brame du cerf à l'automne, mais vous pouvez y aller à la tombée de la nuit toute l'année, le balisage est réfléchissant. Non loin de l'observatoire, vous croiserez sans doute Lenny Vidal, qui est photographe naturaliste. Il peut passer des journées entières à observer et à prendre en photo les animaux.
14: Donc là, simplement, en se baladant dans la forêt, on peut trouver des traces, et notamment cet arbre mort qui, malgré le fait qu'il soit mort, abrite beaucoup de vie. Et ici, on peut voir plein de petits trous qui ont été faits par des pics, sans doute. Enfin, c'est même certain, je ne sais pas, je ne peux pas dire avec certitude lequel. Mais ici, on peut retrouver des pics noirs, des pics verts, des pics épêches. Et autant d'espèces qui vont donc tambouriner sur le tronc pour se nourrir, faire sortir toutes les petites larves et insectes qui peuvent occuper le bois mort. Alors ici, on a apparemment une empreinte d'un ongulé sauvage, mais bon, c'est dur à dire, elle est mal formée dans ce type de substrat, mais c'est sans doute un chevreuil vu la taille. Donc ouvrez bien les yeux, parce que là, vous voyez qu'en une dizaine de mètres, on a pu déjà trouver deux indices différents d'animaux, donc c'est assez parlant.
13: À 3 km du sentier, il y a un endroit que j'apprécie vraiment l'hiver, c'est le Chalet Reynard. C'est d'abord un restaurant ouvert toute l'année, mais aussi une mini station de ski avec 4 pistes, quand la quantité de neige le permet. Mais il y en a toujours un peu pour faire de la luge. Je ne loupe pas un hiver sans aller faire quelques descentes en famille. La sortie devient parfaite quand on la termine en terrasse avec une bonne raclette. Depuis le Chalet Reynard, on se dirige à présent au sommet du Mont Ventoux, situé à 6 km. Avec 8% de pente moyenne, accrochez-vous, hein, même en voiture. Au sommet, à 1910 mètres d'altitude, c'est un panorama assez unique, à 360 degrés. On y voit les Alpes enneigées, toute la vallée du Rhône, le Luberon, les Baronnies, les monts de Vaucluse, les Cévennes, et certains disent qu'on peut même apercevoir la Méditerranée. L'ascension du Mont Ventoux est considérée comme l'une des plus difficiles en raison de sa longueur, 21,5 km depuis le bas de la montagne, et de son pourcentage moyen de pente. Vous croiserez sans doute des cyclistes du monde entier qui tentent d'accomplir l'ascension de leur vie. Entre cris de joie, pleurs et épuisement total, on passe par toutes les émotions. Au sommet, vous trouverez un magasin de souvenirs tenu par la même famille depuis plus de 50 ans, mais aussi la mythique Tour Blanche avec son pic rouge qui sert d'antenne, de station météo, de base militaire et d'observatoire climatique. Et croyez-moi, là-haut, ça décoiffe. Le record de rafale de toute la France a été enregistré ici, à 320 km à l'heure. Maintenant que nous sommes au sommet, basculons sur sa face nord, direction la station du Mont-Serein à 7 km. Il s'agit historiquement de l'une des toutes premières stations de ski de France. D'ailleurs, ici on a un vieux dicton qui dit « Qui skie au Ventoux, skie partout ». Alors qu'en contrebas on a des paysages de Provence avec des champs de lavande et des oliviers, ici on se retrouve au beau milieu d'un paysage alpin avec des chalets en bois, des restaurants aux spécialités montagnardes et près de 17 pistes de ski. En période de forte chaleur, le Mont-Serein avec 10 degrés de moins qu'en plaine et la bulle de fraîcheur du Vaucluse. Au fait, si vous n'êtes pas sportif mais que vous voulez quand même grimper le Ventoux, vous pouvez très bien le faire en voiture, en moto, ça fait plutôt bien en 3/4 d'heure. Pour ceux qui aiment les challenges, n'hésitez pas aussi à louer en bas du Ventoux et à la station du Mont-Serein des vélos électriques. Pour moins de 50 euros la demi-journée, vous pourrez vous aussi vous prendre pour un champion cycliste avec une ascension beaucoup moins physique.
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13: Avec 700 000 personnes chaque année au Ventoux, le lieu est très fréquenté. Alors, je vous conseille d'être prudent. En voiture, à moto ou en vélo, c'est souvent la descente qui est la plus dangereuse. Pendant la saison touristique, ne tardez pas à monter au Ventoux. C'est toujours mieux d'y venir assez tôt dans la matinée. Surtout que l'ambiance est encore bien différente, presque comme si on avait changé de planète. Et oui, je vous avais dit au début de l'épisode que lorsqu'on se dirige au sommet du Ventoux, on a l'impression d'aller sur la Lune. Si la végétation est assez dense, subitement, à partir de 1500 mètres d'altitude, c'est le néant. Ce n'est pas pour rien qu'on le prénomme aussi le Mont Chauve. De loin, cette partie blanche de la montagne ressemble à de la neige, mais sur place, il s'agit en fait de cailloux. C'est un désert aride où rien ne pousse, ou presque.
14: On a l'impression que c'est un paysage lunaire, il n'y a que des cailloux, on ne voit rien au premier abord. Mais il y a une grosse biodiversité au niveau de la flore, mais ce sont des toutes petites plantes qui sont à ras-le-sol pour résister au vent, aux intempéries. On peut retrouver notamment le pavot du Groenland. C'est un pavot qu'on retrouve dans des contrées nordiques alors qu'on est en Provence.
13: Si vous avez encore un peu de temps devant vous, si votre week-end n'est pas terminé, j'ai une dernière idée pour vous. Après avoir décroché la Lune, on va observer les étoiles. On est maintenant à la gare de Dapt, à 1100 mètres d'altitude, sur le plateau d'Albion, avec toujours le Mont Ventoux en toile de fond. L'observatoire astronomique du Sirène, le silo réhabilité pour nuits étoilées, propose dans un décor désertique d'observer toute l'année notre voûte céleste. Il n'y a aucune pollution visuelle, comme si on était dans une immense toundra. On a vite l'impression d'être perdu au milieu de nulle part. Les bénévoles, qui sont très pédagogues, vous proposent des soirées uniques par petits groupes pour compter les étoiles filantes, observer la Lune et admirer Saturne comme jamais avec des télescopes aussi grands que votre salon. Il y a moins de 30 ans, le site était encore un lieu top secret de l'armée française. Le plateau d'Albion a été choisi dans les années 1970 pour être la plateforme de lancement des missiles nucléaires. Il y en avait 18 ici, dont un à cet endroit. Imaginez-vous, à tout moment, des missiles pouvaient partir. Ces installations de dissuasion nucléaire ont fini d'être démantelées en 1998. Et ce n'est que dans les années 2000 que l'un de ces silos a été réhabilité par les bénévoles de l'observatoire. Solange Pouvet est la directrice de l'Observatoire astronomique du Sirène. C'est elle, avec ses amis bénévoles, qui s'occupe des visites.
15: Alors quand les personnes arrivent la nuit dans cet endroit qui est assez unique, beaucoup nous disent on se croirait sur Mars, on est mieux que le Petit Prince. Moi j'ai la chance d'être là depuis donc le début et de ne jamais, je ne me lasse jamais de ce que je vois. Le ciel change à chaque saison, donc on attend l'hiver que les éléments que l'on peut observer arrivent, voilà. Et puis la saison d'après, il nous manque et on attend. Alors la ronde des planètes tous les ans, c'est la même chose. On se dit Saturne n'est pas là, quelle tristesse. Et puis quand elle arrive, on est tout content.
13: Comptez 22 euros par personne pour une soirée sous les étoiles, accessible dès l'âge de 5-6 ans. Pensez bien à réserver à l'avance, par téléphone, l'observatoire est ouvert toute l'année. En y venant, peut-être que vous verrez aussi l'autre curiosité du plateau d'Albion, les grandes oreilles. C'est le surnom donné aux immenses paraboles utilisées par les services secrets français. Mais ça, vous le verrez quand vous viendrez.
0: C'est noté. Merci Maxime Perron d'ici Vaucluse pour tous ces bons conseils afin de découvrir le Mont Ventoux autrement que par le sport. Cet épisode de Partir est en réécoute sur l'appli ici.fr et lundi, nous partirons à Étretat sur les pas d'Arsène Lupin. Dans quelques minutes, nous serons toujours du côté du Mont Ventoux avec la 7e étape du Tour de France Femmes qui est partie de la Voulte-sur-Rhône en Ardèche pour une arrivée sur le Mont Ventoux donc. Mais d'abord, place à Madonna avec Vogue sur votre radio ici. 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

0: Écoutez, ici Madonna, Vogue, direction le Tour de France Femmes maintenant avec la 7e étape qui fera arriver les coureuses en fin d'après-midi sur le Mont Ventoux. Une étape exceptionnelle que nous suivons bien sûr tout l'après-midi avec ici Radio Officielle du Tour.
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3: Et vous suivez cette 7e étape du Tour de France Femmes sur votre radio ici, avec au bout des 144 kilomètres de la course, partie de la Voulte-sur-Rhône, la mythique ascension du Mont Ventoux. Les 128 concurrentes ont passé le départ réel à 13h15 avec déjà une première difficulté. Emma Sarango, vous êtes sur la moto ici de Selim Guerribi et ça monte déjà.
4: Oui, on est en plein dedans, là, dans la montée du col de la Grande Limite. Même si vous et moi, Manon, savons qu'elle n'en monte pas, hein, les coureuses de ce Tour de France. La preuve, le Mont Ventoux est au programme pour la première fois. On est à environ 3 km du sommet de ce premier col de catégorie 2, qui monte avec une moyenne de 5%. Et pour l'instant, le peloton est toujours groupé. On traverse la forêt et puis les petits villages de l'Ardèche avec beaucoup, beaucoup déjà de spectateurs au bord des routes qui encouragent évidemment les Françaises, mais aussi les Belges.

0: ou les Néerlandais, puisque nous sommes dans des régions touristiques cet été. Donc, elles sont encouragées, les coureuses, et elles ont encore environ 2 km avant le sommet.
1: Le col de la Grande Limite, vous y êtes, Emma Sarango, avec votre pilote Selim Gheribi. Ça va peut-être donner le ton avec déjà, on va suivre ça évidemment, la formation d'une première échappée. Il faudra tenir en tout cas jusqu'à l'ascension du Mont Ventoux, 16 km d'ascension à 8,8% de moyenne et du vent. Aujourd'hui, pour l'instant, c'est du vent de dos, mais ça pourrait compliquer un peu plus les choses au fil de la course. Pour le moment, les coureuses, elles sont à 130 km de l'arrivée. Emma Sarango le disait, ça roule en peloton groupé. Va-t-on voir une bataille entre les meilleures grimpeuses? On attend les favorites à l'avant, Marlène Reusser, la maillot jaune d'Amy Vollering, la néerlandaise, ou encore Kasia Nievadoma et notre française Pauline Ferrand-Prévot. Vous suivez cette septième étape du Tour de France Femmes avec l'ascension mythique du Mont Ventoux. Le prochain point, c'est dans une demi-heure sur votre radio ici.
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3: Ne manquez pas dans l'Indre tout le week-end à Lourouet-Saint-Laurent le motocœur avec des animations, des shows, des concerts et bien entendu la possibilité de se restaurer. Samedi, ouverture du parc dès 18h avec deux concerts à 19h et 21h au tarif de 5€. Et dimanche, l'entrée est libre. Les animations seront toute la journée avec une balade moto dès 8h et un concert à 21h. Ce vendredi soir, dans l'Indre à Saint-Michel-en-Brenne, un ciné plein air au parc municipal avec la comédie dramatique d'Amélie Bonin, Partir un jour, film datant de l'année 2025. L'ouverture du site est à 19h et la projection du film se fait à la nuit tombée. L'entrée est libre et gratuite. De plus, vous avez de nombreuses animations, un food truck et buvettes et même des confiseries possibles. Toujours ce vendredi soir dans l'Indre, à Vendeuvre, un concert gratuit dès 20h30, place de la mairie. Le chanteur Ian Scott vous offre un hommage à Johnny Hallyday.
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C'était Africa de Rose Laurence sur votre radio ici. Bonjour, bienvenue, c'est Fabien Emo. On va passer ce vendredi après-midi ensemble. Info locale, musique, bonne humeur, on a tout prévu comme d'habitude. Tout au long de l'après-midi, nous allons suivre également cette 7e étape du Tour de France féminin. Étape de montagne aujourd'hui. Nos journalistes sont sur place pour nous faire vivre en direct l'arrivée qui aura lieu au Mont Ventoux tout à l'heure. De la musique également aussi pour rythmer votre journée. On écoute Pierre Demar avec Je pense à vous, une chanson qui s'adresse à son public. Bel après-midi.

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1: Sur le GR100, le chemin de la guerre de Cent Ans, l'histoire est partout. L'abbaye de Saint-Savin est une abbaye pendant la guerre de Cent Ans qui est fortifiée, une place forte importante sur cette frontière entre Montluçon et Poitiers.
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1: Les chroniques médiévales de l'époque sont particulièrement bien documentées, comme nous le prouve notre historien Patrick Grosjean.
3: C'était une véritable place forte au service des Anglais. Et puis il y avait notre ami Jean de Kerlouët qui avait repris la Roche-Posay. Et un de ses capitaines, qui s'appelle Guillaume de Saint-Julien, s'empare de l'abbaye de Saint-Savin. Il a bénéficié de l'appui d'un moine qui a fait abaisser le pont-levis. Donc ils sont dans cette abbaye qu'ils renforcent et ça déplaît beaucoup au nouveau sénéchal du Poitou, qui n'est autre que le plus grand chevalier anglais en France, John Chandos, qui décide de faire une opération de représailles. Donc ils partent au petit matin de Poitiers, et ils arrivent le soir à Saint-Savin. Ils descendent dans les fossés et commencent à dresser les échelles d'assaut, hein, et ils entendent le son du corps. Ils se disent, ça y est, on est repérés. Donc, ils ressortent et ils s'en vont.
1: J'ai envie de dire, la suite au prochain épisode. Mais le suspense, tuant le suspense, alors on dit, vite, vite, la suite.
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3: En fait, ils n'avaient pas du tout été repérés. C'était Jean de Kerlouët qui arrivait de la Roche-Posay avec des troupes fraîches. Cela dit, la fuite des Anglais avait été repérée. Et donc, petit matin, Guillaume de Saint-Julien et Jean de Kerlouët se disent, Chandos, il ne doit pas être très très très loin, on va battre la campagne. Et effectivement, ils se retrouvent de part et d'autre d'un pont sur la Vienne, le pont du Lussac. Pont en Dodane, on voit pas trop ce qui se passe de l'autre côté. Le combat s'engage sur le pont et un écuyer français commence à trucider un chevalier anglais. John Chandos, voyant ça, descend de cheval, s'engage sur le pont, les pavés étaient mouillés, c'était un peu glissant. Il se prend les pieds dans son sarrau, sa grande toge, il trébuche et il s'embroche littéralement sur l'épée d'un chevalier français. Et on a tous les détails, hein. L'épée a pénétré sous l'arcade sourcilière droite et a traversé le cervelle. Et il mourra dans la nuit du 1er janvier 1370. Ça paraît rien, c'est d'autant moins rien que c'est une victoire à la Pyrrhus. Car il y a les renforts anglo-poitevins qui arrivent, et du coup, Jean de Kerlouët et Guillaume de Saint-Julien sont obligés de se constituer prisonniers. Donc finalement, c'est une défaite. Il n'empêche que Chandos est mort. Et Chandos, c'était le grand chevalier. Ça fout un coup au moral des Anglais. Ils vont honorer quand même John Chandos. Aujourd'hui, à côté du pont du Lussac, il y a toujours un cénotaphe, c'est-à-dire un tombeau vide, à la gloire de John Chandos. Il existe encore.
1: Tout est bien qui finit bien, à l'assaut aujourd'hui du GR100, le chemin de la guerre de Cent Ans.
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0: C'était Pink sur votre radio ici. Dans quelques minutes, les infos de 14h. Mais avant, on écoute le taulier de la chanson française, Jean-Jacques Goldman, avec Il changeait la vie. Et il a changé la vie à pas mal d'artistes, n'empêche Jean-Jacques Goldman. Hein. Bel été sur votre radio ici.
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1: Merci d'avoir choisi votre radio ici. Il est 14h. 14h, c'est l'heure de retrouver toute l'info en France et dans le monde en 90 secondes avec vous, Morgane Guillaumard.
2: Encore une journée à haut risque sur le front des incendies. Le Var, les Bouches-du-Rhône et le Vaucluse sont en vigilance rouge. Départ feu de forêt. Les flammes ont par ailleurs progressé la nuit dernière dans le massif de Claps dans la Drôme. 270 hectares de végétation parcourus depuis lundi. Et dans l'Aude, en revanche, incendie fixé dans le massif des Corbières. Le taux de chômage en France atteint son plus haut niveau depuis l'automne 2020. L'INSEE publie aujourd'hui les chiffres pour la période d'avril à juin. 8,3%, soit 62 000 demandeurs d'emploi de plus que pour le trimestre précédent. Encore un week-end chargé sur la route des vacances. La circulation est difficile aujourd'hui dans le sens des départs sur un large quart nord-ouest et sur une partie du centre-est. Bison futé voie orange aussi dans le sens des retours dans un quart sud-est de la France. Sur les rails, de l'amiante découverte dans un poste d'aiguillage paralyse toujours le trafic ferroviaire en gare de Tours. La circulation des trains doit normalement reprendre à 16h aujourd'hui, 24 heures après l'arrêt total du trafic. Septième étape et la plus mythique sur le Tour de France Femmes. Les coureuses vont grimper le Mont Ventoux pour la première fois de leur histoire. Le sommet le plus connu dans le monde du vélo en France. Elles sont parties de la Voulte-sur-Rhône dans l'Ardèche en début d'après-midi. Et puis deux nouvelles médailles françaises au championnat d'Europe de natation. L'argent pour Marc-Antoine Olivier et le bronze pour Logan Fontaine sur une épreuve de nage en eau libre.
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3: Et vous suivez cette septième étape du Tour de France Femmes sur votre radio. Ici, les coureuses ont parcouru une trentaine de kilomètres après être parties de la Voulte-sur-Rhône. Elles sont déjà dans la Drôme, en direction du mythique Mont Ventoux. Le peloton qui vient de passer la première difficulté, le col de la Grande Limite. Et c'est Puck Peeters, avec son maillot à poids de meilleure grimpeuse, qui est passée en tête. Elle empoche 5 points de plus. Et avant la prochaine difficulté, le col du Colombier attendu dans quelques kilomètres, peut-être déjà la création d'une première échappée. 9 coureuses, en tout cas, ont 15 secondes d'avance sur le peloton, avec parmi elles 2 françaises et Maconte pour la Cofidis, Noémie Abgral pour Ma Petite Entreprise, pas très loin derrière. Dans le peloton, on voit toujours les favorites, notamment la maillot jaune Marlène Reusser. Elle a 12 secondes d'avance sur Demi Vollering au général. Vous suivez cette 7e étape du Tour de France Femmes avec au bout de l'ascension, eh bien, mythique du Mont Ventoux en direct sur votre radio ici. Prochain point dans une demi-heure.
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6: Un soleil plus resplendissant qu'aujourd'hui dans le Berry, difficile tant il occupe le ciel et nous inonde de ses rayons ardents. 27 degrés à Aubigny-sur-Nère et Védin, 28 à Aiguzon, Valençay, Bourges, 29 degrés à Châteauroux, Mézières-en-Brenne, La Châtre, Saint-Amand-Montrond, 30 degrés aujourd'hui à Vierzon, Issoudun, Leblanc, Argenton-sur-Creuse. Un ciel clair la nuit prochaine, 15 degrés de moyenne et demain, début du week-end, sera une journée ensoleillée avec des températures en hausse. 31 à 33 degrés pour les maximales. Bel après-midi.
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0: C'était Stevie Wonder sur votre radio ICI. Bienvenue si vous nous rejoignez ICI. Bien, c'est Fabien Hémot pour vous servir. Dans un instant, on écoute trois chansons françaises à la suite. J'espère que tout va bien pour vous, que vous passez un bel été. Vous êtes peut-être sur la route pour profiter de la plage. Si c'est le cas, je suis tombé ce matin sur un top 3 qui devrait vous intéresser. Le top 3 des jeux de plage préférés des Français l'été. En troisième position, on retrouve le frisbee. Deuxième place pour les jeux de ballon, notamment le beach volley. Un Français sur 10 cite jouer à ce sport pendant les vacances. Et sur la première marche du podium, la pétanque. 58% des Français déclarent aimer y jouer en période estivale. Alors, tu tires ou tu pointes? Eh bien, perso, ni l'un ni l'autre, je file sur mon transat. Écoutez, trois chansons françaises à la suite. Grâce à qui? Eh bien, grâce à votre radio ICI. On démarre avec le collectif Ensemble, sa raison d'être. Bel été.
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0: C'était Thierry Pasteur avec Coup de folie. Et la folie, elle est où? Elle est ici, sur votre radio. On retrouve tout de suite le journaliste pour le Tour de France féminin avec un point complet sur l'étape du jour.
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3: Et vous suivez cette septième étape du Tour de France Femmes avec votre radio ici, les 128 coureuses qui roulent en direction du mythique Mont Ventoux, une première dans cette grande boucle féminine. Des concurrentes qui ont roulé 45 kilomètres et qui viennent de passer la deuxième difficulté du parcours. Emma Saringo, vous êtes sur la moto ici de Selim Guerribi, toujours pas d'échappée là pour le moment.
4: Non, il y a une tentative, hein, Manon, entre les deux premières ascensions, entre le col de la Grande Limite et le col du Colombier, avec 8 coureuses qui ont tenté de s'échapper, notamment la Française Emma Comte et une autre tricolore, Noémie Abgral, mais le groupe de 8 a été rapidement repris, et c'est donc groupé que le peloton a entamé la deuxième ascension, hein, de catégorie 3, le col du Colombier, avec une pente à 6,4%. On est désormais dans la descente et le peloton est donc toujours compact, et on pouvait le redouter, Manon. On a l'impression pour l'instant, l'idée c'est de s'économiser avant évidemment d'arriver au Ventoux, le gros événement de cette journée.
3: Et on a couru la première heure à 37 km/h de moyenne, hein. Donc Emma, vous le disiez, un rythme qui pour l'instant n'a pas permis aux baroudeuses de faire la différence. C'est le maillot à pois Puck Peeters qui encore une fois est passé en tête, hein, de cette deuxième difficulté pour les points de la montagne. Elle est désormais largement en tête. Les coureuses, elles ont le vent le dos pour le moment. La prochaine difficulté, elle est attendue là au 105e kilomètre. Ce sera le col de la Suzette. Attention, pas

0: facile avec des petites routes, des virages, 3 km 900 à 6,4%. Il y aura un sprint intermédiaire au milieu avec quelques premières coureuses distancées à 45 secondes du peloton. Et vous suivez évidemment cette 7e étape du Tour de France Femmes sur votre radio ici. Arrivée mythique au Mont Ventoux en fin d'après-midi. Le prochain point, c'est à 15h.
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2: Dans le Cher, à Saint-Amand-Montrond, dernière représentation du grand spectacle nocturne à la forteresse. C'est ce vendredi soir à 20h15. Le tarif, 7 euros. Les réservations, eh bien, elles sont disponibles en ligne. Et le lien, vous allez le trouver sur le Facebook de la commune de Saint-Amand-Montrond. À Châteauneuf-sur-Cher, une randonnée canoë de 9 km au coucher du soleil à partir de 17h ce vendredi. C'est combiné avec une dégustation de produits du terroir. Rendez-vous au camping municipal de Lille. La réservation est obligatoire. Tarif 35 euros et 18 euros pour les enfants jusqu'à 12 ans. Toutes les infos, vous les retrouvez sur le site destinationsudberry.com. Enfin, demain samedi, direction le Cher à Bourges pour un rendez-vous au bord de l'eau pour la foire du lac au lac d'Oron avec la présence de nombreux commerçants, également des exposants, des animations pour toute la famille toute la journée. Si vous souhaitez avoir plus d'infos, direction le site Facebook de la ville de Bourges.
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0: rien de bien.
1: Merci d'avoir choisi votre radio ici, c'est Fabien Emo. Dans quelques minutes, les infos de 15h, mais avant, on écoute Renaud avec Mistral Gagnant. Mistral Gagnant, une chanson qui a bien failli ne jamais voir le jour. En fait, en 1985, Renaud enregistre son 7e album à Los Angeles. Il appelle sa femme Dominique et il lui parle de cette chanson. Et il ne veut pas la sortir car il la juge trop personnelle. Touché par la sincérité du texte, sa femme lui dit « Si tu ne mets pas cette chanson dans ton prochain album, je te quitte ». Renaud exaucera le vœu de son épouse Dominique et appellera même son 7e album du nom de cette chanson Mistral Gagnant. Et on l'écoute juste après ça.
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1: Merci pour votre fidélité à votre radio ici. Il est 15h. 15h, c'est l'heure de retrouver toute l'info en France et dans le monde en 90 secondes avec vous, Morgane Guillaumard.
2: Trois départements sont encore en risque élevé, départ feu de forêt aujourd'hui, le Var, les Bouches-du-Rhône et le Vaucluse. Le feu a par ailleurs progressé de 30 hectares la nuit dernière dans le massif de Claps dans la Drôme. En Gironde, le retour des vacanciers est espéré 2 semaines après le méga-feu dans le département. La tendance est positive selon le ministre du Tourisme Serge Papin avec un taux d'occupation de 70 à 75% en moyenne. Le taux de chômage en France augmente encore et atteint même son plus haut niveau depuis l'automne 2020 pour ce second trimestre. 8,3% selon l'INSEE, soit 62 000 demandeurs d'emploi de plus qu'entre janvier et mars. Près de 400 km de bouchons ont été enregistrés ce midi sur toute la France. Beaucoup de monde sur les grands axes. Bison futé voie orange dans le sens des départs dans le nord-ouest et le centre-est et dans le sens des retours dans le sud-est de la France. Sur les rails, le trafic doit normalement reprendre en gare de Tours dans 1 heure. La circulation est interrompue depuis hier après-midi à cause d'un incident sur un chantier. Le pape Léon XIV va rencontrer plusieurs victimes de violences sexuelles dans l'église en France. Il le fera lors de sa visite fin septembre à Paris, Saint-Denis, Lourdes et Metz. C'est ce qu'annonce le Vatican aujourd'hui. Le Mont Ventoux, mythique sommet au programme de la 7e étape du Tour de France Femmes. La Suissesse Marlène Reusser espère garder son maillot jaune un jour de plus. Et puis le national, c'est fini. Maintenant, il faut dire Ligue 3. Ce nouveau championnat de foot commence ce soir à 20h45 avec 9 matchs.
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3: Et vous suivez cette 7e étape du Tour de France Femmes avec votre radio. Ici, les 128 coureuses qui ont parcouru 70 km des 144 qui les séparent du mythique Mont Ventoux. C'est la maillot à poids Puck Peeters qui est passée en tête des deux premières difficultés du jour avec 55 points à la montagne. Elle survole clairement ce classement. Et à l'instant, une nouvelle tentative d'échapper avec 7 coureuses qui vont tenter de creuser l'écart avec le peloton qui vient de passer dans le Vaucluse pour quelques kilomètres avant de refaire un court passage dans la Drôme. Est-ce que ça va tenir? Est-ce que cette échappée va pouvoir prendre du champ? C'est toute la question. Alors que pour le moment, les coureuses ont le vent dans le dos, ça roule vite sur une partie plus plate avant la prochaine difficulté. Le col de la Suzette à 105 kilomètres avant cette ascension est également la 16 kilomètres pour arriver tout en haut du Mont Ventoux, juste sous l'antenne blanche et rouge. On suit cette 7e étape du Tour de France Femmes avec votre radio ici. L'échappée va-t-elle tenir? Prochain point dans une demi-heure.
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6: Un soleil plus resplendissant qu'aujourd'hui dans le Berry, difficile tant il occupe le ciel et nous inonde de ses rayons ardents, 27 degrés à Aubigny-sur-Nère et Védin, 28 à Aiguzon, Valençay, Bourges, 29 degrés à Châteauroux, Mézières-en-Brenne, La Châtre, Saint-Amand-Montrond, 30 degrés aujourd'hui à Vierzon, Issoudun, Le Blanc, Argenton-sur-Creuse. Un ciel clair la nuit prochaine, 15 degrés de moyenne. Et demain, début du week-end, sera une journée ensoleillée avec des températures en hausse. 31 à 33 degrés pour les maximales. Bel après-midi.
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0: Bienvenue sur votre radio ici, c'est Fabien et moi, on passe ce vendredi après-midi tous ensemble. Soyez tous les bienvenus en cette période estivale. Vous êtes nombreux à partir quelques jours en vacances en famille, vous avez raison avec les enfants. Vos ados tiens, vont peut-être avoir un amour de vacances cette saison. Et à ce sujet, j'ai trouvé le top 3 des pires excuses pour larguer son amour de vacances. S'il y a des jeunes adultes qui nous écoutent, prenez des notes. Troisième place pour « on habite trop loin », ça c'est un classique. Deuxième position pour « je préfère qu'on reste amis ». Ça me rappelle des mauvais souvenirs, pardon. Et sur la première marche du podium, « je ne suis pas prêt pour une relation sérieuse ». Bon, ne vous en faites pas, car comme on dit ici sur votre radio, une de perdue, trois chansons françaises de retrouvées. C'est ce qu'on vous offre tout de suite. On démarre avec Elie Medeiros.
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0: C'était Alla Bachung avec Osez Joséphine sur votre radio ici. Eh bien nous, on va oser retrouver nos coureuses du Tour de France. Il est 15h30. On fait un point en direct sur l'étape du jour, étape de montagne aujourd'hui.
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3: L'étape 7 de ce Tour de France Femmes qui se poursuit en direction du mythique Mont Ventoux et vous la suivez sur votre radio. Ici, nous sommes à 54 km de l'arrivée et ça y est, une échappée a réussi à se détacher du peloton. Emma Sarango, justement, vous êtes sur la moto ici de Selim Guerribi. On compte 11 coureuses en tête.
4: Oui, 11 coureuses qui ont réussi à se détacher depuis une petite dizaine de kilomètres. Manon et parmi elles, Clémence Latimier, la coureuse iséroise de la formation Ma Petite Entreprise, qui fait partie de ce groupe de 11 coureuses, qui a été acclamée, Clémence Latimier, au passage du village de Vaqueras, où nous sommes actuellement dans le Vaucluse. Hein, Clémence Latimier qui compte de nombreux supporters sur les routes, elle et toute son équipe, hein, globalement la formation Ma Petite Entreprise, qui a conquis le public, très nombreux, Manon, aujourd'hui sur les routes, c'est impressionnant. Il ne s'écoule pas 100 mètres sans que l'on aperçoive un spectateur, et dans les villages, c'est blindé, rempli. Les supporters sont vraiment de sortie aujourd'hui pour cette étape qui s'annonce mythique.
3: Ouais, ça fait plaisir d'avoir autant de monde en bord de route avec, vous le disiez, Emma, à l'avant, cette Française, Clémence Latimier, de Ma Petite Entreprise. Les écarts qui se creusent, hein, l'échappée a désormais 2 minutes 50 d'avance sur le peloton. On retrouve là toutes les favorites, hein. On voit notamment à l'avant la Movistar et la FDJ United Suez qui roulent pour leur leader, la maillot jaune Marlène Reusser, la Suissesse, et la Néerlandaise Demi Vollering. On a aussi notre Française Pauline Ferrand-Prévot, évidemment dans le peloton, elle le disait ce matin, c'est une ascension qu'elle apprécie particulièrement et elle donnera tout évidemment si elle a les jambes dans l'ascension de ce Mont Ventoux. Et on continue de suivre cette septième étape du Tour de France Femmes avec votre radio ici. Le prochain point, ce sera dans une demi-heure.
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5: Ne manquez pas dans l'Indre tout le week-end à Lourouet-Saint-Laurent le motocœur avec des animations, des shows, des concerts et bien entendu...

0: la possibilité de se restaurer. Samedi, ouverture du parc dès 18h avec deux concerts à 19h et 21h au tarif de 5€. Et dimanche, l'entrée est libre. Les animations seront toute la journée avec une balade moto dès 8h et un concert à 21h. Ce vendredi soir, dans l'Indre à Saint-Michel-en-Brenne, un ciné plein air au parc municipal avec la comédie dramatique d'Amélie Bonin, Partir un jour, film datant de l'année 2025. L'ouverture du site est à 19h et la projection du film se fait à la nuit tombée. L'entrée est libre et gratuite. De plus, vous avez de nombreuses animations, un food truck et buvettes et même des confiseries possibles. Toujours ce vendredi soir dans l'Indre, à Vendeuvre, un concert gratuit dès 20h30, place de la mairie. Le chanteur Ian Scott vous offre un hommage à Johnny Hallyday.
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0: Merci d'avoir choisi votre radio ici, c'est Fabien Hémou, on passe l'après-midi ensemble. Actu locale, musique, bonne humeur, profitez de l'été. 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La preuve encore une fois avec la playlist de votre été qui arrive. On écoute dans un instant Étienne Dao, mon manège à moi.
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1: Merci d'avoir choisi votre radio ici, il est 16h. 16h, c'est l'heure de retrouver toute l'info en France et dans le monde en 90 secondes avec Morgane Guillaumard.
2: Une après-midi et une soirée encore à haut risque dans le Var en ce qui concerne les incendies. Le Mistral se renforce, l'air reste très sec et les températures élevées. 700 pompiers sont encore mobilisés sur place, appuyés de moyens aériens et de drones. Ils poursuivent le traitement des lisières et des points chauds. Et la multiplication des épisodes de canicule a des conséquences sur la production de maïs en France. Elle va chuter de 35% cette année jusqu'à atteindre son niveau le plus bas depuis les années 80. Des bouchons sur les grands axe routier. Bison futé classé de journée en orange dans le sens des départs dans le nord-ouest et le centre-est. Orange aussi dans le sens des retours dans le sud-est de la France. On est à plus de 450 km d'embouteillage dans tout le pays. Retour à la normale en gare de Tours. La circulation des trains reprend cet après-midi. Le trafic était interrompu depuis 24 heures à cause d'un incident sur un chantier. La découverte d'amiante dans un poste d'aiguillage. Une visite très attendue. Le pape Léon XIV va rencontrer en France des victimes de violences sexuelle dans l'église lors de son passage fin septembre à Paris, Saint-Denis, Lourdes et Metz. Le Vatican l'annonce aujourd'hui. Et sur la 7e étape du Tour de France Femmes, les coureuses s'attaquent bientôt à la partie la plus difficile, l'ascension du Mont Ventoux. Et puis deux nouvelles médailles françaises au championnat d'Europe de natation. L'argent pour Marc-Antoine Olivier et le bronze pour Logan Fontaine sur une épreuve de nage en eau libre. Une autre épreuve débute désormais, des sauts de 20 mètres de haut dans la Seine.
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3: Et on suit cette 7e étape du Tour de France Femmes, partie de la Voulte-sur-Rhône. Les coureuses sont à 39 km de l'arrivée. 128 concurrentes qui se rapprochent petit à petit de la mythique ascension du Mont Ventoux. Mais là, pour le moment, ces coureuses, elles sont dans le col de la Suzette. Col difficile, 4 km à 6,4% de moyenne, avec des petites routes et des virages jusqu'au sommet. Le peloton, avec toutes les favorites, roule à un rythme soutenu. Ça lui a permis là de réduire l'écart avec l'échappée qui compte désormais 9 coureuses et 1 minute 15 d'avance. Toujours à l'avant, notre Française Clémence Latimier de Ma Petite Entreprise qui, ça y est, a passé ce col de la Suzette en 3e position. Elles vont ensuite monter, descendre quelques bosses avant de passer le virage de Saint-Estève pour entamer l'ascension du Mont Ventoux. On continue de suivre cette 7e étape du Tour de France Femmes avec votre radio ici. Le prochain point, c'est dans une demi-heure.
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6: Un soleil plus resplendissant qu'aujourd'hui dans le Berry, difficile tant il occupe le ciel et nous inonde de ses rayons ardents. 27 degrés à Aubigny-sur-Nère et Védan, 28 à Aiguzon, Valençay, Bourges, 29 degrés à Châteauroux, Mézières-en-Brenne, La Châtre, Saint-Amand-Montrond, 30 degrés aujourd'hui à Vierzon, Issoudun, Le Blanc, Argenton-sur-Creuse. Un ciel clair la nuit prochaine, 15 degrés de moyenne. Et demain, début du week-end, sera une journée ensoleillée avec des températures en hausse. 31 à 33 degrés pour les maximales. Bel après-midi.
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1: Effectivement, c'est le cas des okapis, dernier gros mammifère découvert au XXe siècle, un animal qui n'a pas choisi entre son espèce et son costume. La taille d'un cheval, avec un cou très long, une langue pouvant atteindre plus de 30 cm, et deux cornes osseuses sur le dessus du crâne, seulement pour les mâles.
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1: Dans le secteur des okapis et des grues, on est dans la plaine asiatique avec Charline, soigneuse de la plaine asiatique. Les okapis, c'est un petit peu cet animal de la Fashion Week, une sorte de mini-girafe qu'aurait mis un pantalon de zèbre.
2: C'est un peu l'idée, exactement.
1: À quelle famille ils appartiennent réellement? Aux zèbres ou aux girafes?
2: Ils appartiennent à la famille des girafidés.
1: Et on explique pourquoi ces zébrures sur les pattes, en fait?
2: C'est pour le camouflage, parce que les okapis vont aller se camoufler donc dans les grandes végétations, se mettre de dos, et donc avec les rayons du soleil, ça va faire un contraste et pour les prédateurs se protéger.
1: J'ai appris aussi qu'ils avaient une langue bleue. D'où ça vient? Parce que j'imagine qu'ils n'ont pas les mêmes bonbons que nous qui colorent la langue. Et à quoi elle sert?
2: On ne sait pas exactement pourquoi cette couleur bleue, parce que les okapis donc, sont tout le temps avec la langue sortie pour attraper les feuilles. C'est pour éviter les coups de soleil.
1: Ça serait une protection, simplement.
2: Ouais, et c'est ce qui est supposé.
1: C'est pas que fashion, l'okapi. Ça a un réel intérêt dans son environnement. C'est surtout d'abord pour se planquer, pour essayer de se camoufler au maximum. C'est un animal qui a besoin d'être caché.
2: Oui, par rapport aux prédateurs.
1: Quels sont ces prédateurs?
2: Le principal, c'est le léopard.
1: D'où l'intérêt d'être bien caché, parce qu'il va assez vite le léopard. Ça court un okapi assez vite aussi?
2: Oui, on a pu observer, nous, sur le parc, des fois, des petites courses-poursuites. Et oui, ça court assez vite, oui.
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1: Il court vite, mais pas suffisamment pour échapper à son autre prédateur qu'est l'homme. En forêt d'Ituri, en République dominicaine du Congo, où vivent les okapis, la guerre civile, qui sévit depuis des années dans le pays, entraîne un accroissement du braconnage et de la déforestation. L'association Beauval Nature soutient l'Okapi Conservation Project, qui a pour objectif la gestion de la population de l'espèce, l'augmentation des patrouilles d'éco-gardes, le développement d'équipements pour le suivi des okapis, ainsi que le lancement d'un programme de reforestation avec le soutien des communautés locales.
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0: C'était Camaro sur votre radio ici. Merci d'être avec nous, c'est Fabien Hémeau. C'est un plaisir de partager cet après-midi avec vous. J'espère que tout se passe bien de votre côté. Si vous avez quelques jours de congé, profitez-en. Pendant les vacances, le passe-temps préféré des Français, c'est de flâner sur les marchés. On adore y aller pour découvrir les produits régionaux, rencontrer les producteurs et repartir, vous savez, avec quelques souvenirs. Eh bien, ce matin, je suis tombé sur le top 3 des plus beaux marchés de France. Numéro 3 pour le marché de Sarlat en Dordogne. Numéro 2 pour le marché d'Apt dans le Vaucluse. Et numéro 1 pour le marché de Sanary-sur-Mer dans le Var. Il a été élu plusieurs fois parmi les plus beaux marchés de France avec ses stands colorés face à la mer, ses producteurs locaux et son ambiance de vacances. C'est un incontournable de l'été. Les incontournables de l'été sont également ici sur votre radio. On est parti pour 3 chansons françaises à la suite. On commence tout de suite avec Chagrin d'amour. Chacun fait ce qui lui plaît.
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0: C'était Joe Dassin, les yeux d'Émilie sur votre radio ici. Il est 16h30, c'est l'heure du point complet Tour de France. Que se passe-t-il sur cette 7e étape de montagne? Où se trouvent nos coureuses en ce moment? La réponse en direct avec nos journalistes.
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3: Et on suit cette 7e étape du Tour de France Femmes. Les 128 coureuses qui sont dans le Vaucluse à désormais 20 km de la mythique arrivée au sommet du Mont Ventoux qui va commencer juste après le virage de Saint-Estève. Ça y est, ça s'approche. Et Emma Sarango, vous êtes sur la moto ici de Selim Guerribi, le peloton qui revient très très fort sur les 9 coureuses qui sont encore échappées. Il n'y a plus que 20 secondes d'écart entre les deux groupes.
4: Oui, 15 secondes même, Manon, selon la dernière information de Radio Tour dans nos oreillettes. Ça va pas tenir pour Clémence Latimier et ses partenaires d'échappée. Elles auront fait un gros travail durant les 30-40 derniers kilomètres. Mais on savait évidemment que les équipes de leaders à l'assaut du Mont Ventoux allaient accélérer le rythme. Et on le voit, ça y est, le Mont Ventoux. Je vous vois, Manon, faites-moi coucou. Je vois l'antenne rouge et blanche de très loin. Et on est là à l'instant avec Selim Guerribi de la moto ici. C'est beau, mais c'est haut. Et c'est aussi ce qu'elles doivent se dire, les coureuses, à l'instant.
3: Ouais, ça c'est sûr, et la question c'est de savoir qui aura les jambes dans cette ascension avec des portions à 10%, au total 16 km de montée à 8,8%. On va assez vite le savoir, et dans le peloton c'est notamment la Movistar qui roule fort pour rattraper l'échappée. Movistar, eh bien c'est l'équipe de Marlène Reusser, la maillot jaune, la Suissesse, qui est là comme les autres favorites. Et on voit également la Vismalize Bike qui roule pour notre française Pauline Ferrand-Prévot. Pauline Ferrand-Prévot, on le sait, on l'a dit, redit, elle est loin au classement général à 5 minutes des favorites, mais elle va tout donner, elle l'a redit ce matin pour inscrire son nom au palmarès de cette ascension mythique. N'oublions pas également Demi Vollering qui pointe à 12 secondes de la maillot jaune avec son équipe, la FDJ Suez, qui roule très fort pour elle. On suit cette 7e étape du Tour de France Femmes avec votre radio ici. Le prochain point c'est dans une demi-heure et on sera dans l'ascension du Mont Ventoux.
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5: Dans le Cher, à Saint-Amand-Montrond, dernière représentation du grand spectacle nocturne à la forteresse. C'est ce vendredi soir à 20h15. Le tarif, 7 euros. Les réservations, eh bien, elles sont disponibles en ligne. Et le lien, vous allez le trouver sur le Facebook de la commune de Saint-Amand-Montrond. À Châteauneuf-sur-Cher, une randonnée canoë de 9 km au coucher du soleil à partir de 17h ce vendredi. C'est combiné avec une dégustation de produits du terroir. Rendez-vous au camping municipal de Hille. La réservation est obligatoire. Tarif 35 euros et 18 euros pour les enfants jusqu'à 12 ans. Toutes les infos, vous les retrouvez sur le site destinationsudberry.com. Enfin, demain samedi, direction le Cher à Bourges pour un rendez-vous au

0: hors de l'eau pour la foire du lac au lac d'Oron, avec la présence de nombreux commerçants, également des exposants, des animations pour toute la famille toute la journée. Si vous souhaitez avoir plus d'infos, direction le site Facebook de la ville de Bourges.
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1: En altitude avec Acroduc qui propose des sauts à l'élastique depuis les viaducs du Blanc et de Cluy, respectivement 38 mètres et 52 mètres de hauteur. Tom, existe-t-il des contre-indications et quelles sont-elles?
2: Il va y avoir premièrement le poids. Il va falloir faire un minimum de 40 kg et un maximum de 130 kg pour le viaduc du Blanc et 140 pour le viaduc de Cluy. Si c'est des personnes mineures, il nous faudra l'autorisation parentale. Au-dessus de 55 ans, il nous faudra un certificat médical et après, niveau contre-indication, ça va être tout ce qui va être problème cardiaque, articulaire, vertige de Ménière ou choses comme ça.
1: On va parler sécurité, je pense que ça intéresse aussi les auditeurs. Qu'est-ce qu'il faut pour un saut vraiment sécurisé?
2: On a une norme en France, c'est la seule norme qui existe d'ailleurs dans le monde au niveau du saut à l'élastique. Nous, tous les ans, on a un contrôle APAV qui vient vérifier tous les systèmes d'ancrage qu'on a sur le viaduc. Le latex, il est testé en laboratoire pour plus de 4000 extensions avant rupture et nous, on les change au bout de 150 sauts. Et puis après, tout le reste de l'équipement, baudrier, jambes, bière ou choses comme ça, c'est vérifié périodiquement et c'est changé au bout de 10 ans.
1: Personnellement, vous, Tom, vous avez effectué combien de sauts?
2: Alors, j'ai arrêté de compter à 30.
1: Ah oui.
2: mais je dois en être à une cinquantaine, je pense.
1: On voit souvent les personnes qui sautent comme ça en avant, qui plongent comme un peu dans une piscine, mais est-ce qu'il y a différentes façons de sauter?
2: Pour un premier saut, ça sera toujours en avant. Après, suivant comment la personne se comporte et si elle a pris des formules de plusieurs sauts, on peut ensuite lui proposer de sauter en arrière, de faire le dead man, c'est le saut de l'homme mort où on se tient droit comme un i et on cesse basculer tout doucement vers l'avant. Et après, vraiment, pour les plus téméraires, je peux leur faire ce que j'appelle un largage. Ils sont droits comme un i, je les tiens au baudrier, ils se penchent vers l'avant et c'est moi qui lâche quand j'ai envie.
1: Et la tenue idéale?
2: En basket, chaussettes montantes, c'est plus agréable. S'ils sont en pantalon, en short, ça pose pas de problème. On a même pour les enterrements de vie de garçon et vie de jeune fille, en général, ils arrivent déguisés.
1: Oui,
2: donc quand on peut laisser le déguisement, que ça joue pas sur la sécurité, ils sautent déguisés.
1: Je suis allée sur votre site internet, j'ai regardé, il y a des extraits de sauts. Il y a eu deux personnes qui ont quand même perdu des chaussures, donc ça arrive.
2: Les chaussures, il faut bien les serrer. Des fois, on a beau le dire et répéter, et les chaussures, elles sont pas forcément bien serrées. Si c'est avec lui, il y a pas de souci, ils peuvent aller la récupérer.
1: Oui.
2: En l'herbe. Au Blanc, si on n'a pas trop de courant, on décroche la barque, on va la chercher, si on a le temps avant qu'elle coule.
1: Donc voilà, des chaussures bien serrées, un petit peu de courage aussi. Mais franchement, c'est à tenter cette expérience depuis le viaduc de Cluy ou le viaduc du Blanc. Toutes les infos sur acroduc.com et avant de réserver un horaire, il est conseillé d'appeler pour savoir si votre séance est maintenue, notamment pour des conditions météorologiques. Ici Berry, merci beaucoup Tom d'avoir été avec nous.
2: Merci à vous.
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0: Merci de passer votre été ici sur votre radio. Dans quelques minutes, les infos de 17h, ça arrive. Mais avant, on écoute Céline Dion avec son dernier titre. Bonjour, pardon, merci. Et tiens, le saviez-vous, Céline Dion adore faire des imitations de chanteuses et de chanteurs. Par exemple, elle imite très bien Cher, Rihanna ou encore Michael Jackson. Des imitations voilà, qu'elle fait parfois aussi sur scène. Donc rendez-vous à la rentrée à Paris. Je vous rappelle que Céline Dion voilà, fait son grand retour en France le 12 septembre prochain. Mais avant, on l'écoute ici sur votre radio de l'été.
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0: Il n'y a rien de tel pour démarrer le week-end. Stardust, Music Sounds Better With You sur ICI Berry.
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0: 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ICI Berry, première radio sur l'info avec Zachary Gabory. Et dans l'actualité, la situation est inédite dans l'Indre.
2: Les cours d'eau sont à un niveau inférieur à ceux relevés habituellement à la fin de l'été. L'intégralité de l'Indre passe donc en alerte maximale à la sécheresse dès demain. Les agriculteurs ont interdiction d'irriguer, sauf dérogation. Le barrage d'Aiguzon a même abaissé sa cote pour soutenir le débit de la Creuse, très affaibli. Alors qu'une cinquième vague de canicule s'annonce dès la fin du week-end et toute la semaine prochaine en France, le point complet sur la météo. Théo, en fin de ce journal. Dans le sud, le feu qui fait rage dans la Drôme a progressé la nuit dernière. En revanche, dans le massif des Corbières, près de Narbonne, l'incendie qui a parcouru une centaine d'hectares est désormais fixé. C'est précisément dans ce département de l'Aude que 24 pompiers de l'Indre et du Cher sont déployés depuis hier. Et le contexte d'incendie à répétition provoque un sursaut citoyen. Dans certaines régions de France, les demandes pour devenir sapeur-pompier volontaire augmentent. Dans l'Indre, on relève 3 à 4 fois plus de dossiers de candidature que d'habitude. En ce moment. À Issoudun, c'est une maison qui a brûlé dans le centre-ville la nuit dernière. Une trentaine de pompiers ont été mobilisés rue Saint-Martin de 21h à 2h du matin. Le feu a pu être contenu et n'a pas touché les logements mitoyens. Pas de blessés à déplorer. Les occupants ont pu sortir de chez eux avant l'arrivée des secours.
0: Ça grimpe pour les coureuses du Tour de France.
2: Elles sont en pleine ascension du célèbre Mont Ventoux depuis 20 minutes. Il reste 9 coureuses dans le groupe de tête à 11 km du sommet. Marion Bunel, la première française, est touche-touche entre la 10e et la 11e place, juste derrière. La programmation du bel été européen de Bourges continue ce week-end. Demain, le groupe Tankus jouera au square du Cardinal Lefebvre à 21h. Attendez-vous à du rock avec pas mal de cuivre. Et puis, dès ce soir, le groupe pop Ossez-nous se produira tout à l'heure à partir de 21h sur la place Cujas. 3 musiciennes qui étaient déjà venues au printemps il y a quelques mois. Et puis, si ce soir, votre programme, c'est plutôt le départ en vacances, bien sur les routes Bison Futé et Voie Orange dans le Berry aujourd'hui. Attendez-vous à quelques ralentissements sur la 20 ou la 60. Ce sera pire demain, puisque c'est simple, sur la carte, l'hexagone sera complètement rouge.
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2: Frédéric, au moins sous les bouchons, il y aura du soleil.
0: Ah oui, et même de la chaleur, parce qu'aujourd'hui on a cet après-midi de 29 à 32 degrés pour les températures cette nuit. On sera entre 11 et 14 et entre 15 et 16 sur la Champagne berrichonne. Et le temps pour demain samedi, du soleil dans le Berry effectivement pour la route, aussi bien chassés croisés hein, pour ceux qui partent que pour ceux qui rentrent. Par contre, les températures, alors ça sera sympathique demain matin vers 8h. On sera à 14 à 18 degrés, 14 à La Châtre, 15 à Argenton-sur-Creuse, 16 à Issoudun, 17 à Saint-Amand-Montrond et Vierzon. Et enfin 18 à Bourges et Châteauroux. Par contre, demain après-midi, ça va monter. Eh oui, je suis désolé de le dire. Les températures minimales, ça sera celles qu'on avait aujourd'hui en maximale, c'est-à-dire 32 degrés demain après-midi et jusqu'à 36 degrés. On attend même apparemment des orages très localement dimanche soir. Donc soyez prudents et surtout préparez une bouteille d'eau ou une gourde. Zachary, on vous retrouve tout à l'heure à 18h.
2: Eh oui, à tout à l'heure.
0: À tout à l'heure.
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0: C'est la dernière commune que l'on parcourt cette semaine. Je peux vous dire qu'il en a fait des kilomètres aujourd'hui. Oui, il les a peut-être comptés, Francky. Francky, vous êtes à Luant, c'est ça?
4: Oui, la 5000 paires de lunettes, je suis en mode sport. Hein. À la mairie ici de Luant, dans quelques minutes, on sera avec monsieur le maire en direct depuis la mairie. Ne nous ratez pas, on va prendre un petit coup de soleil et puis un petit coup de verre d'eau aussi.
0: Couvrez-vous.
4: On est épuisé.
0: Couvrez-vous, Francky.
4: Okay, oui, je mets le kawaii. À tout à l'heure.
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0: Allez, bonne fin d'après-midi, c'est le week-end on peut le dire, il est 17h04 et puis sachez que dans 7h, très certainement avant 18h, on va suivre cette 7e étape du Tour de France féminin de 147 km entre la Voulte-sur-Rhône en Ardèche et le Mont Ventoux, mais pour le moment c'est la musique et Daniel Balavoine qui arrive avec Sauver l'amour, ça y est.

0: Daniel Balavoine, c'était Sauver l'amour sur Ici Berry.
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0: Et Francky Lemaire qu'on retrouve pour la dernière fois quelque part dans l'Indre-et-le-Cher. Alors là, c'est dans l'Indre, c'est à Luan, Francky Lemaire.
2: Quelque part, mais quel beau village. Et on va finir en beauté, moi je vous le dis, avec monsieur le maire, Jean-Michel Roaldès. Bonjour monsieur le maire.
3: Bonjour, bonjour aux auditeurs et bonjour à tout le monde.
2: Oh, vous avez un peu l'accent d'où vous, monsieur le maire?
3: Du sud-ouest de l'Indre.
2: Mais ça fait longtemps que vous êtes là.
3: Oui, ça fait 20 ans que j'ai pris racine et souche dans l'Indre.
2: Voilà, c'est votre premier mandat ici à Luan, un village plutôt sympa. Combien d'habitants?
3: Un petit peu plus de 1600 habitants.
2: Ouais. Et ça bouge pas mal, hein, Luan, quand même. J'ai vu, il y avait du monde là pour les lunettes. Alors vous êtes un peu la dernière roue du carrosse, les dernières lunettes sont là, mais bon, on a essayé de satisfaire tout le monde quand même.
3: Alors effectivement, il y avait beaucoup de gens, mais on nous avait demandé de mobiliser, on a mobilisé.
2: Ah ouais.
3: Et effectivement, bon, après le stock de lunettes, est pas infaillible, donc c'est pas grave, ouais. Les gens s'adapteront, il faudra surtout effectivement qu'ils pensent à se protéger pour garder l'éclipse, mais c'est une belle initiative d'Ici Berry et nous sommes très très heureux de vous accueillir sur cette belle commune qui bouge pas mal. Effectivement, on a un tissu associatif très dense, très riche, et des animations dans l'été. Alors on a dû décaler le festival pyrotechnique à cause des conditions climatiques, et donc il est décalé au 19 juin. Donc ça a été calé également avec la préfecture, en espérant, on touche du bois, que le 19 juillet...
2: On espère.
3: Que le 19 septembre.
2: C'est l'année prochaine, sinon. Hein.
3: Que le 19 septembre, ce soit effectivement toujours favorable. Sinon, écoutez, on aura l'observation des étoiles, parce qu'on est aussi ville étoilée, enfin village étoilé. Donc, entre le 20 et le 22, on va faire une observation à l'étendurie, pour les enfants, pour toutes les familles de Luan. Donc, ça va être quelque chose d'intéressant avec l'association astronomique de l'Indre.
2: Sympa. Ce petit village, en tous les cas. Et puis demain, le marché, ça c'est important, le marché pour vous aussi.
3: Alors, le petit marché, effectivement.
2: Pour moi, c'est le gros. Hein.
3: Oui, c'est vrai. Alors, c'est pas le marché de Châteauroux, bien évidemment, mais on a nos petits commerçants qui sont habituels, et puis les gens ont leurs habitudes le samedi matin. Ils vont boire un petit café au café de la place et puis faire leurs petites courses. Nous, on fait tout pour effectivement dynamiser ce marché, pour qu'on ait un petit peu plus d'exposants, et en tout cas, on contribue, et ça contribue à la vie du village.
2: Voilà. Et quand on arrive comme nouveau maire, ça y est, c'est assez facile.
3: Alors,
2: de gérer les petits problèmes quotidiens.
3: Alors facile, je dirais qu'il faut être protéiforme, hein, c'est-à-dire il faut être un peu 4x4, hein, faut être passe-partout. Il faut s'occuper effectivement du quotidien de nos administrés, mais c'est passionnant. C'est important aussi de se projeter dans l'avenir, de porter les projets, de porter des investissements, et donc tout ça c'est en train de se mettre en place tranquillement mais sûrement.
2: Merci monsieur le maire, on serre la main, c'est la dernière aujourd'hui pour nous, la tournée s'arrête ici. Fred,
0: oh, pas trop triste, pas trop triste.
2: Ah, j'ai envie de... Allez, monsieur le maire, excusez-moi, je mets ma tête contre votre épaule. Je vais pleurer dans votre petit village.
3: Eh bien, écoutez, pleurez le temps qu'il vous reste, c'est bien.
2: Merci, monsieur le maire.
0: Francky Le Maire qui va rester donc à Luan. Il n'y aura plus 1604 habitants, mais 1605 maintenant.
2: Ouais, j'habite là, je vais me faire une petite cabane au fond des bois, là, voilà. Au revoir, monsieur le maire, au revoir. Je suis triste.
0: À bientôt, Francky Le Maire. En tous les cas, vous souhaite un bon week-end. Au revoir. Allez, 17h12 minutes, voici la musique et Jérémy Frérot. Frérot, c'est ici Berry. Bon week-end.

C'est le cinquième extrait de son album Gamin des Sables. Frérot, c'était Jérémy Frérot sur Ici Berry. Il est l'heure des 3+. On part ce soir dans le Cher, à Aubigny-sur-Nère, à l'occasion des vendredis festifs d'Aubigny, soirée spéciale Aubigny rétro. C'est à partir de 19h, exposition donc de vieilles voitures, photobooth rétro, une chorale également avec Blanca Coeur, des ateliers maquillage pin-up, un concert de The Vintage Music Club, des jeux en bois, des balades à poney, puis un food truck également pour vous restaurer. Si vous souhaitez avoir plus d'informations, allez sur le site internet de la commune d'Aubigny-sur-Nère, donc dans le Cher, toujours dans le Cher, à Saint-Amand-Montrond, dernière représentation ce soir du grand spectacle nocturne à la forteresse. Donc c'est à partir de 20h15, le tarif 7€. La réservation est obligatoire et se fait en ligne. Et vous allez trouver le lien qui est disponible sur le Facebook de la commune de Saint-Amand-Montrond. Et puis rendez-vous dans l'Indre ce week-end, notamment à Bourges, dans le Cher aussi, pour un rendez-vous au bord de l'eau pour la foire du lac. C'est au lac d'Oron, avec la présence notamment de commerçants, des exposants aussi, et puis des animations pour toute la famille, là aussi, si vous souhaitez avoir plus d'informations. Direction le Facebook de la ville de Bourges. Voici Zucchero Senza Una Donna.

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1: Ah, c'est beau, hein. Ici Berry avec Amir à l'instant, c'était à l'imparfaite. Sachez que nous allons retrouver nos envoyés sur la route du Tour féminin aux alentours de 17h32 pour suivre l'arrivée de cette 7e étape. Et auparavant, il y aura notamment de la musique avec le duo Elton John et Kiki Di. À tout de suite.
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Voici Berry, vos musiques préférées tout au long de la journée avec le duo Elton John et Kiki Lee. C'était Don't Go Breaking My Heart. Il est 17h29. Dans un peu moins de 3 minutes, on va retrouver nos envoyés spéciaux sur la route du Tour pour suivre cette 7e étape entre la Voulte-sur-Rhône et le Mont Ventoux. Ça sera avec Manon Vautier-Cholet notamment. Mais pour tout de suite avant, voici Bruno Mars, On My Soul. Bon week-end, c'est ici Berry.

0: Ici Berry, Bruno Mars avec On My Soul. Allez, il est grand temps de retourner sur les routes du Tour féminin pour suivre cette 7e étape avec au commentaire Manon Vautier-Cholet. C'est parti!
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2: Et vous êtes bien sur votre radio ici pour vivre ici eh bien le final de cette 7e étape du Tour de France Femmes avec l'ascension et la fin de l'ascension de ce sommet mythique, le Mont Ventoux. C'est la première fois qu'il est emprunté par les coureuses sur la grande boucle et c'est Kasia Niewiadoma, la polonaise, qui est à 730 mètres désormais de l'arrivée et qui a 1 minute 45 d'avance sur ses deux poursuivantes, la maillot jaune Marlène Reusser et Demi Vollering, qui n'ont pas ses jambes à Kasia Niewiadoma. Je suis avec Jean-François Bernard, c'est notre consultant cyclisme pour Radio France. Jean-François, vous avez gagné le Ventoux en 1987. Notre polonaise, la Kasia Niewiadoma, elle a attaqué au bon moment.
3: Oui, je pense. De toute façon, il y avait un duel. Hein. Elles sont déjà sorties à trois, les trois meilleures de ce Tour de France. On l'a vu, les trois premières du classement général. Ensuite, elle a placé le contre au bon moment. Et derrière, surtout, on s'est regardé. Elles ont joué un peu au poker menteur, mais ça n'a pas marché. Et maintenant, la victoire, elle sera pour la polonaise qui va s'emparer en plus du maillot jaune aujourd'hui.
2: Et on a vu Demi Vollering en difficulté. Hein.
3: Oui, elle était, je pense pas dans une grande journée. Elle a pas pu faire la différence. Et on savait que quand on arrivait dans le Ventoux, dans la deuxième partie avec vent de face, après, ce serait compliqué de faire des écarts.
2: Merci à vous Jean-François Bernard. Et ça y est, une partie des coureuses. Là, le groupe du maillot blanc avec notre française Cédrine Kerbel qui passe sous la flamme du kilomètre. Et là, eh bien, c'est fait. Hein. Ce sera notre polonaise Jean-François Bernard.

0: le disait Kasia Nievadoma, qui va aller gagner cette ascension mythique. Kasia Nievadoma, ça n'est pas n'importe qui. Elle a gagné le Tour de France il y a 2 ans, d'ailleurs avec 4 petites secondes d'avance sur la néerlandaise Demi Vollering. Mais Kasia Nievadoma, eh bien, elle n'a jamais encore gagné d'étape sur le Tour de France. Et là, elle a 1 minute 48 d'avance sur Demi Vollering et sur Marlène Reusser, la maillot jaune qui ne le sera plus ce soir. Donc Kasia Nievadoma, on le sait, elle est à 300 mètres de l'arrivée. Eh bien, elle va aller remporter cette étape mythique. Et c'est elle, pour cette première, ce premier Mont Ventoux sur la grande boucle féminine, qui va aller, eh bien, inscrire son nom sur ce palmarès mythique. 1:47 d'avance pour Kasia Nievadoma. Et le groupe, eh bien, maillot jaune avec Marlène Reusser et Demi Vollering, de grandes championnes, évidemment, qui n'ont pas eu les jambes de Kasia ce soir, qui n'ont pas réussi, eh bien, à rattraper la Polonaise. Elle reste dans la roue l'une de l'autre, mais elles n'iront pas la rattraper, la Polonaise. Et puis on a à 2 minutes de Kasia Nievadoma, là, le groupe maillot blanc. La maillot blanc, c'est Paula Blasi, l'espagnole, et donc notre française Cédrine Carbajal. Cédrine Carbajal, elle a fait eh bien une très belle ascension, notamment au début de ce Mont Ventoux, avec, je le rappelle, hein, des pentes jusqu'à 10%, 16 kilomètres d'ascension, 1400 mètres de dénivelé à avaler. Et Cédrine Carbajal, eh bien, elle est à 2 minutes, mais elle n'a pas pu suivre ces grandes championnes. Et c'est bien Kasia Nievadoma ici, avec le public du Mont Ventoux qui tape évidemment sur les barrières, notamment tous ces courageux qui sont montés à vélo ce matin pour aller encourager, eh bien, ces coureuses, la Polonaise Kasia Nievadoma. Ça y est, elle lève les bras, elle vient de remporter cette étape mythique, Kasia Nievadoma, la Polonaise qui remporte sa toute première étape sur le Tour de France femelle, qui l'a remportée il y a 2 ans. Kasia Nievadoma, eh bien, elle fait coup double parce que elle remporte aussi le maillot jaune. Elle va le piquer à Marlène Reusser, la Suissesse, qui n'a pas eu les jambes. Elle a tenu jusqu'à cette dernière attaque de notre Polonaise. Et là, eh bien, ni Demi Vollering, autre grande championne, vainqueur, elle, du Tour de France en 2023, je le rappelle, ni Marlène Reusser n'ont pu suivre notre Polonaise, hein, qui a appuyé très très fort sur les pédales dans ce décor lunaire, ce Mont Ventoux mythique, hein. C'est un mont extrêmement particulier, un décor lunaire, dunaire même, avec seulement du caillou. Et Demi Vollering, eh bien là, qui va aller passer la ligne d'arrivée, elle a essayé de reprendre un petit peu de temps sur Marlène Reusser. Ça, c'est important au classement général, parce que si ce soir c'est Kasia Nievadoma qui va monter avec son maillot jaune sur le podium, rien n'est joué. Il reste encore 2 étapes, avec une dernière étape à Nice qui va être très difficile. Donc là, on a vraiment ce trio de championnes, hein, nos 3 grandes favorites. On les a annoncées, on a annoncé cette explication finalement entre ces 3-là, Demi Vollering, Marlène Reusser et Kasia Nievadoma, qui vont se battre pour le maillot jaune. Demi Vollering qui vient de passer en dessous de l'antenne blanche et rouge du Mont Ventoux, décor totalement lunaire. Marlène Reusser, oh, elle a totalement craqué, la maillot jaune qui va le perdre ce soir, puisqu'elle s'est même fait rattraper par Elisa Longoborghini, la championne d'Italie, grande grimpeuse également, qui a fait partie de cette échappée de 10 coureuses qui sont parties pour cette ascension du Mont Ventoux. Et là, ça arrive vraiment au compte-gouttes, hein, parce que, je le rappelle, le Mont Ventoux, 1400 mètres de dénivelé, 16 kilomètres d'ascension avec des pentes jusqu'à 10%, et ça ne s'arrête pas, la plus petite pente, si j'ose dire, parce que autant vous dire que ça reste extrêmement difficile, c'est 6%. Et on voit à l'instant Kasia Nievadoma épuisée, évidemment, après cet effort et après cette ascension mythique remportée. Et ça y est, elle est félicitée par des coureuses. Elle n'en revient pas, évidemment. Là, elle s'arrose, hein, parce qu'il fait très chaud ici au sommet du Mont Ventoux. 4h22 d'effort, elle a fait, la Polonaise Kasia Nievadoma, qui a remporté le Tour il y a 2 ans, mais qui n'avait encore jamais remporté d'étape. Et bien, sa première étape remportée à la Polonaise Kasia Nievadoma, c'est le Mont Ventoux. Rien que ça, sommet évidemment mythique, la directrice du Tour de France, Marion Rousse, elle le disait. Et on voit là, juste en bas, je les vois, les spectateurs qui applaudissent, eh bien, ces grandes championnes. C'est une ascension extrêmement difficile. Un petit mot également là du groupe Eto. Le groupe Eto, c'est le groupe du maillot vert, avec notamment les sprinteuses. Là, forcément, extrêmement difficile pour elles, hein. C'est un effort qui leur correspond bien moins, puisque là, on a vu à l'avant les meilleures grimpeuses. Le groupe Eto, il a plusieurs minutes de retard, et ça va arriver, je le disais, au compte-goutte. route pendant encore un bon moment ici au sommet du Mont Ventoux, où ça y est, Kezia Nieva Doma qui a levé vraiment les deux bras en l'air, eh bien elle va pouvoir savourer après cet effort énorme. Et puis elle va aller aussi dans quelques minutes monter, elle va monter sur le podium avec son maillot jaune, Kezia Nieva Doma, et notre Française Pauline Ferrand-Prévot qui elle a été lâchée, on le sait, dès le début, eh bien des ascensions difficiles. Jean-François Bernard, vous êtes de retour avec nous, consultant cyclisme pour Radio France. Je parlais de Pauline Ferrand-Prévot, là, elle n'a pas eu les jambes, hein, dès le début, ça a été trop compliqué pour elle.
1: Ben, je crois que c'est tous les jours, c'était la même chose, en fait, quand on l'attendait surtout déjà dans ce chrono où elle a perdu beaucoup de temps, on a vu qu'elle n'était pas du tout à son aise, et puis elle est en difficulté à chaque fois quand même que les étapes sont de plus en plus dures, donc non, c'est pas l'année de Pauline Ferrand-Prévot. Il reste deux étapes, c'est pas quelqu'un qui lâche comme ça. On sait quand même que pour le général, c'est fini déjà depuis le contre-la-montre. Mais il reste deux étapes avec deux arrivées à Nice, avec des parcours complètement différents. On verra, mais écoutez, voilà quoi, ça n'a pas marché cette année.
0: Et Kezia Nieva Doma, elle a gagné du temps là sur Demi Vollering, autre prétendante au classement général. Rien n'est fait, hein, Jean-François Bernard, il y a encore deux étapes. Hein.
1: Oui, parce que ce matin on pensait plus à Vollering en jaune ce soir, alors que c'est pas du tout le cas. C'est Nieva Doma, mais qui est une attaquante, attention. Hein, on l'a vu en plus, le podium en pied du Ventoux, il s'est détaché tout de suite. À partir de ce moment-là, elle s'est dit, elles vont se marquer, je vais attaquer, et je pense qu'elle a bien fait, parce que le résultat, c'est qu'elle a et l'étape et le maillot. Et il va falloir aller le chercher, le maillot.
0: Et c'est notre Polonaise Kezia Nieva Doma qui a passé la ligne d'arrivée en tête, en levant les bras ici au sommet du Mont Ventoux, juste devant Demi Vollering, Marlène Reusser en troisième position, et Elisa Longo Borghini, la championne d'Italie, également ici. C'est elle qui est passée en troisième position, puisque je le disais, elle a réussi dans la toute fin de cette ascension totalement lunaire avec que du caillou et des spectateurs à dépasser notre maillot jaune Marlène Reusser. Et là, ça va arriver au compte-gouttes. Jean-François Bernard, vous l'avez monté, vous l'avez gagné. Surtout, là, c'est très difficile.
1: Là, c'est chacun pour soi. Bien que la course est quand même restée très longtemps concentrée, les filles sont restées quand même ensemble à un bon moment. Donc, bien entendu, on n'aura pas de hors délai aujourd'hui parce que les délais sont suffisamment longs. Je pense que pour beaucoup, c'est un soulagement d'être ce soir-là, de passer la ligne et d'être au départ demain matin.
0: C'est vrai que là, ça va être aussi l'objectif.
1: On se rapproche de Nice, en fait.
0: Ouais, exactement. Et puis le groupe Eto, évidemment, avec nos sprinteuses qui ont été lâchées. Et je le rappelle, Kezia Nieva Doma, la Polonaise, qui remporte cette 7e étape du Tour de France Femmes. Première fois que les coureuses empruntaient le Mont Ventoux sur la grande boucle. Et Kezia Nieva Doma, elle remporte l'étape et elle prend le maillot jaune ce soir. Elle le pique à Marlène Reusser qui, elle, a passé la ligne d'arrivée en quatrième position. Demi Vollering, autre grande favorite, elle est arrivée deuxième. Elle n'avait pas les jambes ce soir pour suivre la Polonaise, et c'est la championne d'Italie, Elisa Longo Borghini, qui complète le podium de cette 7e étape ce soir. Elle a réussi à revenir sur Marlène Reusser, et on attend évidemment la Française Pauline Ferrand-Prévot lâchée, on le disait, Kezia Nieva Doma, qui a remporté cette étape ce soir au Mont Ventoux.
2: Merci beaucoup Manon Vautier-Chalot et et on vous retrouvera en compagnie d'Alexandre Berthaud tout à l'heure pour le journal du Tour. Ça sera aux alentours de 18h30. 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
2: 17h43. Allez, on va retourner dans les années 80 avec Jeanne Masse tout de suite, toute première fois.

0: Ici Berry, vos chansons préférées toute la journée avec Jeanne Mas. C'était toute première fois. Bonjour Valérie.
1: Et bonjour Frédéric.
0: Bienvenue, vous habitez Mouer. Mouer, c'est entre, oui, c'est entre La Châtre et puis Argenton-sur-Creuse. Carrément, c'est pile au milieu. Hein?
1: Oui, pile, ouais, à peu près.
0: Bon, est-ce que Valérie, c'est la toute première fois que vous jouez à votre jeu de l'été?
1: Oui, c'est la première fois.
0: Bon, et bon, on va voir, parce que maintenant, c'est une question que je vais vous poser. Vous connaissez le principe, hein?
1: Oui, je connais le principe. Je l'écoute quand je m'en vais au boulot, je l'entends à la radio.
0: Bon, oui. Oui, et donc il y a 54 cabines. Forcément, je vais vous demander un numéro. On va l'ouvrir, on va voir si elle est gagnante ou perdante. Mais quoi qu'il arrive, vous n'aurez pas tout perdu, d'accord?
1: D'accord, d'accord.
0: Quel est votre numéro de cabine?
1: Alors, je vais prendre la 52, en souvenir d'une copine, avec des souvenirs de l'auto.
0: Numéro 52, on vérifie tout de suite la cabine, numéro 52. D'accord. Valérie, c'est gagné!
1: Ah, bah génial! Génial, génial!
0: Vous savez, vous allez. Est-ce que vous connaissez le Family Park?
1: Non, pas du tout.
0: Eh bien, c'est un parc en fait à Sorigny où vous allez pouvoir faire plein d'attractions. Il y a une quarantaine d'attractions que vous allez faire à volonté sur 6 hectares arborés. 4 places pour vous. Vous allez y aller, je présume, en famille?
1: Oui, en famille, avec mon fils, ma belle-fille, la petite pépette, ma petite fille, et puis mon mari, voilà.
0: Eh ben voilà, vous avez passé une superbe journée en famille là-bas.
1: C'est génial.
0: Bon, alors, et en plus, j'ai du coup une autre bonne nouvelle, c'est que vous êtes également sélectionné pour peut-être gagner le superbe VTT. C'est ce dimanche, le tirage à 11h50. Il faudra bien écouter Ici Berry. Et donc, ce VTT, il sera offert par votre radio locale Ici Berry et la région Centre-Val de Loire. Valérie.
1: Ça, c'est bien, ça serait un beau cadeau d'anniversaire. C'était mon anniversaire dans la semaine, alors.
0: Ah, bon, avec quelques jours de retard, je vous souhaite un joyeux anniversaire.
1: Merci beaucoup,
0: Valérie.
1: C'est super gentil.
0: Je vous fais
1: merci,
0: de grosses bises.
1: Merci déjà pour les cadeaux.
0: Bon, vous n'êtes pas en vacances, hein, là, j'ai l'impression que vous disiez.
1: Aïe, depuis midi.
0: Oh, génial. Et vous,
1: voilà, depuis midi.
0: Vous restez dans le Berry ou vous bougez un petit peu?
1: Non, on va bouger un petit peu. On va aller à 1 heure de Royan dans les terres et puis après en Vendée.
0: Bon, bah c'est parfait.
1: Un petit peu, voilà.
0: Bah écoutez, je vous souhaite d'excellentes vacances aussi. Et puis vous savez que vous pouvez nous écouter par Internet. Donc même si dimanche vous êtes déjà parti à 11h50, vous écoutez sur Internet.
1: On écoutera. Oui, mais sur les applis, il n'y a pas de souci.
0: Bon, et la musique, la musique qui arrive, c'est pour vous parce que c'est un peu soleil, Valérie. Ah, allez, je vous souhaite d'excellentes vacances. Au revoir.
1: Merci beaucoup. Au revoir.
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0: Eh ben voilà, je vous parlais de soleil. Ben oui, voici du reggae avec Jimmy Cliff, Reggae Night. Bon week-end, c'est Ici Berry.

0: Ici Berry avec Jimmy Cliff, c'était Reaganite et on va continuer dans le thème de l'été dans quelques instants côté musique avec Benjamin Biolay. À tout de suite.
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0: Benjamin Biolay avec Écran Total sur Ici Berry. Allez, quelques bons plans pour ce week-end, notamment Lourouet-Saint-Laurent. Il y a le motocœur ce week-end, aussi bien samedi que dimanche, avec des animations, des shows, des concerts. Et bien entendu, la possibilité de se restaurer. Samedi, ouverture du parc dès 18h avec deux concerts, un à 19h et un à 21h au tarif de 5€. Et puis dimanche, entrée libre, animation toute la journée avec une balade à moto et dès 8h, ça c'est pour la balade à moto, et un concert à partir de 21h.
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0: 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Ici Berry, première sur l'info locale avec Zachary Gabory. Et dans l'actualité, c'est du jamais vu pour un début de mois d'août.
2: Le département de l'Indre passe en situation de crise à cause de la sécheresse. À compter de demain matin, les consignes sont donc renforcées et la préfecture en appelle à la responsabilité de chacun pour éviter d'aggraver une situation déjà très tendue. Rick van der Haven, directeur de la direction des territoires, décrit une situation inédite.
3: On a des températures extrêmes sur la pluie. On a un déficit de plus de 70%. On bat tous les records. On a des sols qui sont hyper secs. C'est du béton. Ça a des conséquences, bien évidemment, sur le débit des cours d'eau. On constate de nombreux affluents de nos cours d'eau qui sont en assec. La préfète classe la totalité du département en crise. Donc, il y a un certain nombre d'usages qui sont soit restreints, soit totalement interdits. Le principal impact, ça concerne le monde agricole. On arrête en eau superficielle l'irrigation. Ça a des contraintes forcément très fortes sur le niveau de production dans une situation qui est catastrophique pour nos productions agricoles. On n'a jamais vu une telle situation. Pour les particuliers, c'est d'être économe. Prenez la sobriété en ce qui concerne l'usage de l'eau. Il faut vraiment qu'on soit citoyen sur ce bien commun, sur ce bien précieux et sur sa raréfaction.
2: Et du côté du Cher, ce sont 12 bassins versants sur 15 qui sont déjà en crise. Dans le sud, l'incendie qui a parcouru une centaine d'hectares près de Narbonne est désormais fixé. Et c'est précisément dans ce département de l'Aude que 24 pompiers de l'Indre et du Cher sont déployés depuis hier. Et le contexte d'incendie à répétition provoque un sursaut citoyen. Dans certaines régions de France, les demandes pour devenir sapeurs-pompiers volontaires augmentent. Dans l'Indre, par exemple, on relève 3 à 4 fois plus de dossiers de candidature que d'habitude en ce moment.
0: Le trafic a été fortement ralenti en milieu de matinée près de Bourges.
2: Au niveau de la porte de Trouy sur la Rocade, un feu de végétation a démarré juste à côté du rond-point. La circulation alternée à partir de 10h30 a duré environ une heure, le temps que les pompiers éteignent le début d'incendie. Et puis à Issoudun, c'est une maison qui a brûlé dans le centre-ville la nuit dernière. Une trentaine de pompiers ont été mobilisés rue Saint-Martin de 21h à 2h du matin. Le feu a pu être contenu, n'a pas touché les logements mitoyens. Il n'y a pas de blessés à déplorer puisque les occupants ont pu sortir de chez eux avant l'arrivée des secours. Et à Culan, des travaux sont toujours en cours cet après-midi après qu'un tracteur ait percuté ce matin le poteau d'une ligne haute tension vers 6h du matin. C'est à proximité de la départementale 997. Quatre clients, à la fois des particuliers mais aussi deux fermes, sont toujours impactés à cette heure.
0: C'est une appellation d'origine contrôlée vieille de 90 ans.
2: Quincy célèbre demain les 90 ans de son AOC. Les vins de Quincy ont été les premiers de tous les vins de Loire à décrocher cette AOC le 6 août 1936. Cet anniversaire, c'est l'occasion pour les vins de Quincy de travailler leur notoriété, Michel Benoît.
4: Oui, et notamment au salon Wine Paris cet hiver, les vignerons de Quincy ont fait passer un nouveau message aux commerciaux et restaurateurs. Le Quincy n'est pas qu'un vin fruité et léger. Maroussia Vilk-Tatin, coprésidente de l'appellation.
5: Le Quincy, ça se garde bien. D'être un petit vin qui se vend facilement au verre, c'est bien, mais avec les aléas climatiques qu'on connaît où les rendements baissent parfois, d'avoir des vins qui se vendent un petit peu plus cher, ça nous permet aussi de garder une pérennité économique de nos exploitations.
4: La grande interrogation est de savoir si le Sauvignon Blanc, à la base des vins de Quincy, résistera au dérèglement climatique. Vincent Siret, coprésident de l'appellation.
6: Pour l'instant, le Sauvignon, c'est vraiment notre cépage emblématique. Pourquoi pas faire des essais sur des micro-vinifications pour voir l'intérêt de réintroduire des cépages un peu plus anciens, plus résistants.
4: Les vendanges devraient débuter vers le 20 août, du jamais vu à Quincy, un petit vignoble d'à peine 400 hectares, très dynamique. Pour preuve, les tours antigel installées un peu partout. Maroussia Vilk-Tatin.
5: effectivement, c'est quelque chose qui est marquant au niveau visuel quand on se balade à Quincy. Et de les faire décorer et graffer par des artistes, ça donne un vrai charme.
4: Balade à vélo ou à pied proposée ce samedi, entre autres réjouissances de ce 90e anniversaire.
2: Rendez-vous de 11h à minuit demain au château de Quincy pour toute une série d'animations et de festivités pour petits et grands. À Bourges, le week-end sera aussi musical. Demain, le groupe Tankus jouera au Square du Cardinal Lefebvre à 21h avec un mélange de rock et de cuivre. Et dès ce soir, c'est le groupe pop Océnou qui se produit à 21h sur la plage Cuja. Trois musiciennes qui étaient déjà venues au printemps il y a quelques mois.
0: Ici Berry, les 18h04. Elles sont arrivées au sommet.
2: Elles, ce sont les premières cyclistes du Tour de France femmes qui sont parvenues à bout du Mont Ventoux. Tout à l'heure, la Polonaise Katarina Niewiadoma-Finei. J'y suis arrivé à distancer Demi Vollering d'une minute 16, alors même que la pente est à 10% sur la fin du Mont Ventoux. C'est assez exceptionnel. La première française, Cédrine Kerbaol, est 7e.
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2: Frédéric, au niveau de la météo, on va profiter demain de la fraîcheur du matin, une petite dernière fois, c'est ça?
0: Mais comme c'est bien dit, Zachary, c'est vrai que c'est ça qu'il faut dire, parce que demain, il va faire plus chaud qu'aujourd'hui. On avait des températures cet après-midi de 32 degrés maximum, ça sera le minimum demain après-midi, on sera entre 32 et 36. Avant cela, cette nuit, on aura des températures comprises entre 11 et 14 degrés, et 15 à 16 quand même sur la Champagne berrichonne. Du soleil donc demain dans le Berry, partout, pour tout le monde, et des températures demain. Donc on respire demain matin aux alentours de 8h avec 14 à 18 degrés, 14 à La Châtre, 15 à Argenton-sur-Creuse, 16 à Issoudun, 17 du côté de Vierzon et 17 également à Saint-Amand-Montrond, et enfin 18 du côté de Bourges et Châteauroux. On va vous souhaiter peut-être un bon week-end, Zachary.
2: Oh oui, bon week-end. Bon week-end à tous.
0: Donc à la semaine prochaine. Au revoir.
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0: Si vous venez nous rejoindre, nous aussi on vous souhaite un excellent week-end avec Ici Berry. Merci beaucoup pour votre fidélité. Et puis tiens, nous c'est tout pour la musique aussi. C'est un peu comme France Gall. Et on va en parler d'ailleurs de la musique dans quelques minutes. A tout de suite.

0: Ici Berry et France Gall avec tout pour la musique.
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0: Et on va continuer d'en parler de la musique avec un concert qui va se dérouler demain soir, samedi 8 août, donc à 20h30. Ça sera au café associatif La Secousse, précisément à Jeux-les-Bois. On en parle avec notre invité dans quelques instants. Et puis, sachez également qu'aux alentours de 18h30, on retrouvera le journal du Tour de France féminin avec Alexandre Berthaud. Mais pour le moment, c'est la musique avec Alex Warren et Fever Dreams. Bon week-end, c'est ici Berry.

0: Alex Warren, c'était Fever Dream. Et côté musique, il y a Nicolas Perrac qui arrive. Mais tout de suite, on parle musique et concert. En ce vendredi soir, on parle musique et concert avec notre invité sur Ici Berry. C'est Nathan. Bonsoir Nathan.
1: Bonsoir.
0: Bienvenue sur Ici Berry avec ce concert des Textos to Tango qui va se dérouler ce samedi 8 août à 20h30 au café associatif La Secousse qui est situé rue Saint-Roch à Gelébois. On va peut-être présenter ce duo dont Textos to Tango. Je vous laisse le faire, Nathan.
1: Alors c'est un duo qui a commencé en 2019 quand ma femme s'est mise à jouer de la basse et donc du coup on a d'abord commencé, bon, c'était l'époque du Covid, alors du coup malheureusement nos premiers concerts ont tous été annulés avec le confinement, mais on s'est rabattu sur la rue, on s'est mis à jouer, faire des concerts dans la rue du coup pour quand même jouer et au chapeau du coup, et puis bah, c'est comme ça qu'on s'est rodé, et puis bah, quand le déconfinement est arrivé on a commencé à faire des dates. Alors nous on est de la région Bretagne, on n'est pas des Bretons mais on est d'adoption en Bretagne et on a du coup un peu écumé toutes les salles, tous les cafés-concerts, petits festivals et mairies de Bretagne et du Loire-Atlantique où on vivait au départ. Et bon, ben voilà, ça, on arrive maintenant à peut-être 350 ou 400 concerts à notre actif.
0: On l'a compris, hein, c'est un duo à la ville comme sur scène, donc avec Audrey qui joue de la basse. Nathan, quel instrument par contre ?
1: Alors moi je suis guitariste, je fais de la guitare acoustique, de la guitare électrique et puis j'ai une guitare un peu bizarre qui s'appelle de la guitare slide qu'on joue avec un bottleneck, une sorte de barre en métal pour faire un peu comme la guitare hawaïenne. Donc Audrey est à la basse et puis on a une configuration un peu particulière parce qu'on s'accompagne de boucles de batterie qu'on contrôle au pied avec des pédaliers. Donc c'est pas une boucle d'accompagnement, c'est vraiment quelque chose qu'on joue en même temps avec nos pieds et qui du coup nous permet d'improviser. Que chaque concert soit unique. Voilà.
0: Un concert original donc, qui va avoir lieu demain soir. Quelles sont vos influences justement musicales ? On va retrouver quel genre de musique demain soir ?
1: Alors c'est un projet musical qui est surtout basé sur mes compositions et aussi mes influences parce que c'est moi le chanteur, guitariste et un peu à l'origine du projet. Et moi je suis d'origine américaine, enfin de nationalité américaine, j'ai la carte de séjour. c'est surtout du blues, du rock, de la folk, de la country, tout sauf du tango.
0: Et alors justement, si on peut parler d'influence, quels sont les groupes qui vous ont influencé pour monter sur scène ?
1: Oh là là, alors ils sont très très nombreux, mais il faut que je cite bien sûr Bob Dylan, Leonard Cohen, dans tout ce qui est ancien, dans les choses un peu plus modernes, on va dire. Moi j'avais 20 ans dans les années 90, donc il y avait tous les groupes de grunge comme Nirvana, des choses comme ça. On est assez éclectique, hein, je veux dire, on s'inspire même des choses qui ne seraient pas vraiment dans nos cordes, mais il y a d'autres artistes comme Hank Williams, qui était un peu le grand-père de la country. On fait des reprises, on reprend les Clash, on reprend... donc c'est vraiment assez éclectique, mais il y a une ligne conductrice qui est peut-être celle un peu du storytelling, c'est le raconter des histoires dans les chansons, parce que pour moi c'est pas que de la musique, c'est aussi un thème avec une histoire en général, chaque chanson raconte une histoire.
0: Duo à découvrir ou redécouvrir donc demain soir en concert samedi 8 août au café associatif La Secousse rue Saint-Roch à Gelébois. Textos to Tango donc avec Nathan et Audrey. Nathan, merci de nous en avoir parlé, bon concert demain et puis à bientôt sur Ici Berry.
1: Merci beaucoup et puis on espère vous y voir nombreux.

0: Ici Berry avec Alain Souchon, le baguette de l'Ambiway. Il est 18h25 dans 5 minutes. On va retrouver le journal du tour avec Alexandre Berthaud. Mais avant cela, il y aura la musique avec Oria. A tout de suite.
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0: La niçoise Oria sur Ici Berry avec Soirée mondaine. Un bon plan également pour ce week-end. C'est pour ce dimanche 9 août à Gargilès-d'Empierre dans l'Indre. Les artistes sont dans la rue de 10h à 18h. Une trentaine d'artistes exposants vous reçoivent au détour des rues du village. Si vous souhaitez avoir plus d'informations, eh bien direction le site de la ville de Gargilès-d'Empierre. Allez, on retrouve tout de suite Alexandre Berthaud pour le journal du Tour et le résumé de cette 7e étape.
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2: Bienvenue dans le journal du Tour. Il existe plusieurs manières de marquer l'histoire, mais dans le vélo, on ne fait pas beaucoup mieux que celle-ci. Gagner en haut du Mont Ventoux, lever les bras après une ascension d'une difficulté extrême dans un décor presque irréel. Cette montagne chauve et ses calcaires blancs est celle aujourd'hui qui a marqué l'histoire. Et polonaise, elle a 31 ans, déjà vainqueur du Tour, mais sans remporter d'étape. Kasia Niewiadoma décroche donc aujourd'hui le plus beau succès de sa carrière et en plus, elle prend le maillot jaune.
3: Franchement, c'est difficile de vous parler de ce que j'éprouve. Je suis sans voix. Je suis tellement fatiguée, je suis tellement étonnée de ce qui est arrivé. J'ai regardé à droite et j'ai vu mes parents. Ils étaient là, je n'étais pas au courant. Mon père était en train de pleurer et il était si fier de moi. C'était un grand moment.
2: L'émotion incrédule de Kasia Niewiadoma au micro de France Télé avec la traduction également après la course. Effectivement, papa peut être fier. La coureuse de la Canyon SRAM prend le maillot jaune 15 secondes d'avance au classement général désormais sur la néerlandaise Demi Vollering, deuxième de l'étape. Bonsoir Manon Vautier-Cholet.
4: Bonsoir Alexandre, bonsoir à tous.
2: Vous avez commenté cette étape, vous nous l'avez fait vivre. Et en fait, les deux premières du classement général se sont un petit peu marquées, ce qui a profité à Niewiadoma en quelque sorte.
4: Ouais, c'est exactement ça. Marlène Reusser, désormais ancienne maillot jaune, qui juste après l'arrivée, qu'elle a passée en quatrième position, a commencé par féliciter Kasia Niewiadoma avant de s'agacer un petit peu. En fait, elle explique qu'elles se sont trop regardées avec la néerlandaise Demi Vollering, laissant la polonaise gagner de l'avance petit à petit pour aller s'imposer en haut du Mont Ventoux. Je lui ai dit qu'on devait rouler, mais elle a continué à m'attaquer, explique notamment la Suissesse, peut-être parce que, eh bien, Demi Vollering, elle avait un peu plus de jambes que Marlène Reusser, elle a désormais 24 secondes d'avance sur son ancienne coéquipière au classement général. C'est très peu, mais c'est déjà ça avec un trio de tête dans un mouchoir de poche, hein, puisqu'il y a moins de 45 secondes entre les trois coureuses ce soir sur le podium du général.
2: Effectivement, Kasia Niewiadoma qui prend le maillot jaune, Demi Vollering 15 secondes derrière, Marlène Reusser 39 secondes plus loin. Et les Françaises dans tout ça, me direz-vous? Eh bien, hiérarchie respectée. Pauline Ferrand-Prévot, vainqueur sortante, même sur un terrain a priori plus favorable, n'avait pas le niveau pour rivaliser avec les meilleurs. Elle termine loin, plus de 10 minutes de la nouvelle maillot jaune. La meilleure française, et assez largement, s'appelle Cédrine Carbajal, 7e de l'étape à 2 minutes et désormais 6e du général.
5: Oui et non, c'est vrai que j'aime bien être plus offensif que ça et on va dire que là j'ai pas eu l'opportunité de le faire. Tout simplement parce que le rythme était très élevé de A à Z. Ce qui était aussi très très positif pour moi parce que je sais que sur une heure comme ça, je peux tenir dans la durée. Je pense que j'ai franchi un cap. Mais alors le seul truc, c'est que tout le monde a franchi un cap apparemment. Le niveau est de plus en plus élevé. Les vitesses sont de plus en plus élevées aussi. Donc voilà, chaque année, on revient à la guerre et chaque année, la guerre est d'autant plus dure.
2: Cédrine Carbajal, à moitié satisfaite au micro de l'équipe de Radio France, mobilisée pour avoir ses réactions juste après la fin de l'étape. La Bretonne de IF Education Oatly peut encore rêver d'un top 5 au général et c'est ça qui compte, pas le fait d'être meilleure française, disait-elle au reporter après la course. On récapitule donc, classement général, Kasia Niewiadoma qui a remporté l'étape en haut du Ventoux, prend le maillot jaune devant Demi Vollering, Marlène Reusser, la quatrième et meilleure jeune, maillot blanc, la surprenante allemande Niedermayer, les deux autres maillot ne change pas. Puck Peters pour les poids. Lorena Vibes pour le maillot vert. Lorena Vibes.

0: Bess qui regarde sans doute avec envie l'étape de demain. On ne va pas vraiment souffler après pourtant ce Mont Ventoux. L'étape est plus facile, certes, moins de montée, mais c'est aussi la plus longue de ce Tour de France femme, 172 km entre Sisteron et Nice. On peut imaginer une arrivée groupée, sauf que le parcours réserve une surprise dans le final, nous dit Marion Rousse.
1: Il y aura un petit mur à escalader, ça n'a l'air de rien, mais c'est quand même un petit mur qui aura des passages à plus de 15% en pleine ville et surtout à 6 km seulement de l'arrivée. Ça sera peut-être l'occasion d'éviter un sprint massif sur la promenade des Anglais au pied du monument du centenaire.
0: La directrice du Tour, Marion Rousse, 8e étape, donc demain, l'avant-dernière déjà du Tour de France Femmes, qu'on vous fera vivre évidemment avec toutes nos équipes sur place, nos reporters, l'arrivée en direct, les premières réactions dès la ligne passée, ici, radio officielle de ce Tour de France Femmes. À demain.
2: À demain, Alexandre Berthaud. Il est 18h35.
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2: 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L'entrée est libre et gratuite. Il y a en plus des animations, un food truck et une buvette et même des confiseries. Donc rendez-vous ce soir dès 19h dans l'Indre à Saint-Michel-en-Brenne.
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2: Si vous venez nous rejoindre, vous êtes les bienvenus. On vous souhaite d'excellentes vacances si vous avez la chance d'être en vacances. Et pour tout le monde, dans tous les cas, ça sera au minimum un excellent week-end avec ce classique, là aussi de Terence Stamp Derby. Voici Sign Your Name. C'est ici Berry.

0: Ici Berry avec Terrence Strand Derby et Sign Your Name. À suivre, il y aura à côté musique le groupe Ottawan, mais pour tout de suite, c'est les coulisses TV avec Johan Rock. Et Johan, vous nous emmenez sur les routes de l'impossible, des routes escarpées, perchées sur les sommets en Mongolie.
1: 20 ans que cette collection originale est diffusée sur France 5. Un programme où, à chaque épisode, il y a toujours au moins un moment où l'on retient son souffle, tant on n'en revient pas de voir ce qui peut se passer à l'autre bout du monde.
2: C'est un fleuve qui tombe du ciel. En un mois, les nuages peuvent lâcher sur le Cambodge jusqu'à 500 litres d'eau au mètre carré. Phnom Penh, la capitale, disparaît sous les eaux à chaque mousson.
1: Et à chaque fois, c'est pareil. Pour capturer les meilleures images, les reporters des routes de l'impossible n'hésitent pas à donner de leur personne. Et au fil des ans, les conditions de tournage sont devenues de plus en plus difficiles et dangereuses. Et ce, toujours pour la même raison, comme me l'a expliqué Tony Comiti, le producteur de la collection.
3: Aujourd'hui, les équipes des routes de l'impossible sont confrontées de plus en plus au dérèglement climatique. En Namibie, le réalisateur a voulu suivre des femmes qui, juste pour faire cuire leurs légumes dans leur village, faisaient 5-6 heures à pied sous 45-50 degrés avec des cruches sur la tête pour aller chercher de l'eau. Et quand il est arrivé sur le point d'eau avec les femmes, et bien ce point d'eau, c'était une mare dans laquelle aussi se désaltérait du bétail. Là, c'était très dur pour lui parce que s'il boit de l'eau, c'est hôpital direct. Il était complètement assoiffé.
1: Alors justement, avec le dérèglement climatique, comment fait-on pour mener à bien sa mission de reporter tout en assurant, au maximum, la sécurité de ceux qui partent sur le terrain? Réponse du producteur.
3: On essaye de regarder un peu la météo et il n'y a plus du tout de prévision. On part dans le désert pour faire un film sur la sécheresse. Et en fait, il va pleuvoir des trompes d'eau pendant un mois. Donc, écoutez, on fait comme les gens qu'on filme. Il faut s'adapter. C'est juste s'adapter. Et on filme les gens qui subissent et qui survivent. Mais ils n'ont pas le choix, de toute façon, les gens.
1: Pour info, ces durs à cuire qui composent l'équipe des grands reporters de l'émission sont toujours les mêmes depuis le début. Ce qui, au regard de ce qu'ils endurent, doit impliquer d'être particulièrement blindé psychologiquement pour tenir le choc.
3: Il est évident que quand on rentre à Paris où tout est régulé, les reporters, finalement, le fait de voir toutes ces populations comme ça dans la souffrance, mais aussi dans la débrouille et parfois même dans la joie, ça donne beaucoup d'humilité en fait.
1: Les routes de l'impossible en Mongolie, les nomades des sommets, c'est à voir ce soir 21h sur France 5.
0: Merci Johan Rock. 18h43, allez, dans 3 minutes nous repartons fêter les 100 ans du barrage d'Aiguzon avec Simon Hins. Et puis sachez qu'Isibérie, le club nautique d'Aiguzon, vous offre tout l'été à tout moment votre parenthèse nature au lac d'Aiguzon. Pour le moment, c'est la musique. Ottawan, vous les avez reconnus. Allez, ça c'est vraiment classique aussi. Voici D-I-S-O. C'est parti.

0: et nous on est karaoké avec, vous le savez, le karaoké Sibérie. Ça sera le dimanche 16 août prochain en première partie du concert de Nicoletta à l'occasion donc du festival d'Arc. Vous pouvez vous inscrire quand vous voulez, surtout le jour même, hein, puisqu'on sera en direct donc entre 17h et 19h avec Manuel Bonnefond. Pour le moment, nous n'en sommes pas là. On va continuer à fêter les 100 ans du barrage d'Aiguzon avec Simon Hins.
1: Concevoir un documentaire comme un événement pour célébrer les 100 ans du barrage d'Aiguzon, c'est une organisation qu'on imagine millimétrée. D'autant plus quand on fait appel à autant d'intervenants qui n'ont pas le même rythme de travail. Ce que nous confirme Françoise Renner de l'association Oaken Oil, à l'origine de ce documentaire.
2: Avec les collectivités, on n'a pas le même rythme de travail. C'est-à-dire que nous, on est une association culturelle, on fait de la production d'événements. Les collectivités, elles ont toutes leurs préoccupations. Et en particulier chez nous, il y a beaucoup de communes. Par exemple, autour du lac, il y a 3 communes. Il y a plein de communautés de communes. Voilà, il y a Crozan qui est côté Creuse. Donc, réunir tout ça, synchroniser les gens, c'est très long, c'est très compliqué. Les agendas sont remplis. Donc, on n'est pas dans la possibilité de se voir tous les mois, toutes les semaines. Mais c'est ce qu'il faudrait réellement pour mettre en œuvre quelque chose. Donc, on a eu cet obstacle de surcharge d'activité. De tout le monde et de difficultés à rassembler les gens autour du projet en termes d'agenda. Par-dessus ça, EDF est une grosse machine, très hiérarchisée, avec des sectorisés. Donc voilà, au niveau du barrage, la porte nous était grande ouverte. Ils ont eu beaucoup d'enthousiasme, donc déjà c'est bien. Parce que c'est un bâtiment en plus qui est maintenant en vigipirate. Ils nous ouvrent quand même les portes, ils essayent de faire des choses contre leur nature de départ. Et on apprécie énormément leur enthousiasme, et ça nous aide, ça nous booste pour faire les choses.
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1: Et le choix fort de ce documentaire, Françoise Renner, c'est de ne faire appel qu'à une mémoire directe et sentimentale, pas des archives historiques et parfois trop neutres.
2: Alors on n'a absolument pas eu recours aux archives EDF ou aux archives départementales ou autres, ou nationales. C'était un choix. On aurait pu aussi voir du côté de l'INA. On s'est décidé à faire quelque chose vraiment avec la matière locale. Donc c'est les sons des voix des gens, les photos, les cartes postales. Il y a même un CD avec une chanson autour du barrage. On a essayé de chercher au cœur des gens. C'était vraiment notre ligne directrice pour ce projet. Ne pas faire un puzzle avec des choses qui sont froides et qu'on peut télécharger ou avoir accès en appuyant sur un bouton. Nous, on est allé chercher avec un micro et une caméra éventuellement, voilà.
1: Et tout le bonheur de fouiller dans les mémoires et le souvenir des gens, c'est de trouver des choses introuvables ailleurs, Françoise Renner.
2: Rentrer dans l'intimité des gens et dans leur histoire, c'est aussi avoir accès à un trésor, en fait, qu'on ne trouvera pas en téléchargeant. Les archives de Cyclic sont des archives qui sont essentiellement données par des gens d'ici, déjà, qui veulent bien donner un bout de leur vie. Déjà, c'est touchant. Et nous, on a rajouté le son des voix de ces gens-là, ou d'autres gens, et puis des diapos, des cartes postales qui leur étaient chères et qui nous ont été confiées. Donc vraiment, c'est quelque chose de touchant, plus que de faire un assemblage, en fait, avec quelque chose qu'on a à disposition comme ça.
1: C'est là que toute la conception de trésor prend son sens et que l'on prend conscience, plus que jamais, que cette mémoire, aussi personnelle soit-elle, doit continuer à être transmise.
0: Merci Simon Hins, et vous retrouvez tous les numéros 1 des 100 ans du barrage d'Aiguzon avec Simon Hins sur l'application Sibérie. Allez, aux alentours de 19h, on va retrouver le journal. Sachez qu'après, il y aura votre émission habituelle, mais tout de suite, c'est Mylène Farmer.

0: Famille Sibérie avec Mylène Farmer, c'est à qui le tour? Mais je peux vous le dire justement, à 19h, ça sera à 100% années 80, dès 20h, les essentiels de Décibel, et puis le journal bien évidemment présenté par Morgane Guillaumard à 19h, et juste avant cela, les Bee Gees, à tout de suite.
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0: Qu'est-ce que c'est romantique? Les Bee Gees, Too Much Heaven. Et en parlant de romantisme, c'est l'occasion de vous rappeler hein, cette fête de la Saint-Amour. C'est ce dimanche 9 août dans l'Indre, à Saint-Valentin, dans le Parc des Amoureux, dès 10h30, avec notamment un marché artisanal de producteurs locaux. Vous avez également la possibilité d'emmener votre propre pique-nique avec des tables et des chaises qui sont mises à votre disposition. Donc dimanche, à Saint-Valentin, dans l'Indre.
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0: 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De l'info avec Morgane Guillaumard.
2: Être en voiture sur la route des vacances. Demain, la journée est classée rouge par bison futé dans tout le pays. Les vacanciers feront-ils leur retour en Gironde? Les professionnels du tourisme se posent la question. Ils espèrent voir leur saison sauvée ce mois-ci après un mois de juillet plombé par le méga-feu. Et en effet, Nicolas Joly, le camping Air Hôtel Océan se remplit de nouveau à la cano.
3: Des vacanciers qui se promènent, serviettes sous le bras, des enfants sur les balançoires. Le camping reprend vie après quelques jours de silence. Laurine vient chaque année avec sa famille de Normandie.
4: D'habitude, le camping, on a les enfants qui grouillent de partout et là, il n'y avait plus personne, on était les seuls. Le samedi, on a été à la piscine et on n'était que 10, donc on ne se battait pas pour les transats. Hein.
3: Le directeur du camping, Vincent Hipp, fait tout ce qu'il peut pour faire revenir les touristes.
5: On essaye de rattraper nos clients, leur dire coucou, finalement, on est ouvert. Donc, est-ce que vous pouvez annuler l'annulation que vous aviez faite avant? Donc, ça nous fait énormément de travail administratif et de relations clients, des appels, des mails, etc. C'est extrêmement difficile. On a mis plusieurs jours à rétablir la situation à la normale. On est sur deux semaines qui étaient vraiment capitales pour notre activité touristique, mais aussi pour tous les commerçants de la cano.
3: Comme le patron de la supérette à l'entrée, Olivier, qui fait les comptes, 6 500 € de pertes par jour sur les deux dernières semaines et aucun signal positif des assurances.
6: Au moment où on parle, pour l'instant, la prise en charge, c'est zéro. Les assureurs aujourd'hui ne considèrent pas la cano comme une ville qui a été évacuée, puisque c'est uniquement les touristes et dans les campings et dans les centres de vacances. Donc pour l'instant, la réponse c'est non.
3: En plus de la perte d'exploitation, il y a aussi les marchandises, les stocks de produits frais, invendus et donc perdus. C'est plusieurs milliers d'euros.
2: Le risque est élevé demain pour les départs de feu dans le Grand Ouest et dans le Sud. 34 départements en vigilance orange. Les fortes chaleurs et du Mistral sont encore attendus ce soir dans le Var. En Lozère, un incendie a déjà parcouru 100 hectares cet après-midi. Un feu de forêt aussi au Creusot, en Saône-et-Loire. 60 enfants ont été évacués d'un centre de loisirs ainsi que 11 maisons. Un militant du Rassemblement National a été interpellé par le GIGN à Bolène dans le Vaucluse. Le colistier d'un candidat au dernière municipale. Il est suspecté d'être impliqué dans la mort d'une mère de famille dont le corps a été retrouvé hier. C'est une info ici Vaucluse à retrouver sur ici.fr. Le taux de chômage en France atteint son plus haut niveau depuis l'automne 2020, 8,3% selon l'INSEE pour ce second trimestre. Une hausse encore plus marquée chez les jeunes. On frôle les 22% chez les 15-24 ans, une génération pour qui il est difficile de trouver un emploi en sortie d'études, à nous Touquin.
7: Un mois après avoir obtenu son diplôme dans la petite enfance, Morgane, 23 ans, épluche les offres d'emploi.
8: Je pensais que ça allait pas être si bouché. Je pensais pas être en difficulté pour ne serait-ce qu'avoir un entretien.
7: Elle a dû retourner vivre chez ses parents et travaille comme serveuse pour l'été.
8: J'avais un appart, j'ai dû tout quitter. J'espère que mon CDD sera renouvelable et pourra se terminer en CDI, mais je pense que ça va être lourd.
7: Baptiste aussi a dû prendre un job alimentaire. Malgré son double master en économie et droit et un an et demi de stage et CDD, ça fait 9 mois qu'il ne trouve rien. Et ça le stresse.
9: Forcément, après avoir fait des études, on a envie de commencer sa vie, donc ça prend un peu la tête. Je ne m'attendais pas à ce que ce soit aussi compliqué, quoi.
7: Des jeunes inquiets, Karim Petit envoie défiler tous les jours dans son agence d'intérim. Car depuis le début de l'année, les entreprises proposent moins de contrats temporaires.
10: Les entreprises restent prudentes avec l'arrivée des prochaines élections présidentielles en 2027. Donc ce n'est pas un climat d'emploi qui reste positif.
7: Ça se remarque surtout dans le secteur de la vente, où il y a le plus de candidats pour le moins d'offres, avec des contrats qui vont de 4 heures à 2 mois.
2: Elle a passé la ligne d'arrivée en haut du Mont Ventoux, le sourire aux lèvres, les bras tendus vers le ciel. La Polonaise Kasia Niewiadoma a remporté la 7e étape du Tour de France cet après-midi. Elle endosse le maillot jaune. Alexandre Berthaud, bonsoir.
11: Bonsoir.
2: Vous avez vécu avec vous cet après-midi l'étape du Tour au milieu de la foule du Ventoux. On a eu le droit à une grande explication entre les trois favorites.
11: Et oui, Kasia Niewiadoma, dont vous venez de parler, la Polonaise, Demi Vollering, Schelling, la néerlandaise, et Marlène Reusser, la suissesse. Ce sont les trois meilleures coureuses de ce Tour de France. Et assez logiquement, en fait, sur les pentes très difficiles du Mont Ventoux, ce sont elles trois qui se sont détachées, qui se sont livrées bagarre. Et c'est Kasia Niewiadoma qui a attaqué la première et qui a bien fait, puisqu'elle a réussi à distancer les deux autres coureuses qui se sont un petit peu regardées, qui se sont marquées, qui ont laissé partir la Polonaise, qui du coup l'emporte au sommet et endosse le maillot jaune. Mais on garde beaucoup de suspense pour les deux dernières étapes, puisque les trois premières se tiennent en 39 secondes au général.
2: Et puis on a quand même cette belle performance à noter de la Française Cédrine Carbajal pour la 7e étape. Elle est 6e du classement général, 7e pour cette étape. Demain, 172 km attendent les coureuses entre Sisteron et Nice.
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14: Un soleil plus resplendissant qu'aujourd'hui dans le Berry, difficile tant il occupe le ciel et nous inonde de ses rayons ardents. 27 degrés à Aubigny-sur-Nère et Védan, 28 à Aiguzon, Valençay, Bourges, 29 degrés à Châteauroux, Mézières-en-Brenne, La Châtre, Saint-Amand-Montrond, 30 degrés aujourd'hui à Vierzon, Issoudun, Le Blanc, Argenton-sur-Creuse. Un ciel clair la nuit prochaine, 15 degrés de moyenne. Et demain, début du week-end, sera une journée ensoleillée avec des températures en hausse. 31 à 33 degrés pour les maximales. Bel après-midi.
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15: Bonsoir à tous, c'est l'heure de votre dose quotidienne de tubes des années 80. Le traitement est quotidien, il dure une heure, c'est bon pour tout. Le moral, la mémoire, les articulations, surtout si certains vous donnent envie de danser. Et ça commence comme ça.

0: Voilà l'été, c'était les négresses vertes.
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2: Évidemment, c'est de circonstance. Hein. C'est le premier succès du groupe de Musette Guinguette Pop Rock. Et c'est, attention, plutôt une chanson sur les citadins qui n'ont pas eu la chance de partir pendant la saison chaude. Du coup, on se console comme on peut. Les négresses vertes ont débuté dans la rue, dans le métro. Mais le succès les a vite rattrapés dès la sortie de ce premier tube en 89. Après la chaleur de l'été, un petit rafraîchissement. Bon, bah d'accord, ne sortez pas les parapluies tout de suite. Hein. Eurythmics arrive avec Here Comes the Rain Again.

0: Elle danse, Marie, elle danse. C'était François Valéry. Et elle danse encore quand on repasse ce titre à la radio, hein. En 83, François Valéry est en vacances en Corse chez Dalida. Un soir, il sort en discothèque, comme on disait à l'époque. Il entend Billie Jean de Michael Jackson. Le lendemain, il s'en inspire pour composer ce qui deviendra un tube en 84. Voilà. Vous écoutez 100% années 80, c'est que des tubes. La preuve, dans un instant, Jean-Jacques Goldman avec Encore un matin. Ça arrive juste après ça.
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0: présentation du grand spectacle nocturne à la forteresse. C'est ce vendredi soir à 20h15. Le tarif, 7 euros. Les réservations, eh bien, elles sont disponibles en ligne. Et le lien, vous allez le trouver sur le Facebook de la commune de Saint-Amand-Montrond. À Châteauneuf-sur-Cher, une randonnée canoë de 9 km au coucher du soleil à partir de 17h ce vendredi. C'est combiné avec une dégustation de produits du terroir. Rendez-vous au camping municipal de Hille. La réservation est obligatoire. Tarif 35 euros et 18 euros pour les enfants jusqu'à 12 ans. Toutes les infos, vous les retrouvez sur le site destinationsudberry.com. Enfin, demain samedi, direction le Cher à Bourges pour un rendez-vous au bord de l'eau pour la foire du lac au lac d'Oron avec la présence de nombreux commerçants, également des exposants, des animations pour toute la famille toute la journée. Si vous souhaitez avoir plus d'infos, direction le site Facebook de la ville de Bourges.
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0: Francis Cabrel, c'était question d'équilibre.
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0: Sur l'album Quelqu'un de l'intérieur, c'est une chanson qui raconte l'histoire d'un homme qui vient d'être quitté et qui noie son chagrin dans l'alcool. Bon, c'est sûr qu'en général, on perd un peu son équilibre quand il faut se relever.

On va rester debout pour la suite et j'ai choisi un titre qui a été un énorme tube de boîte de nuit en 84 de l'Italo Disco pur et dur, Comanchero par Moon Ray. Cherchez pas le thème, il n'y en a pas. Regardez le clip, c'est hyper kitsch, ça fait peur. Mais le tube est efficace. La preuve, tout de suite.

0: Robin, c'était When Your Heart Is Weak. Sur le premier album de ce groupe en 1985, porté par les voix magnifiques de Anna Lacasio et Peter Kingsbury, un groupe américain qui a connu un énorme succès en France et non pas dans son pays d'origine. Bah oui, parfois on n'est pas prophète dans son pays. La suite de votre soirée, c'est avec Émilie Mazoyer dès 20h, les essentiels de Décibel. Mais avant cela, Jean Schultes arrive. Confidence pour confidence, juste après ça.
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2: Une autrice, compositrice, elle écrit à la guitare et au piano des chansons pour elle-même et pour les autres, et pas n'importe quelles autres. Je lâche un exemple au hasard. En cette semaine de guerre de billetterie, elle a écrit 3 chansons pour Céline Dion. Son premier tube en France nous fait remonter à 2008, l'année de la mort de Carlos. Heureusement qu'elle était là, Zao. C'est

0: est ce soir dans Décibel pour célébrer la sortie de son 5e album, un bijou nommé Versatile. Et bonsoir, bienvenue Zao.
1: Bonsoir.
0: La dernière fois qu'on s'est vu, c'était il y a une petite année et vous aviez prêté main forte à Tom Fragé sur son album.
1: Ça passe vite, hein.
0: Bah oui, je sais. Non, c'est terrible, ça passe très très vite. Et là, bim, votre 5e album qui débarque, Versatile, après une tournée de printemps qui s'est fort bien passée par chez nous. Avant tout ça, pour vous présenter tout à l'heure, je mettais la chanson C'est chelou qui est votre premier tube. Rappelez-vous les amis de cette chanson.
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0: J'avais envie de parler avec vous de la puissance d'un premier tube aussi fort que C'est chelou. Et je me suis demandé, vous allez me suivre dans mon délire, si vous n'aviez pas échappé de près au syndrome Diams. Je m'explique.
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0: Le grand premier tube populaire de Diam, c'est DJ, qui est, alors certes, une très bonne chanson, comme C'est chelou d'ailleurs, mais qui ne représente pas vraiment l'intégralité du travail d'autrice
1: complètement
0: de Diam. Et C'est chelou, c'est un peu la même chose avec vous.
1: Ouais.
0: C'est une chanson qui est très fun et légère, avec des mots comme taspé, par exemple,
1: c'est,
0: qui sont pas
1: forcément... C'est une pièce d'un puzzle qui est incomplet, quoi.
0: Et donc, je me demandais, est-ce que à la fois, alors c'est pas génial, évidemment, de démarrer sa carrière avec un tube, mais est-ce qu'à la fois, ça peut être l'arbre qui cache la forêt, et est-ce qu'il faut... quand même parfois un petit peu se détacher de cette première chanson, de ce premier succès.
1: Alors moi j'en suis très très fière parce que c'est ce qui m'a fait connaître auprès du grand public. Maintenant l'enjeu pour moi après C'est chelou, c'est de montrer toutes les facettes de ma création, de ma musique. Donc c'était important que j'arrive jusqu'à un morceau comme Je te promets ou Tourner la page pour montrer la plume, la sensibilité, la douceur, etc. Mais il se trouve que C'est chelou qui a défoncé la porte et on en est assez fiers. Et puis après on est rentré avec des petites ballerines avec des petits pas, tout en douceur, comme un éléphant dans un...
0: dans un petit magasin de porcelaine,
1: exactement.
0: Le premier album, c'était donc Dima en 2008. Et oui, pour celles et ceux qui n'avaient connu à l'époque que C'est chelou, il y avait tellement de merveilles sur ce premier disque. Il y avait des chansons très émouvantes, par exemple, comme Kiff and Dear.

0: parle de votre premier album. Alors c'est déjà pour le plaisir parce qu'il était super. En 2008, on était jeunes, on était fous. Mais aussi parce que je trouve que dans le cinquième album qui vient de sortir, il y a parfois des clins d'œil à ce que vous chantiez en 2008. Par exemple, Kiff & Dire, vous évoquiez ce moment qui a été à la fois fondateur et hyper dur pour vous de quitter l'Algérie en
1: l'exil,
0: famille,
1: ouais.
0: L'exil. Alors pour le Canada. Et finalement, dans Iceberg, qui est une chanson très importante de ce nouvel album, vous parlez beaucoup plus précisément de pourquoi quitter l'Algérie et quels souvenirs.

0: Iceberg, c'est là où vous dévoilez finalement la femme derrière l'artiste.
1: Exactement, c'est un peu pour ça qu'il s'appelle Iceberg, parce qu'on ne voit que la pointe étant Zao, et puis on dévoile Zaira, ce qui a la face cachée de Zao, que j'assume plus d'ailleurs, et j'en parle plus. Pourquoi ? Parce que l'exil, bon, ça fait longtemps maintenant que je suis partie, mais il y a des fois on a besoin de recul pour parler plus sereinement des choses. Sans, genre, l'exil, j'en ai parlé de manière plus agitée, dans Kiffendir, j'étais encore en colère, j'avais pas encore fait la paix avec certaines choses. Et là, aujourd'hui, je fais juste le bilan, disons, il y a de la beauté dans la mélancolie, il y a de la parfois la misère, c'est beau. Mais on cherche pas à ce qu'elle soit là, mais on vit des choses et faut les accepter. C'est ce qui fait de nous ce que nous sommes aujourd'hui. Et je l'assume complètement aujourd'hui. Enfin, bien sûr, j'ai encore un bout de chemin à parcourir, mais on essaie d'être la meilleure.
2: Oui, le plus longtemps possible.
1: Oui. Mais je veux dire, on n'est pas arrivé, on n'est jamais arrivé, mais on essaie d'être la meilleure version de soi-même. Et le but, moi, dans ma vie, c'est d'arriver à la paix intérieure. C'est vraiment la finalité. Si j'arrive à vivre avec mes bagages, mes casseroles, mes complets, mes insécurités, j'aurais gagné déjà.
2: Oui, et justement, exactement, il y a une forme de joie pour nous qui vous écoutons de se dire elle a grandi, elle a fait la paix avec des choses, mais sans pour autant laisser tomber des sujets. En fait, c'est juste un nouvel œil finalement.
1: Moi, je pense on peut pas faire la paix si on ne regarde pas les choses en face. On peut pas se faire une scission, on peut pas couper une partie de soi. Il faut l'assumer, il faut l'embrasser. C'est pas cool, c'était peut-être des moments dont on veut pas se rappeler. Des fois on fait on fait le vide, on essaye de faire comme si ça n'a jamais existé, mais ça revient comme un boomerang. Donc le mieux c'est de l'accepter le plus vite possible et de faire la paix avec ça.
2: L'exil donc que vous avez vécu quand vous étiez jeune fille, vous quittez l'Algérie, on est dans la décennie noire et c'est évidemment un déchirement, et à la fois voilà, faut arrêter d'avoir peur toutes les 5 minutes de sauter sous une bombe,
1: sais-je. C'est vraiment ça.
2: Vous arrivez au Canada, donc, et aujourd'hui, finalement, vous êtes tout le temps en train de bouger entre le Canada, la France. Là, vous étiez
1: en tournée.
2: Vous n'avez pas gardé de l'époque une allergie au voyage, c'est bon.
1: Je vous dis la vérité, depuis que j'ai quitté l'Algérie, on dirait que ma résidence est une valise et un passeport. J'ai l'impression que je suis toujours en escale quelque part. J'ai jamais et que je suis partout chez moi. Donc c'est ce truc là où je me laisse je vais parler en texte et je laisse la vie m'emporter et je laisse ma plume me porter, c'est vraiment ça. Je suis dans cet état d'esprit de m'accepter, de me dire bon advienne que pourra. Bon, maintenant j'ai des enfants etc, donc j'essaie d'être là où ils sont, mais je n'ai pas d'attachement particulier à une place,
2: une terre.
1: Voilà, le plus beau moment ou le plus beau coucher de soleil qu'on puisse voir, si on est seul pour le voir, c'est bien, mais si on n'est pas avec les gens qu'on aime pour le partager, il n'aura aucune valeur. Ou en tout cas, il sera moins fort à nos yeux. Et aujourd'hui, j'essaie de m'attacher à des gens, à des relations, à des... Ma terre, c'est les gens qui m'aiment.
2: Waouh.
1: Voilà, bon, ça y est.
2: Ça, c'est
1: allez,
2: un titre.
1: Ça, c'est fait. Allez, j'y vais.
2: Excusez-moi. Moi, je vais m'arrêter, je vais pleurer 2 secondes. Et elle va écrire son texte.
1: Non, c'est vrai.
2: Ma terre, c'est
1: sincère.
2: Les gens qui m'aiment. Non, mais waouh. Zao. Ah là là. Alors, il y a un homme... Un artiste qui a aussi vécu l'exil. Alors oui, c'était un exil volontaire dans le cas de Yuri Buenaventura quand il a quitté la Colombie. Mais n'empêche que quand il s'est retrouvé à Paris, il était assis là à votre place, Zao. Il nous racontait qu'il était tellement désespéré parce qu'il était venu à Paris pour être chanteur et puis personne ne voulait le laisser chanter. Il nous a dit qu'il a voulu mourir. Il était désespéré.
1: Wow.
2: Et alors, vous chantez avec lui sur cet album, Zao et Yuri Buenaventura, une chanson qui s'appelle Cœur de pirate.
1: Parce qu'on est des pirates.
2: Parce que vous êtes des pirates. Est-ce que c'est ça? Vous êtes un peu les pirates de One Piece, là? Vous vous baladez avec vos chapeaux de paille.
1: Exactement. On n'a pas de chapeau de paille, mais on a des cœurs en paille qui s'embrassent très, très vite. Et un rien, une passion. En tout cas, moi, pour lui avoir beaucoup parlé, j'ai passé beaucoup de temps avec lui. J'ai l'impression qu'on est les mêmes, et peu importe l'âge, la génération, le style musical, moi je me retrouve beaucoup en lui. Et on s'est très bien entendu, et il n'y a pas de hasard.

0: on entend jouer sur ce titre des musiciens qui ont fait l'album de Bad Bunny.
1: Ouais. Que j'ai pu avoir grâce, bien sûr, à Yuri, qui les connaît tous. C'est des vrais, des icos de salsa.
0: Voilà, chevronné.
1: Voilà, chevronné. Ouais. Enfin, c'est les meilleurs. Et du coup, j'ai, grâce à lui, pu avoir ces musiciens-là sur l'album.
0: C'est un vrai album de musicienne, Zao. Parce qu'en fait, on sent l'amour. Alors oui, là, pour la salsa, par exemple, qui est une découverte. Moi, je ne vous savais pas fan de ce genre de musique. Et quand vous le faites, vous y allez à fond. Et c'est la même chose pour les musiques afro, pour la pop, pour la chanson française. En fait, vous avez choisi de ne pas choisir.
1: J'ai choisi d'être libre. Voilà, tout simplement.

0: Et comme Caroline, clin d'œil évidemment à l'énorme tube des 90s de MC Solar. Et thème récurrent de l'album quand même, hein, le départ.
1: Le départ, les relations humaines, amoureuses, les problèmes de couple. Beaucoup d'introspection aussi dans cet album, contrairement aux autres.
0: C'est vrai.
1: C'est avec amour propre, aussi l'amour dans toutes ses formes, même l'amour de soi.
0: Oui.
1: Chose qu'on oublie des fois de mettre en avant. Parce que pour être heureux en relation avec les autres, faut être heureux avec soi-même, faut s'accepter, c'est ce qu'on disait au début. Donc,
0: ça s'est testé, c'est approuvé important. Par vous-même.
1: Ah, oui, ouais, complètement. J'ai foiré beaucoup de relations avant de... pour l'instant, je touche du bois, on verra.
0: Mais ça sert à ça. Ça sert à ça de se planter aussi, c'est d'être mieux, meilleur après.
1: Bah, si on retient les leçons, sinon on les répète.
0: Alors, sur le thème de la rupture, il y a une chanson qui s'appelle « Mens-moi ». Et qui touche beaucoup.
1: Oh.

0: S'il te plaît, mens-moi.
1: Et pourtant, jamais j'aurais cru dire ça un jour. Et oui, mais en fait, l'amour n'est pas logique. Des fois, il y a des ruptures ou il y a des relations où ça nous fait tellement mal et on n'est pas prêt parce qu'on est tombé de très haut, on n'est pas prêt. La vérité n'est pas possible à intégrer pour nous et on préfère des fois qu'on nous mente parce qu'on n'est pas prêt à processer cette information. Elle n'est pas rentrée, elle ne rentrera pas. Donc
0: ça, c'est pas un truc que vous nous auriez raconté en 2008.
1: Non, pas du tout. Ça, c'est des choses, justement,
0: l'expérience.
1: Mais c'est des choses que je me dis à moi-même, mais effectivement, ça dure un temps. Donc moi, j'essaye d'immobiliser et de repérer une émotion unique, une émotion qui n'a pas été racontée, ou en tout cas le moins possible par d'autres, pour essayer de la capturer et de mettre une loupe. Et plus je prends de l'âge, et plus je prends de l'expérience, et plus j'avance dans ma carrière, et plus mon microscope, il est un peu plus gros, je vais dans le détail. Et donc, jamais ce thème-là ne serait pas sorti avant.
0: Pour celles et ceux qui avaient adoré Ma Meilleure 13 ans après, on vous retrouve avec La Fouine. Ah, ça va pas fort, hein.

0: vraiment chanter la Fouine.
1: Et il chante très bien.
0: Mais ouais.
1: Il chante très très bien. Bah, il chantait déjà, mais c'est vrai que là, ça fait du bien de l'entendre chanter dans le morceau Problème, et qui, 13 ans après Ma Meilleure, bah voilà, on dit bon, on est dans l'idéalisation de l'autre au début, et puis bon, après, il y a les problèmes. Ça veut pas dire que c'est fini, mais on va voir comment on va les gérer. Tu auras d'autres morceaux, on séparera la suite.
0: C'est ça. Voilà, hein. C'est comme Benjamin Biolay et Jeanne Chéral, ils font des chansons album après album.
1: Bah voilà. C'est ça qu'on va vous suivre. On va essayer de faire ça.
0: Sur les années. Amour propre. Vous avez parlé de cette chanson, Zao. Elle est, il me semble, comme Iceberg, un vrai pivot dans l'album. Là, pour le coup, c'est presque déjà un message de transmission, j'ai l'impression.
1: Oui.
0: Voilà. Là, c'est une feuille de route pour celles et ceux, parce que, évidemment, ça parle aux femmes, mais aussi aux hommes, celles et ceux qui aimeraient vous demander des conseils, quoi.
1: Bah, je n'ai pas la science infuse et je ne m'y connais pas, mais en tout cas, c'est une feuille de transmission pour moi également. C'est un rappel. C'est un rappel, parce que bon, bah, des fois, on se laisse de côté, je suis un peu sur tous les fronts, je suis artiste, je suis compo, je suis éditrice, je suis productrice, je suis maman, je suis femme de quelqu'un et tout, et on se laisse en dernier. Et je l'avais de plus en plus ressenti sur la deuxième grossesse, dès que j'avais accouché, et je me suis dit, mais en fait, tout le monde est sur les bébés, les trucs, les travails, les deadlines. Et en fait, c'est mon devoir à moi de m'occuper de moi, en fait, parce que sinon, bah, il y a le postpartum, il y a l'effet boomerang, parce que j'ai laissé trop passer de choses, et puis bah tu te retrouves à en vouloir à la terre entière, alors que tu dis comment ça, pourquoi on pense pas à moi, on pense juste aux enfants, à mon mari, à un truc, lui il fait un petit truc, on lui dit ah c'est super, c'est un super papa, mais moi je fais tous les jours en fait. et c'est vrai que c'est notre devoir, c'est à moi de faire en fait, c'est à moi de prendre du temps pour moi, c'est à moi de m'occuper de moi, c'est à moi de prendre des vacances pour moi, c'est à moi, sans abandonner tout le monde. Mais c'est ok de le faire, en fait, on s'autorise pas ça. Et c'est un message que j'ai mis de manière indélébile dans une chanson, c'est une clé qui me rappelle, c'est comme une pierre précieuse qui nous rappelle de s'occuper de soi-même. Voilà, c'est ma chanson précieuse.

0: Oh là là, amour propre. En fait, c'est un super pouvoir, moi, je trouve.
1: Ah bon ?
0: Le super pouvoir des artistes qui écrivent, qui composent, etc. et qui prennent comme ça, en gros, une énorme dépression postpartum, par exemple, et qui en font une chanson. Et qui et ça, c'est un outil merveilleux, quand même, ce talent et cette façon de transformer des moments vraiment moches. Et là, en plus, c'est dansant. Enfin, je veux dire, c'est...
1: Bah oui, c'est ouais. Ça. Faut trouver l'équilibre. Faut pas que ça soit trop sucré ni trop oui. Salé. Et ouais. D'ailleurs, c'est le thème de la pochette de l'album. C'est le juste équilibre entre le très chaud et le froid.
0: Faut et le pas désert et la banquise.
1: Super dépression, ni la ouais. Super chaleur. Donc, et moi, j'essaie de naviguer entre les deux et de trouver mon équilibre entre les deux émotions.
0: Bah, c'est ça. Parce qu'en fait, moi, je pense, j'ai vraiment une théorie sur les artistes, c'est que vous êtes des éponges. Donc ça, c'est sûr que vous ressentez encore plus fort que nous tout ce qui se passe autour. Je pense que, non, mais dès qu'il y a un drame, un truc, vous le ressentez au plus profond de vos os.
1: On est hyper sensibles. En tout cas, les artistes, normalement, ouais. Sont hyper sensibles.
0: Mais du coup, vous avez un super pouvoir qui fait que vous pouvez transformer tout ça quand ça fait trop mal ou quand ça fait trop peur en art, quoi. Nous, on peut pas.
1: Bah, faut essayer. On ne sait pas si vous pouvez ou pas.
0: Ouais, je sais pas. Non, moi, la dernière fois, j'ai divorcé, c'était plus facile.
1: On peut aussi divorcer, mais bon. Voilà, ça peut arriver, ça peut arriver. L'un n'empêche pas l'autre.
0: Il y a une dimension qui est très intéressante et qu'on aborde assez peu souvent finalement avec les artistes, c'est la dimension du travail. Parce qu'on a souvent l'impression comme ça, je disais tout à l'heure, un super pouvoir, les artistes, ils sont là, et dans l'air, il y a une chanson comme ça qui les
1: percute. Ça peut arriver, ça peut arriver.
0: Alors, mais quand il faut bosser, vous êtes une
1: bosseuse. Ah oui, moi je bosse, même quand ça arrive tout seul. D'ailleurs, je me méfie, pour Je te promets, par exemple, le morceau Je te promets.
0: C'était sur le premier album.
1: Qui était sur le premier album. J'ai rêvé du couplet, du refrain. Je me suis levée dans la nuit, je me suis enregistrée avec la guitare. Il est sorti, parole, musique. Tac, ok,
0: incroyable.
1: Je me recouche. Le lendemain, je me dis, ah c'est marrant, j'ai rêvé que j'ai écrit une chanson. Mais c'est dommage, elle était trop belle. Maintenant, je ne sais pas si je vais m'en rappeler. Mais j'ai rêvé que je l'ai enregistrée. Je réécoute, elle était bien enregistrée. Et là, je fais la suite tout de suite. Donc, ça ne m'a pas pris de temps. Ça volait quelque part, je l'ai interceptée, voilà. Sauf que c'est pire, parce qu'on a le doute. C'est sorti trop facilement, donc.
0: Ah, vous êtes dit, si ça se trouve, elle existe déjà, je l'ai entendue.
1: Ouais, soit ça, soit bon,
0: ans,
1: bah, c'est
0: ouais.
1: Nul, et moi, je trouve ça bien, parce que c'est facile, donc c'est pas assez compliqué, je me suis pas. Et des fois, bah, c'est bien, sans que ça soit compliqué, qu'il y ait beaucoup de travail. Le travail, c'est de la laisser reposer, de l'oublier, et de la réécouter avec du recul. Mais effectivement, sinon, moi, je fais beaucoup de travail de réalisation, de revenir, de chercher le bon instrument, la bonne forme, parce que des fois, la forme dessert le propos, si c'est trop chargé, les paroles, on les entend pas bien. Enfin, après, voilà, je suis un peu torturée comme ça, je travaille tout le temps, et je suis un peu geek, donc je m'entoure toujours de plein de compositeurs, plein de jeunes qui savent travailler aussi, bah, qui passent peut-être un mois à travailler un son,
0: ouais.
1: Et on se retrouve là-dedans, et puis... À la fin, j'essaie de faire un peu le chef d'orchestre et de lâcher prise et de dire bon bah on a été au bout de cette chanson et on la lâche prise maintenant.
0: Vous l'aurez compris, les enfants, ce n'est pas un métier de feignasse. Voilà, contrairement à ce qu'on vous a dit à l'école, c'est un vrai métier. Zao, on va écouter ensemble une chanson de votre album, encore une qui émeut aux larmes, c'est Ma Chérie. Vous avez invité Amadou et Mariam à vous rejoindre en studio et dans cette chanson. Et en fait, il se trouve que bah, c'est le dernier enregistrement par Amadou et Mariam avant la mort d'Amadou, qui est mort il y a un an. Pourquoi vous aviez pensé à eux?
1: Parce que je les adore déjà et je trouve ça incroyable, ce couple mythique non-voyant qui fait le tour du monde, qui est dans tous les festivals jazz, blues, qui chante avec des John Lee Hooker, avec des Stevie Wonder et tout, mais c'est incroyable. Où est-ce que leur passion, leur amour, leur talent les a emmenés? Et c'est un bel exemple. Et puis moi, j'étais vraiment fan de cette chanson de Je pense à toi.
0: Ouais.
1: Et je voulais pas juste la sampler. C'était important pour moi d'avoir les artistes avec moi.
0: Comme Caroline.
1: Exactement, ouais. Exactement. C'était un peu le but. Donc ils sont arrivés en studio en chantant un autre morceau à moi, en chantant Laisse les Kouma. Hey! Et j'ai dit ah waouh, c'est super. Ils connaissaient déjà beaucoup de mes morceaux. Ils étaient fiers. Ils voulaient des photos pour les montrer à leurs enfants qu'ils étaient avec moi. Et j'ai dit non, mais c'est le contraire. C'est moi qui dois prendre des photos. Et après. On a rigolé, ils se sont détendus, ils étaient déjà détendus. Moi, je me suis plus détendue.
0: Ouais.
1: Et ils ont écrit un couplet. Amadou a pris sa guitare, il a fait un solo de guitare à la fin. Enfin, ça s'est fait naturellement et je suis très fière de ce morceau qui a pris une autre tournure, un autre sens depuis que Amadou nous a quittés et on pense fort à lui et j'ai hésité à le garder sur l'album. Je voulais pas profiter d'un buzz ou de quelque chose, tu vois. Il était décédé, donc j'ai appelé Mariam pour mes condoléances et je lui ai dit écoute, si on n'est pas à l'aise, on le garde pas le morceau et tout. Elle m'a dit non, il se faisait une joie de le sortir dans ton album, donc on va faire comme ça. Et ses enfants, je les ai eus tous, ils voulaient que la chanson apparaisse dans l'album et c'est ce qu'on a fait.
0: Ma chérie, Zao avec Amadou et Mariam. Et Zao, on va vous souhaiter un bon retour, j'imagine, quand même un petit peu au Québec, et une longue et belle route à Versatile.
1: Merci
0: Zao.

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4: J'ai une idée les amis, puisque la pilule n'est toujours pas en vente dans les monoprix, il est le temps d'enrichir le pays d'une autre manière, en retrouvant Antoine de passage par ici pour célébrer les 60 ans des élucubrations.

0: Il est avec nous. Bonsoir Antoine.
1: Oh yeah. Bonjour, bonsoir.
0: Très très contente de vous rencontrer pour la première fois.
1: Et moi aussi.
0: Que je vous écoute depuis tellement de temps. C'est vraiment génial.
1: Oh, ça fait des siècles. Hein. C'est 40 siècles vous contemple.
0: Sans doute. Alors, mon cher Antoine, ce qui me fait plaisir, c'est qu'au-delà des 60 ans de ces élucubrations, il y a plein d'actualités et vous n'avez toujours pas coupé vos cheveux.
1: Et toujours pas coupé mes cheveux. Non, c'est ça. Et puis, bon, je crois qu'il y a quelques personnes qui m'ont posé la question. Vous n'avez pas écouté votre mère.
0: Elle a sans doute dû en parler, et ça c'est vrai. Antoine, 60 ans donc pour cette chanson qui est vraiment emblématique, les élucubrations, ça veut dire aussi pour vous 60 ans de carrière. Alors ça ne veut pas dire 60 ans sur scène, puisqu'on le sait, hein, vous avez passé aussi beaucoup de temps à voyager, vous avez tourné des films, des documentaires, etc. Ceci dit, ça fait quand même un chiffre assez impressionnant, 60 ans de carrière. Pendant cette longue durée, quel rapport avez-vous entretenu avec cette chanson, les élucubrations ?
1: Cette chanson, c'était marrant parce que dans les années 60, une chanson passée à la radio, pendant quelques... La mienne, elle s'est retrouvée en tête de façon incroyable pendant quelques mois. Oui. Et puis tout d'un coup, ça ne passait plus du tout. Plus du tout. C'est-à-dire que pendant tout le temps que j'ai fait de la chanson ensuite, pendant une dizaine d'années, jusqu'à mon départ en 1974, je chantais même pas les élucubrations.
0: On vous la réclamait pas.
1: Et on me la réclamait pas.
0: Ouais, d'accord.
1: C'est marrant, ça passait comme ça. On me réclamait d'autres chansons, celles que j'avais fait Canel, d'autres chansons que j'avais faites ramenées d'Italie, et puis plus tard la Motogody, ramenée de Polynésie. Mais les élucubrations étaient quelque part dans des limbes, dans une espèce de purgatoire. Et puis c'est revenu, j'ai refait d'autres versions.
0: Ouais.
1: Et puis là, cette année, j'ai eu envie de marquer ces 60 ans. Et je suis tombé par une chance incroyable sur des enregistrements que j'ignorais, qui avaient été faits par mon arrangeur, mon orchestrateur de l'époque, du temps des élucubrations. J'étais bien entouré. J'avais comme directeur artistique Christian Fechner, qui est devenu producteur de cinéma, des plus grands films. J'avais Alain Boublil, qui a écrit Les Misérables, et Jean-Daniel Mercier, qui était mon arrangeur, qui avait arrangé les premiers disques de Souchon, de Voulzy, de tous les spectacles de Chantal Goya, Dalida, Carlos, Philippe Clay, etc. Et il m'avait enregistré, il est mort peu de temps après, malheureusement, il m'avait enregistré des basses orchestres d'une dizaine de chansons, comme ça, de mes chansons. Je me suis dit, j'ai trouvé ça récemment, il y a même pas un an, j'ai dit, oh, c'est magique, j'ai trouvé ces basses-là, j'ai demandé à des copains guitaristes de compléter, d'arranger, d'ajouter des choses, etc. Et puis voilà, ce qui m'a amené à reprendre cette chanson, du premier disque, des tout premiers disques, voilà. Des chansons, il y a des élucubrations, bien sûr. Mais il y a aussi des chansons liées à la route. Je reprends la route demain, une autre autoroute. Et puis, c'est pas la pilule dans les monoprix, mais enfin, c'était des chansons, des sujets qui sont toujours d'actualité.
0: Malheureusement.
1: Comme la guerre, pourquoi ces canons, ou bien une chanson dystopique qui s'appelle, qui est une de mes chansons préférée parmi celles que j'ai écrites, qui s'appelle Juste quelques flocons qui tombent.
0: Ouais.
1: Voilà, j'ai eu un grand plaisir à réenregistrer ces chansons, puis à les illustrer également.

0: Ce nouvel album, en tout cas ces nouvelles versions de chansons d'Antoine, vous pouvez, si vous êtes très pressé, les découvrir dès maintenant sur son site officiel antoine.tv, que de toute façon on vous recommande, parce qu'alors il est vraiment plein d'archives absolument savoureuses, et puis il sera bientôt aussi disponible sur les plateformes de streaming.
1: Bientôt sur les plateformes de streaming, bien sûr, mais pour l'instant on l'a gardé pour nos amis, tous nos fidèles qui nous suivent, il y a toutes nos archives, y compris des émissions de radio, de télé, d'il y a 10 ans, d'il y a 20 ans, d'il y a 30 ans, d'il y a 40 ans, c'est extraordinaire.
0: Et 50 et 60.
1: Et 60.
0: Allons-y, ce sont bien 6 dizaines dont nous parlons ce soir, les 60 ans des Élucubrations. Vous citiez Christian Fechner, qui faisait partie de votre équipe rapprochée à l'époque, il y a 60 ans, au moment de la sortie de cette chanson. J'ai lu qu'il n'était pas très très chaud parce que, sur ce titre-là en particulier, il le trouvait

0: a détesté ça, mais détesté la chanson. Il était très fâché, il engueulait Christian, il disait « Tu m'as fait perdre du pognon ». À l'époque, on enregistrait un album entier en une nuit, un soir. On commençait à 4h du matin, c'était fini, mixé, prêt à partir, quoi. Tous les musiciens, ouais, la musique, tout le reste, etc. Et donc, l'attaché presse amène aux trois maisons, dont, donc ici, à la maison de la radio, et les trois attachés, directeurs de la programmation, ils ont entendu ça, aussitôt ils se sont levés, ils sont allés en studio, en régie, ils sont allés passer ça tout de suite.
1: Ah, c'est génial.
0: C'était quand même assez réussi.
1: Ah ouais, c'est beau, c'est beau. Alors, il faut rappeler aussi à l'époque que vous, Antoine, vous aviez quand même des études particulièrement prestigieuses, Mathsup, Mathsp et l'école centrale, et qu'en fait, vous avez été diplômé ingénieur de l'école centrale au moment où vous étiez numéro 1 du hit parade avec cette chanson.
0: Ben oui, je suis le jour où je passais mon dernier examen à l'école centrale, et ben j'étais en vedette à l'Olympia. Inconnu 6 mois avant, ou même 3 mois avant, totalement inconnu. Et tout d'un coup, je passais à l'Olympia en vedette pendant 15 jours.
1: C'est dingue. On se croit presque, vous savez, dans les dessins animés oui. où le héros, ah oui. il est à, comme ça, un embranchement. Alors, à gauche, je ferai star de la chanson. À droite,
0: je ferai ingénieur.
1: Ah
0: non, mais ça a été vraiment comme ça.
1: Ouais.
0: C'était vraiment comme ça. Je me rappelle, dans des événements, il y avait un grand événement qui s'appelait l'école Boom HEC.
1: Ouais.
0: C'était l'école HEC faisait un truc et ça se passait à Vittel cette année-là. C'était un garçon un peu fou qui est devenu d'un directeur de maison de disques ensuite, qui avait organisé ça et qui dit, on va inviter Antoine. Mais Antoine, j'étais en séance j'étais en examen. En examen, enfermé dans une loge à l'école centrale, en train de passer un examen, et je pouvais pas faire autrement. Il dit, on annonce le truc à l'école, à HEC, qui était quelque part à Jouy-en-Josas, je crois. Et ben, ils sont venus me chercher à l'école avec une moto. À l'instant où je sortais du truc, de l'examen, avec la moto, ils m'ont amené à l'héliport de Paris. L'hélicoptère s'est posé à l'école. Il y avait un plateau repas qui m'attendait. J'avais pas eu le temps de déjeuner. J'ai répondu aux questions, annonçant le premier Boom HEC, quoi.
1: Incroyable. Et donc, oui, on peut tout avoir, son diplôme et la scène de l'Olympia.
0: Oui, oui, j'ai eu le diplôme. C'était tout juste. J'étais rentré 70e sur 300. Je suis sorti 275e. Mais j'ai le diplôme. J'ai rien construit depuis, par contre.
1: Ça suffit. Mais non. Oui, alors c'est ce que j'allais vous dire. Finalement, vous êtes content du choix que vous avez fait à l'époque de rester du côté des saltimbanques?
0: Oui. Bon, j'aurais aimé construire certaines choses. Il y a eu des projets. J'avais fait un bureau d'études à un moment, mais ça s'est jamais réalisé. La chanson m'a emporté, quoi. Puis la chanson, ça a débouché sur le voyage. Donc, j'aurais pas pu rester un ingénieur. J'ai des amis qui sont restés ingénieurs, que on se retrouve les traces de temps en temps. Mais moi, j'ai pas hésité longtemps.
1: Toujours pas de pilules en vente dans les monoprix. Pourtant, Antoine, c'était visionnaire, cette affaire.
0: Bah, ça a quand même fait des progrès à l'époque. Il y avait la loi de 1920. C'était une autre de mes chansons, d'ailleurs.
1: Ouais.
0: Et la loi de 1920, qui existait depuis la fin de la Première Guerre mondiale, et qui interdisait de parler même de la contraception.
1: C'est vrai.
0: Et déjà, cette pilule, la pilule dans les monoprix, la maison Vogue, ils avaient été hardis d'accepter ça.
1: Ouais.
0: Parce que c'était une loi, c'était interdit, quoi.
1: C'est intéressant que vous disiez ça, parce que quand on vous a en face de nous, mais ça le fait avec vous, ça le fait avec Jacques Dutronc aussi. On pense que ces années 60 étaient une espèce d'âge d'or où tout était génial. Bon, ben on n'avait pas le droit de dire le mot préservatif
0: nulle part.
1: C'était évidemment une belle période, et notamment musicalement, les années 66, 67, 68 qu'ont sorti des merveilles. Mais est-ce que pour vous, c'est une époque qui vous manque?
0: Non, moi à l'époque, aucune période ne me manque, parce que j'ai vécu toutes les époques qui ont suivi, y compris celle d'aujourd'hui, avec passion. Il y a des choses, bon, ces temps-ci, il y a des choses un peu noires qui se profilent à l'horizon, mais il y a des choses magnifiques. Moi, je m'amuse beaucoup avec des choses comme l'intelligence artificielle. Je trouve que les chansons que j'ai enregistrées, c'est pas de l'IA, c'est tout à fait naturel, des vrais musiciens, etc. et tout. Mais par contre, je me suis amusé à les illustrer avec
1: des vidéos,
0: vous savez, et c'est très amusant. Bon, il y a plein de choses en bateau. Moi, j'ai passé toutes ces années en bateau. Quand je suis parti, j'avais rien. J'avais un sextant pour faire le point.
1: Ah, même pas un petit radar de...
0: Il y avait rien du tout.
1: Oh,
0: j'avais un sextant et j'avais une lampe à pétrole pour m'éclairer. Et la nuit, je hissais la lampe à pétrole dans les haubans pour que les cargos me passent pas dessus. Et puis, ça a beaucoup changé avec des tas de progrès, une météo bien plus forte, bien plus pratique, bien plus exacte.

0: avec des sortes comme la communication avec les satellites. Maintenant, on peut communiquer. Ce que j'ai fait pendant tous ces voyages avec tous ces films documentaires et tout, maintenant, ils sont des dizaines, voire des centaines à le faire sous forme en vlog.
1: Oui, en vlog, sur Instagram.
0: Voilà, sur Instagram ou sur YouTube ou sur, avec des familles, des couples, etc. Et certains le font très très bien. Mais en même temps, ils sont reliés à la Terre tout le temps, quoi. Même en traversée, ils sont en train de se filmer tout le temps. Moi, j'étais passionné par le voyage pendant toutes ces années, et je voulais pas mélanger. Je racontais pas ma vie en bateau, quoi. Je visitais des plus beaux endroits de la planète, donc je rapportais des images, je réalisais des films, et c'était comme ça que j'avais pas envie d'être tous les jours à l'antenne, quoi.
1: Ah oui, oui, oui. Et puis vivre la vraie déconnexion, la vraie solitude après des années avoir été adulé, je dois dire quand même. On parle des 30 ans des élucubrations, mais entre les élucubrations et votre départ en bateau, vous avez eu des gens qui couraient après vous dans la rue en criant Antoine, Antoine, on t'aime.
0: Oui, c'était flatteur, c'était agréable, mais c'était un petit peu excessif, quoi. Ouais. On pouvait pas, par exemple, je pouvais pas aller dîner dans un restaurant seul, sauf peut-être des restaurants guindés à Paris et tout, mais ou prendre un train, c'était difficile, ou des choses comme ça. Mais en même temps, j'ai gardé, le temps a passé, j'ai gardé la sympathie de gens. Bien sûr, ça s'estompe avec l'âge, mais j'ai bien aimé ça, mais j'ai bien aimé en sortir aussi, quoi.
1: Ouais, et être sur le bateau. Alors, puisque vous en parlez, je dois dire que dans votre discographie, on entend bien vos engagements, Antoine. Sur l'album Demain Loin, que vous avez sorti en 2012, on vous sent très très écolo sur cette chanson dystopique qui s'appelle Chanter au soleil.
0: Et ben...

0: chanter au soleil. Ça, c'est votre engagement, oui, écolo. Il y a aussi, vous l'avez évoqué tout à l'heure, la chanson « Pourquoi ces canons ?». Là, on retourne dans les années 60, où il était peu aisé de militer pour la paix.
1: Pourquoi ces canons ?

0: guerre aux gens, ça fait marcher les usines.
1: Un très cynique et très réel.
2: Oui, c'était ça, une histoire qui se mord la queue, parce que c'était à la fin, pourquoi des canons? C'est pourquoi gagner de l'argent, et ainsi de suite, l'argent pour acheter des canons.
1: Voilà. Ouais, toujours. Et puis, sur le cynisme des politiques qui font la guerre ou d'autres, il y a aussi votre chanson « Votez pour moi ».
0: Je vous ai compris, votez pour moi.
1: Alors c'est presque désespérant que les thèmes d'actualité d'il y a 60 ans le soient toujours d'aujourd'hui.
2: Ouais, le soient toujours, oui.
1: Ouais, hein. Ouais,
2: ben oui, c'est cette chanson-là, c'était les problèmes, les musiciens.
1: Et les futurs charlots.
2: Qui sont devenus les charlots par la suite et tout. Et cette chanson, c'était un peu fou, quoi. Voter pour moi, c'était assez fou. Et les problèmes sont devenus les charlots par la suite. Et c'est un peu dommage, parce que c'était un groupe de rock qui était vraiment de qualité, qui m'accompagnait. Mais ils ont fait une belle carrière.
1: Oui, voilà. Eux aussi ont décidé d'aller dans le côté, humoristique, mais chacun étaient des musiciens vraiment chevronnés.
2: Un très bon musicien. Ouais. Gérard Rinaldi était...
1: Super chanteur.
2: Était un super chanteur. Ouais. Et puis Phil, grand guitariste. Et Jean, tout le monde, c'était des bons musiciens. Comme.
1: Bon, il faut qu'on parle d'une chanson que j'adore. Un éléphant me regarde.
2: Oui.
1: Alors, en plus, là, vous pouvez en parler avec, on va dire, la mémoire parfaitement rafraîchie, puisque vous venez de la réenregistrer.
2: Voilà.
1: Un éléphant me regarde, version 2026. Voilà ce que ça donne.
0: La

0: Alors on parle souvent des mini-polémiques créées par les élucubrations entre la pilule Yvette Horner et Johnny Hallyday, mais Un éléphant me regarde, quand même, c'est une chanson très psychédélique.
1: C'était une chanson psychédélique, mais je dois dire qu'il y avait une seule phrase qui donnait un petit peu l'impression que ce soit psychédélique, c'était la fumée dans les yeux. En oui. fait, je dois dire qu'à l'époque, moi, je concevais la seule substance que je consommais, c'était de la chartreuse verte, voilà.
0: D'accord. Ah
1: non,
0: ouais.
1: J'ai eu la chance de jamais tomber dans la drogue.
0: Alors pourquoi vous avez fait une super chanson de drogué?
1: C'était marrant, c'était pas une chanson de drogué, c'est une chanson un
0: peu hippie.
1: Par contre, vous avez utilisé le mot psychédélique, j'ai toujours regretté que cette chose qui aurait pu être une chose qui aurait pu avancer la science dans certains domaines, etc. Parce que le LSD en question, il a été interdit, donc du coup il est tombé dans les mains des malfrats, des trafiquants, des gens qui en prenaient souvent des doses mille fois trop grandes et en crevaient, alors que il y a eu des gens qui ont fait des recherches avec ce produit. Et bon, les lois évoluent petit à petit, de temps en temps. Moi, par exemple, j'ai eu l'occasion, tout récemment, pendant 2 ans, de prendre du cannabis médical, dans un cadre tout à fait légal, le cannabis médical, et je pense que cette chanson parle un petit peu de façon amusante. Elle a été reprise, elle a été chantée très longtemps sur scène, oui. Par Nicolas Sirkis, par Indochine.
0: Excellent.
1: Indochine. Et cette chanson, bon, c'est une façon aussi d'amener, je pense honnêtement que si l'herbe, la marijuana, le cannabis, qui n'est pas une substance toxique comme la cocaïne ou d'autres choses beaucoup plus graves, si les gens pouvaient le trouver légalement comme dans 40 États sur 50 en Amérique, comme dans beaucoup de pays d'Europe, etc., trouver légalement, eh ben, ça ferait déjà la moitié de la criminalité qui disparaîtrait. Parce que les gamins ou les jeunes, en tout cas à 18 ans, pourraient l'acheter légalement comme ils achètent de l'alcool, du vin ou du whisky ou de la bière. Et puis, ils seraient pas obligés d'aller dans des coins sombres où on va leur fourguer des horreurs,
0: oui,
1: des, beaucoup plus graves.
0: Oui, oui.
1: Honnêtement, je pense que la loi pourrait s'améliorer comme ça.
0: Ouais.
1: Je suis moins militant que j'étais à certains moments, mais je pense que on devrait y penser.
0: Les élucubrations, elles ont été un peu étirées, récupérées sur votre album suivant, donc après 66, on a eu les contre-élucubrations problématiques. Alors j'ai lu que ça vous avait un peu agacé, qu'on ait eu envie de prolonger le succès des élucubrations en faisant donc un duo, c'est entre vous et vos musiciens de l'époque, les problèmes, les futurs Charlots.
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0: après vous leur répondez. Ça vous a agacé, c'est vrai?
1: Non, ça m'a pas agacé, c'était assez amusant.
0: C'est rigolo, moi, je trouve.
1: Non, c'était très amusant.
0: Ouais.
1: C'était moins un petit peu agaçant, c'est que la chanson était signée de quelqu'un d'autre.
0: Ah oui, ça c'est ennuyeux.
1: Un jour, des années après, avec Gérard, on se voit comme ça, puis on parlait tout à fait autre chose. Mais toi, t'as touché des sous sur cette chanson-là, puisque on avait écrit les paroles comme ça avec Gérard et moi. Et il dit, non, j'ai regardé, moi non. Sur la pochette, il y a marqué Antoine Rinaldi, le auteur-compositeur Antoine Rinaldi. Et on cherche et on demande à la SACEM, mais c'était signé Fechner-Boublil.
0: Non, les producteurs. Ah bah voilà, ah bah bravo.
1: Mais par contre, autre anecdote avec les Charlots, un jour qu'on tournait le clip, mais une émission de télé avec cette chanson-là, on s'est trouvé sur un bateau, et puis on avait de temps mort, et puis c'était pas les Charlots, c'était les problèmes. Hein.
0: Oui.
1: Et puis on m'avait dit, est-ce que tu pourrais pour une émission d'Europe numéro 1 chanter une chanson que tu fais pas d'habitude, une chanson qui soit pas de ton répertoire. Mais je dis, on va en faire une. Et ensemble, on a fait une parodie des Élucubrations, c'était pas des Élucubrations, mais des Je dis ce que je pense et je vis comme je veux, qui était une chanson que j'ai faite à l'époque aussi. Et oui, Gérard a pris l'accent berrichon,
0: ouais.
1: C'est devenu l'Amérique, quelque chose. Et ça a donné naissance au Charlot. Cet enregistrement est passé à la radio et monté numéro un des ventes, et les Charlots n'existaient pas, c'était les problèmes. Alors Christian Fechner leur a dit, bah écoute, vous êtes plus les problèmes, demain vous êtes les Charlots. Ah bon, mais nous, le rock'n'roll, non, fini, les Charlots, vous êtes des comiques.
0: Et voilà les débuts.
1: C'était une drôle d'époque quand même. Hein.
0: Charlots, bah ouais. Et dans Touchez pas à la mer aussi, finalement, vous reprenez un peu les Élucubrations. Hein. La mer.

0: Touchez pas à la mer, 1987.
1: Oui, oui. Voilà. C'était une chanson qui m'est tombée du ciel. J'étais sur le bateau, j'avais envie, je savais pas. Et je pensais pas du tout que ça allait être une chanson écologique. À l'époque, il y avait des problèmes avec certains endroits où il y avait des cultures de perles. Oui. Ils cultivaient des perles. Du coup, ils voulaient interdire des lagons. Certains lagons étaient interdits aux bateaux tout d'un coup. Et je dis, c'est pas possible. On peut pas faire des frontières sur l'océan. On peut pas mettre des barbelés dans les lagons. Puis j'ai commencé à écrire la chanson. Évidemment, elle est devenue une chanson pour la protection de l'environnement. Aussitôt, ça a été les baleines et les grands oiseaux blancs et et les petits enfants. Et cette chanson, c'est marrant parce que on avait créé un autre site internet, tout ce qui s'appelle Touchez pas à la mer, et des milliers d'écoles, de classes, pas plus tard que là, dans mon village, ils m'ont contacté parce que les enfants, ils veulent jouer, chanter, touchez pas à la mer, quoi. Et des milliers de classes partout ont chanté, touchez pas à la mer.
0: Oui. C'est devenu un incontournable de la chanson écolo, voilà, enfin, pour éveiller les consciences des enfants aussi. Puis l'importance de la mer et des océans.
1: Oui. À Tahiti, il y avait les gens où ils sont pas sensibles au succès, ça, ils s'en foutent. T'es connu, t'es vedette, on s'en fout, hein, vraiment. Mais ils m'appelaient par Antoine, ils m'appelaient touchez pas à la mer. comme Danse avec les loups, voilà.
0: Ouais, Kevin Costner, on l'appelait Danse avec les loups. Et...
1: Moi, c'est Touchez pas à la mer.
0: Touchez pas à la mer. Alors, Touchez pas à la mer. Bon anniversaire aux Élucubrations et longue et belle vie à vous et aussi à ces nouvelles versions de vos chansons qui sont sur ce best-of qui devrait pas tarder à apparaître sur les plateformes de streaming et qui, pour le moment, est sur votre site antoine.tv.
1: Eh bien, merci beaucoup de m'avoir accueilli. J'ai passé un très bon moment. C'est amusant, tous ces souvenirs. Je m'amuse aussi à les entendre. J'ai passé un excellent moment.
0: Merci beaucoup,
1: merci
0: Antoine.
1: Merci de m'avoir accueilli. À très bientôt.
0: À bientôt, merci.
1: Merci.
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1: Auteur, compositeur, interprète, l'annécien Pierre Donoré, avec son optimisme militant, se définit comme un troubadour accroche-cœur. Amoureux des mots, de la vie, de l'amour, son nouveau single est une invitation à suivre ses envies et à passer à l'action.

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2: Oui, salut, bonjour, je m'appelle Jean Meyer. Je suis né à Sarlat, mais je suis bordelais d'adoption depuis 1964.
3: C'est un florilège de klaxons. Alors on a commencé par le klaxon italien, ensuite le klaxon de combi.
2: Tous les enfants ont klaxonné un peu plus dans les tunnels et voilà.
3: Ça affirme aussi la personnalité d'une voiture.
2: Oui, oui, chacun.
3: Comme la de chevaux. Jean Meyer nous reçoit chez lui à Bordeaux, dans le quartier de la Bastide. Difficile d'imaginer que derrière la porte d'un garage se cache un véritable trésor sentimental. Des voitures anciennes dont deux modèles font sensation. La 2 chevaux cactus et la 2 chevaux vigne, sur laquelle poussent des raisins.
2: J'ai trouvé un marchand de plants à Sainte-Livrade qui nous a dit on va trouver un cépage qui résiste au vent, et on a fait faire une très belle galerie complètement adaptée. Je crois que j'amuse la galerie avec ma vigne. Oui, tout le long de l'auto. L'auto a même été prolongée puisque je dors dedans. Donc il y a un lit dans l'auto et vous imaginez qu'une berline est transformée en break. Et la vigne dégueule sur les côtés et sur l'arrière. La vigne tient toute la longueur de l'auto.
3: Et elle pousse bien.
2: Et elle pousse très bien, oui. Elle est bichonnée l'hiver.
3: Et ça veut dire qu'au mois de septembre, quand vous promenez avec cette 2 chevaux, cette voiture, oui, avec la vigne à l'intérieur, vous pouvez conduire en dégustant des raisins.
2: Sûrement pas. Hein, parce que c'est vraiment un cépage qui est choisi pas pour être dégusté ni pour faire du vin.
3: Quand les Bordelais vous croisent, comment réagissent-ils exactement? Est-ce qu'ils sont surpris? Est-ce qu'ils vous saluent? Ils font des grands sourires?
2: Ceux qui l'ont vu s'en souviennent. Donc après, la vigne est verte, alors on a fait ça sur une auto verte, oui.
3: Vous concevez que c'est pas quelque chose de commun?
2: Mon goût, c'est effectivement de faire les choses belles, efficaces et drôles. Ça sert à aimer la vie.
3: Le but d'une voiture, c'est quand même de se déplacer, d'être mobile avec. Elle roule à combien?
2: Elle roule à combien? Oh là là, je dépasse pas 60 à l'heure avec cette auto, mais ce qui m'a pas empêché d'aller et de revenir de Grèce en l'an 2000.
3: Est-ce qu'elle a un nom d'ailleurs, cette voiture? Est-ce qu'elle a un surnom?
2: Nous, on l'appelle la vigne.
3: Il y a la vigne et puis d'autres voitures. Il y en a une qui me plaît bien. C'est la 2 chevaux cactus.
2: Ben moi, à la place de la roue de secours, j'ai mis un jardin de cactus. En 2007, je suis allé à Pékin et retour.
3: Et toujours le lit dedans. Mais avec les cactus donc sur le capot, jamais vous vous êtes fait arrêter sur la route par la gendarmerie ou la police? On vous a posé des questions?
2: Ils ne nous arrêtent que en disant c'est pour la photo du magazine de la gendarmerie.
3: On peut rentrer à l'intérieur?
2: Mais bien sûr.
3: Ça couine à l'intérieur.
2: Coquin.
3: La 2 chevaux vigne est de l'année 1980. Les pieds de vigne ont été plantés en 2000. Ce véhicule a véritablement créé le buzz. Des propriétés viticoles du Médoc ont même contacté Jean Meyer à plusieurs reprises pour organiser des animations. Et Jean Meyer, quand il rentre dans son garage tous les matins, qu'est-ce qu'il se dit?
2: Que je suis le plus heureux du monde.
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4: Aujourd'hui, c'est dans le nord des Deux-Sèvres que je vous propose de me suivre. On va tester la confiture. On va même fabriquer de la confiture avec les champions du monde confituriers 2025, Guy et Colette. Ils vont nous présenter un petit peu leur façon de faire. Je vous propose de me suivre. Bonjour.
5: Bonjour.
4: Merci à tous les deux de nous recevoir ici. Vous êtes les champions du monde confituriers 2025, rien que ça. C'est-à-dire que chez vous, forcément, on va se régaler.
5: Oui, on devrait, oui. Normalement, avec ce titre-là, c'est la moindre des choses.
4: Bon, on va découvrir comment vous faites de la confiture. Surtout que c'est pas des confitures qu'on retrouve dans les magasins, des trucs classiques, quoi. Il y a des petites choses en plus, quoi.
5: Il y a rien à voir, puisque déjà, nous cultivons tous nos fruits, hormis les oranges et les citrons. Donc nous, évidemment, quand on a pu, on ne fait plus. On travaille qu'avec notre propre produit.
4: Bon, on va aller découvrir comment on fait une bonne confiture. On va, je crois, enfiler une tenue et on part dans les ateliers. Donc là, on vient de rentrer dans le cœur de votre atelier. C'est ici que vous fabriquez les confitures.
6: C'est ici que je fabrique mes confitures, les sirops, toute notre production, en fin de compte. Donc, on va commencer une confiture de fraises à laquelle on va y ajouter notre poivre de Sichuan.
4: Ok, très bien.
6: Ces fruits ont été mis hier soir avec le sucre,
4: okay,
6: toute la nuit. Et le poivre Également, il a été mis dans un tout petit peu d'eau tiédie à 70 degrés. Voilà. Maintenant, on va mettre les fruits dans la bassine en cuivre.
4: Ok, donc ça, on va commencer par mettre ça
6: dans la
4: bassine en cuivre. Et là, on mélange. Là, vous allez laisser cuire pendant combien de temps, grosso modo ?
6: 30 minutes.
4: 30 minutes, ok.
6: Pendant ce temps-là, on va mettre les pots vides à stériliser. Ils sont prêts, on n'a plus qu'à mettre l'eau.
4: D'accord. Là, on arrive dans la toute dernière étape.
6: Oui, confiture, elle a bien bouilli de tous les côtés de la bassine. Alors, je crois que c'est bon. Voilà, vous voyez le petit frissonnement. Ça y est, c'est presque terminé et qu'on va pouvoir... On est tout près du but pour la goûter.
4: C'est le meilleur moment, ça.
6: Bah, oui, hein. On va pouvoir mettre dans les pots.
4: Et là, vous allez mettre combien, du coup ?
6: Là, je vais mettre 220 grammes.
4: Ok.
6: À vous l'honneur.
4: On le met, dans
6: dedans,
4: le pot.
6: Dedans, voilà. Ouais. Bien brassé à chaque fois pour que vous trouviez des morceaux et du jus. Voilà, très bien. Voilà, c'est bon.
4: Et alors, le verdict.
6: Voilà, verdict, allez-y. 225,93. Vous êtes pas mal. C'est bien. C'est très, très bien.
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7: Et je suis ravie de retrouver dans cette rubrique celle qui a été la révélation littéraire drômoise de 2024, Valérie Patureau, avec sa cuisinière des Kennedy, qui a conquis 100 000 lecteurs l'année dernière. Elle publie cette rentrée aux Escales, un très très beau troisième roman qui s'appelle L'Enseveli. L'Enseveli, c'est d'abord l'histoire d'Abel, poilu de la Grande Guerre, blessé au combat en sauvant un inconnu. Il est transféré dans un hôpital de fortune où il va faire la connaissance d'un mystérieux voisin de lit, une gueule cassée qui, incapable de parler, va communiquer avec lui à l'aide d'un petit carnet. Adrien, c'est son nom, est médecin et officier, tandis qu'Abel, simple soldat, vient de la Drôme paysanne. Mais là, pour passer les journées, ils vont se raconter l'un à l'autre et tisser un lien si puissant que lorsqu'ils seront séparés, il faudra à tout prix se retrouver. Pourquoi Valérie Patureau a-t-elle voulu redonner vie à des combattants de la Grande Guerre ? C'est la question que je lui ai posée.
8: Peut-être parce que je suis la dernière génération à les avoir croisés. Je m'en souviens très bien, je devais avoir 7-8 ans et le frère de ma grand-mère me terrorisait parce que quand on allait chez lui, il retirait son œil de verre et donc il avait eu un terrible, voilà, sur un obus pendant la guerre de 14. Moi j'ai un intérêt très fort pour l'histoire, pour cette période particulière de l'histoire aussi, parce qu'elle représente vraiment, je le trouve, au même titre que la Révolution française, elle représente le socle de notre société moderne. Et je ne suis pas historienne, donc je n'ai pas du tout voulu écrire un livre sur la guerre. J'ai voulu écrire un livre sur l'amitié et surtout poursuivre ma quête que j'avais déjà dans Nésida, de cette interrogation sur le déterminisme social qui fait que nous rencontrons tous, sans que ce soit vraiment conscient, des gens qui partageons à peu près les mêmes choses, les mêmes... Voilà. Et il n'y a pas 36 circonstances. Il y a l'hôpital qui parfois vous amène à partager une chambre d'hôpital avec quelqu'un qui n'a pas du tout la même vie que vous, ni en âge, ni en lieu, ni rien. Et puis la guerre. Et c'était vraiment ça mon sujet. Et là, j'ai eu envie de m'intéresser, de m'interroger sur la sensibilité des hommes qui, en fait, n'est pas si lointaine de la nôtre.
7: Et puis, contrairement à la cuisinière des Kennedy, on est dans un roman du temps long.
8: C'est vrai que dans la cuisinière, je suivais sa vie. Et Dieu sait que sa vie est assez trépidante et qu'elle nous emmenait d'épisode en épisode. Là, c'est un temps long. C'est un livre à la fois de terre, je dirais, parce que la terre est présente tout le temps. La terre qui vous engloutit, la terre qui... Enfin, c'est vraiment un livre de terre et un livre sur le temps. Parce qu'il n'y a que dans ce temps long qu'on arrive aussi à se connaître, à se livrer, à apprendre les uns des autres. La grosse différence aussi avec mes deux premiers romans, c'est que c'était des histoires qui parlaient de personnages qui avaient existé. Là, ils sortent tous les deux de mon imagination. Ils sont nourris de tout mon imaginaire qui a été bercé par tous ces livres formidables sur cette période. Et beaucoup de choses de ma propre vie, sans s'en rendre compte, les deux grand-mères présentes dans ce livre, bah, ce sont les miennes. Mais je ne sais pas si je l'ai vraiment décidé. Je crois que c'est vraiment arrivé au fil de l'eau.
7: Et de cette écriture puissante de Valérie Patureau qui, en quelques mots, fait naître des images fortes, des émotions qui vous envahissent, c'est vraiment une magnifique écrivaine que je vous conseille de découvrir avec L'Enseveli qui est paru aux Escales.
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1: Quand il y a des prédateurs, bah, mais sa tête dans sable, au moins ils disent que c'est un pot avec des roses qui dépassent.
2: Pourquoi l'autruche met de temps en temps sa tête dans le sable?
3: Pour peut-être manger les bêtes dans le sable.
4: Pour manger ce qui est dans le sable, pour tout simplement voir ce qu'il y a dans le sable.
5: Pour dormir.
2: Si elle veut voir ce qu'il y a dans le sable et qu'elle met sa tête dans le sable, elle voit plus rien.
4: Bah, peut-être qu'elle résiste au sable.
2: Ou alors elle a une frontale.
4: Je pense pas.
6: C'est peut-être pour manger ce qu'il y a dans le sable, mais plus profondément avec sa bouche.
1: Quand il y a des prédateurs, bah, met sa tête dans le sable. Au moins, ils disent que c'est un pot avec des roses qui dépassent.
7: Oh, les jolies fleurs!
6: Comme ça, elle voit pas ce qui se passe autour et elle a plus peur.
2: Qu'est-ce que vous faites si quelqu'un vous court après?
6: Courir. Dire à quelqu'un qu'on a besoin d'aide.
2: Tu vas pas mettre ta tête dans le sable?
6: Bah non, sinon il peut nous attraper facilement.
1: Ou alors sinon on lui met un coup de poing dans la figure, au moins bah, c'est lui qui a la tête dans le sable et nous on s'en va.
2: Mais pour l'autruche alors elle?
4: Pour l'autruche c'est facile, elle court plus vite que nous.
2: Et vous savez comment on fait des petits autruches?
6: Une fois qu'ils sont dans l'œuf, bah, ils cassent la coquille et ils sortent.
2: Donc c'est avec des œufs?
6: Bah oui.
2: Vous avez déjà vu un œuf d'autruche?
4: J'ai cru en voir un en vidéo, mais non. Il est comme les œufs normaux, mais quand même un peu plus gros.
8: Oh, plus ils sont gros, plus les œufs.
6: Bah, l'œuf, j'en ai déjà vu, mais pas en vrai. L'œuf, il est gros comme ça.
2: Il est en effet très gros. Comment est-ce qu'on peut avoir une poêle suffisamment grande pour faire un œuf au plat d'autruche?
6: Tu fabriques soit une grande poêle ou...
7: Non, pas la poêle à frire!
6: Soit... T'essaies de trouver une grande poêle, bah comme ça, c'est bien. On a des poêles grandes, mais ça suffit, des poêles comme ça, ça suffit.
4: Ou alors, on le fait tout simplement pas cuire, on les laisse vivre.
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9: Et le cocktail américain, c'est quoi?
10: C'est un coquelet grillé avec une sauce américaine, tomate, échalote, une pointe de cognac, du vin blanc. C'est un peu relevé.
11: Un déca,
12: pâté, jambon, c'est tout envoyé avec gruyère, cantal, rosier, jambon de pays.
13: Eh ben, tout ça, ça valait dans la blanquette.
10: Bon appétit.
14: Dans la plupart des cas, on ne remplace jamais son père, on lui succède. Et encore faut-il traverser la Seine quand on s'appelle Michel Oliver, fils de Raymond, figure tutélaire de la gastronomie parisienne, chef triple étoilé au Grand Véfour et premier cuisinier de la télévision française.
15: Mon père avait fait un restaurant de luxe, je voulais faire un bistrot. Il était rive droite, je voulais être rive gauche. Et je suis parti de cette idée-là. Et j'avais un vieux copain qui était génial, qui s'appelait André Allard, le restaurant Allard, rue de l'Éperon. Allard m'a pris sous sa coupe et il m'a dit « Michel, on va chercher ensemble ». Et c'est lui qui a trouvé cet endroit, rue de Lille, qui s'appelait les anciens établissements Poinçon, qui était un bouillon 1900, quoi. Et j'ai flashé.
16: J'ai travaillé des années sans répit, jour et nuit.
14: Ainsi, en 1965, au 33 rue de Lille, dans le 7e arrondissement, Michel Oliver fonde le Bistrot de Paris dans un décor néo-art nouveau signé Slavik, designer talentueux. En plein milieu des Trente Glorieuses, Paris s'amuse sans se faire du souci. On mange, on boit, on fume et on couche librement. La capitale ressemble à un film de Claude Sautet ou une chanson de Charles Aznavour.
16: Mes amis, mes amours, mes emmerdes.
14: Et le soir venu, on laisse ses emmerdes pour aller dîner chez Oliver qui propose des plats bistrotiers canailles de qualité. Chaque chef rêve d'ajouter au grand livre de la cuisine française sa propre recette. Pour Michel Oliver, ce sera le pot-au-feu en vessie.
15: Oui, alors ça c'était fantastique. Et j'avais créé le pot-au-feu en vessie. Le pot-au-feu était cuit en demi. D'abord, ensuite je le mettais dans ces vessies de veau, ficelées, je les jetais dans un bouillon et terminais leur cuisson là. Le problème, c'était l'ouverture de la vessie. On disait aux clients, couvrez-vous avec les... On aurait dû leur donner des caouets. Le garçon perçait la vessie et là, chauffe, il y avait un jet brûlant qui partait. C'était un spectacle extraordinaire.
17: C'était un succès.
15: J'ai fait un malheur. Les gens applaudissaient. Hein.
14: Et oui, c'est pas dans Top Chef qu'on verrait ça aujourd'hui. Alors le tout Paris réserve chez Michel Oliver. Le succès est tel que le restaurant restaurant se voit récompensé d'une étoile au Michelin. Le plus de bien manger, la clientèle aime saluer et discuter avec ce chef atypique, sympathique, vedette de télévision et qui présente aux côtés d'Anne-Marie Pesson ou de Maurice Favière, la vérité est au fond de la marmite.
5: Mes amis étaient pleins d'insouciance.
11: Oui.
17: Vous voyez apparaître la reine des sauces, la sauce béarnaise. Et cette sauce béarnaise se mange avec la côte de bœuf.
14: Oui, c'était le bon temps des années 60 et 70 à Paris. Télé, radio, bistrot, affaires, comme les frites, tout baigné dans l'huile. Michel Oliver et son associé Roland Pozzo di Borgo montent une des premières chaînes de restaurant concept, l'assiette au bœuf. Et son plat emblématique, une pièce d'aloyau finement tranchée, saisie minute, servie avec sa sauce paradis. Le paradis ne dure qu'un temps, les étoiles pâlissent. Michel Oliver vend le bistrot de Paris. Bonne nouvelle, l'enseigne existe toujours, rue de Lille. Le pot-au-feu en vessie n'est plus le clou du spectacle, mais les plats canailles subsistent pour le plus grand bonheur de Michel Oliver.
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18: Parmi les plantes que nos mamies et papis glanent dans la nature, nous avons la sauge. On dit la chauvia ou la chalvia en occitan d'ici. Vejaya que chemblo, quelle plante? Savez-vous à quoi ressemble la sauge? De belles fleurs mauves avec de longues tiges. Qui a de la chauvia d'inchouvorzier, des médéchi n'a pas métier. Qui a de la sauge dans son jardin n'a pas besoin d'un médecin. En agriculture, on s'en sert pour les vaches quand elles ont le ventre gonflé. Pour les humains, pareil. Pour tout souci digestif, de ballonnement, une tisane de sauge règle le problème. Au XVIIIe siècle, les asthmatiques roulaient des feuilles de sauge pour les fumer. Pour être en bonne santé, une recette de tisane, une bonne eau bouillie dans laquelle infuse feuilles de sauge et de thym. Chalvio bouillide, chauve la vida. Sauge bouillie, sauve la vie. Génial, non? Allez, adieu.

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1: Oh ben écoutez, j'ai quand même 89 ans, alors je ne sais pas si je pourrais aller longtemps encore, hein. Et puis qu'en Ligue 1, et puis surtout qu'ils y restent quand ils seront en Ligue 2. Mais je vous le souhaite à tous, allez les petits.
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3: À 89 ans, Pierrette est bien plus qu'une simple fan du FC Sochaux-Montbéliard. Elle est l'âme du club et dans son salon, entièrement décoré en jaune et bleu, elle se remémore ses premiers pas au stade. Pierrette, d'où vient cet amour inconditionnel pour le FC Sochaux-Montbéliard ?
1: Oh ben ça c'est vieux, hein. C'est quand je peux plus vous dire la date parce que je perds la mémoire, hein. Mais ça fait un bon moment et puis c'était des bons souvenirs. On était content de surtout quand il y avait la victoire.
3: D'ailleurs, vous êtes comment vous en plein match? Est-ce que vous êtes calme? Est-ce que vous chantez?
1: Mais je chante, je dis allez Sochaux, tous ensemble pour vous. Et puis il y a aussi les autres supporters, Jean-François Bonnet, Mireille, Jean-Guy, et puis d'autres, ma foi.
3: Et quelle émotion ça vous procure d'arriver au stade avant un match et de vous poser à votre place?
1: J'y vais de bon cœur en espérant avoir une belle victoire, que tout le monde sera content.
3: Depuis que vous venez au stade, est-ce qu'il y a des moments qui vont rester à jamais gravés, des joueurs, des personnalités que vous ne pourrez jamais oublier?
1: Oh ben, je garderai surtout quand c'était la Ligue 1, avec Teddy Richet, Michel Isabé, puis tous les autres dont je n'arrive plus à me souvenir de leurs prénoms.
3: Et dites-moi Pierrette, est-ce qu'il y a quelque chose que vous souhaitez aux joueurs, à l'ensemble du staff pour cette année 2026?
1: Oh ben écoutez, j'ai quand même 89 ans, alors je ne sais pas si je pourrais aller longtemps encore, hein. Et puis qu'en Ligue 1, et puis surtout qu'ils y restent quand ils seront en Ligue 2. Mais je vous le souhaite à tous, allez les petits, bon courage, vous pouvez le faire.
3: Vous êtes un visage incontournable des tribunes de Bonal, je sais que les gens s'arrêtent vers vous aussi. Qu'est-ce qu'ils vous disent ?
1: Ben, y en a qui me disent bonjour, il y en a qui viennent prendre des photos, qui me disent on peut faire une photo, ben, je dis si vous voulez, je réponds ben, c'est gratuit, profitez-en. Et puis quand il y a des enfants, mais j'ai dit je veux que les enfants soient sûrs, que c'est eux qui veulent bien. Hein.
3: Vous avez transformé votre habitation en un véritable musée dédié au FC Sochaux-Montbéliard. Qu'est-ce que vous avez comme objet spécifique, Pierrette ?
1: J'ai beaucoup de gobelets, ma foi, j'ai donné beaucoup de choses à des gens, parce qu'un jour, je ne sais pas ce que ça va devenir, tout ça.
3: Et dans ces objets, est-ce que vous en avez certains qui sont vos préférés ?
1: Ben, c'est la Coupe de France, les écharpes qu'il y a à la Coupe de France, ça c'est beau. Je les ai, ils sont rangés, là. Je les ai ressortis l'autre fois, mais voilà. Moi, ce que je veux, c'est que Sochaux reste en Ligue et puis qu'ils montent, surtout. C'est pour eux, pour leur avenir, pour l'avenir du club et puis pour l'emblème bébatique du club.
3: Une véritable leçon de fidélité, signée Pierrette. Son portrait, les photos de son incroyable collection sont à retrouver sur notre site internet ici.fr. Et bien sûr, allez Sochaux!
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4: 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J'espère que vous allez bien. Aujourd'hui, on va parler d'amour ou alors de célibat. Enfin, je sais pas parce que on voit tellement de choses sur les réseaux sociaux. Oui, les hommes ceci, les femmes ceci. Il y a une femme, elle m'a fait du mal au cœur. Mon mec m'a fait du mal au cœur. Il m'a trompé. Il est parti. Mais en fait, pourquoi vous vous mettez en couple? Vous savez qui vous mettez en couple? Vous vous mettez en couple avec un être humain. Alors un être humain, je vous rappelle quand même ce qu'il est capable de faire. Un être humain, ils ont créé la guerre, l'esclavage, la torture, le viol, le génocide et la télé-réalité. Et après, vous êtes surpris quand votre partenaire, qui est un être humain, il vous a mal parlé ou alors il vous a trompé, machin et tout. C'est vous qui choisissez de sortir. Pourquoi vous sortez avec un être humain? Et après, vous êtes surpris quand ça se passe mal. Vous avez l'arrogance de croire qu'un être humain, il va bien vous traiter pendant 30 ans. Il y a des êtres humains, ils trichent au Scrabble. C'est quoi l'intérêt de tricher au Scrabble? Et vous leur confiez vos émotions, vous leur confiez votre cœur à un être humain et vous êtes surpris quand l'être humain il vous fait un coup de Trafalgar, mais vous n'êtes pas bien. Arrêtez de vous mettre en couple. Mettez-vous en couple avec un esprit. Voilà. Un humain en couple avec un esprit. Voilà. L'esprit, au moins, il va pas t'emmerder. Enfin, en même temps, un esprit, c'est un ancien être humain, donc si, ça peut être emmerdant. Non, mais pas les esprits. Arrêtez de faire confiance aux êtres humains. T'as cru que ton partenaire, c'était qui? C'était Jésus. D'ailleurs, même Jésus, ils l'ont tué, les êtres humains. Même lui, il s'est fait avoir. Et vous exigez une loyauté pendant 30 ans. Arrêtez ça. Arrêtez de vous mettre en couple avec des humains. Mettez-vous avec un arbre. Voilà. L'arbre, c'est solide, calme, silencieux, stable. Et en plus, il est enraciné, il peut pas partir. Voilà. Ton ex, il aurait dû essayer. L'arbre, tu peux lui faire des câlins. Il parle pas, il t'engueule pas. Tu peux oublier les sacs poubelles, il dit rien. Tu peux lui raconter ta journée, il te juge pas. Et c'est mieux qu'un mec, c'est mieux qu'une meuf, c'est mieux qu'un psy. Alors après, niveau sexe, bah écoute, c'est du bois. Il est toujours dur. Alors après ça dépend de ce qu'on aime, hein, ça dépend de ce que t'aimes, tu vois. En même temps, si c'est pas très fun, au moins il te ghoste pas, l'arbre, tu vois. Il a pas d'insta, il pose pas de story ambiguë en mode je suis dans une forêt chelou. Et le pire, c'est que des fois tu parles à un arbre dans la vie, tu vois. T'as plus de réponses que quand tu parles à une copine, parce qu'un arbre, lui, il te fait pas rien, non rien, non c'est pas ça, mais laisse tomber. Alors moralité, si vous vous mettez en couple avec un être humain, n'oubliez jamais qu'en face de vous, bah vous avez un être humain. 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
5: Bonjour à toutes et tous, bienvenue dans Affaires classées, le podcast. Nous sommes en janvier 1879. Le sympathique garde champêtre du village de Laguinge, en Haute-Soule, est poignardé de 5 coups de couteau dans une auberge. Les gendarmes arrivent et son meurtrier a disparu.
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5: Les bohémiens. Ces individus, migrants en groupe d'un village à l'autre, ont longtemps alimenté les conversations, les polémiques, les peurs au Pays Basque et au-delà. Les historiens situent leur arrivée dans le coin en l'an 1602. C'est le seigneur d'Urtubi à Urugne et le vicomte d'Etchaus à Baïgorry qui accueillirent en nombre ces descendants du peuple Tzigane ou Rome venus de Bohême grâce au sauf-conduit que le roi de cette contrée d'Europe centrale délivrait. Nombre d'entre eux vont finir par s'implanter en Soule ainsi que dans les pays de Cise et de Mix. Vivant à l'écart des villages, ils offraient leurs services aux villageois, bien contents de leur donner du travail contre très peu d'argent. Selon les saisons, ils étaient employés chez les paysans. D'autres œuvraient comme vanniers, empailleurs de chaises ou tondeurs de mulets. Leurs épouses fabriquaient des chapeaux, de la vannerie aussi. Elles ne tardèrent pas à susciter la curiosité, voire la peur, lorsqu'elle disait disposer de pouvoirs magiques, de remèdes naturels ou jurant prédire l'avenir en lisant dans les lignes de la main. Frappant à la porte des fermes, on les disait mendiants, voire chapardeurs. Dans les gendarmeries du secteur, les plaintes des villageois affluaient pour vol d'animaux, de victuailles ou de linge. Leur présence finit par agacer le préfet palois qui décide de lancer en 1802 une gigantesque rafle. 475 bohémiens sont arrêtés et jetés en prison dans l'attente de les expédier outre-Atlantique en Louisiane. Mais le projet du préfet tourne court et la plupart des rescapés de la rafle reviendra vivre au Pays Basque où ils désigneront leur propre roi.
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5: Il se nomme Pierre Aguerre. Il vit en Haute-Soule, dans le petit village de Laguinge, et partage son existence avec une femme, encore jeune, qu'il dit être son épouse, même si les registres d'état civil du secteur ne trouvent nulle trace de leur mariage. Chez les bohémiens, point n'est besoin de s'ennuyer avec les formalités. On est libre depuis des lustres, et la loi que l'on reconnaît, d'abord, est celle des traditions. La modeste masure qui lui sert de quartier général à Laguinge ne l'empêche toutefois pas de faire de fréquentes excursions ailleurs. Pour tondre les mulets officiellement, comme il le clame à ceux qui l'approchent, et peut-être aussi pour tondre les bourses et les biens des paysans du secteur. Combien de

0: garde champêtre, un certain monsieur Iriard. Le brave fonctionnaire est au courant de tous les potins du village. Son goût immodéré pour la bouteille fait de lui un informateur facile, de premier choix. Ce 9 janvier 1879, Aguerre accoste le garde champêtre. Il l'invite sans peine à boire ensemble dans le premier cabaret venu. Les deux larrons y retrouvent le vieux Albex, un paysan du coin, et l'instituteur du village, qui a momentanément déserté sa classe. C'est alors parti pour une série de plusieurs tournées de vin.
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0: Dans le canton de Tardets, chacun sait que le garde champêtre, Iriard, est de ces muets à qui la picole alimente surabondamment les paroles. Ce soir de janvier, la nuit tombe tôt et la conversation s'éternise. Ivre à l'excès, Iriard dévoile toutes sortes de fâcheux secrets sur tel ou tel habitant du village. Ses amis, tout aussi ivres, en rajoutent. Soudain, Iriard explose de colère. Il menace ses acolytes de comptoir en ces termes.
2: « Pour un peu, je vous battrai comme on taille le lin !»
0: À peine a-t-il fini sa phrase que Pierre Aguerre, le roi des bohémiens, se retourne. Il lui assène 4, voire 5 coups de couteau en hurlant « Puisque tu le veux, c'est comme ça !» Celui qu'on surnomme le roi des bohémiens prend, sans attendre, la poudre d'escampette, sans doute en direction de son domicile. Dans le troquet, c'est la panique absolue. Le pauvre garde champêtre hurle de tous ses poumons. Il scande des mots de peur, conscient sans doute qu'il vit ses derniers instants. Quelques secondes suffiront pour qu'il s'effondre, baignant dans son sang. On accourt des maisons voisines, le médecin de Tardets arrive peu après, mais il est trop tard. Le malheureux Iriard accuse plusieurs plaies profondes. L'une d'elles a perforé l'abdomen, causant la libération d'une partie de ses intestins. Les gendarmes rappliquent à cheval. Avant d'expirer, Iriard réussit malgré tout à leur balbutier quelques mots, dont le nom de son meurtrier. On se lance aussitôt à la recherche d'Aguerre. Voyant de la lumière à l'intérieur de sa ferme, les gendarmes l'encerclent avec prudence. Qui sait si le roi des bohémiens n'a pas encore quelques armes qu'il pourrait utiliser pour s'enfuir.
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0: Malin, Aguerre s'éclipse par la porte arrière de la demeure. Il marche à pas de loup avant de se blottir dans les broussailles, espérant tromper la vigilance des gendarmes et s'évanouir dans la nature, afin peut-être de se planquer plus tard en Espagne. Hélas, le bruit de ses pas sur les feuilles desséchées va le trahir. On le saisit avant de le coucher au sol, sous la menace d'un fusil. Les gendarmes imaginaient qu'une telle posture lui ôterait toute envie de résistance. Que nenni ! La perspective de sombres lendemains réveille son audace. Aguerre tente les plus violents efforts pour se soustraire à ses gardiens, usant de coups, de nouveaux coups de poing à dessein. Mais la vaillance des gendarmes aura raison de lui. Le voilà maintenant conduit à Tardets, où son interrogatoire commence. Et la première question qui se pose, pourquoi a-t-il tué Iriard ? Le roi des bohémiens aurait fort bien pu être en proie à des remords, formuler des regrets au besoin. Pas un instant. Il livre une fable ingénieuse à ses yeux. À l'écouter, le garde champêtre l'a d'abord frappé avec un bâton, jeté à terre et menacé de mort. C'est pour se défendre et seulement pour cela qu'il s'est emparé d'un couteau qu'il range habituellement dans sa poche. Il avoue donc son forfait, sans hésitation, mais entendez-le bien, son seul regret est de ne pas lui avoir tranché la gorge. Iriard l'avait saisi au bras et serré si fortement qu'il n'avait pas le choix, dit-il. Hélas, pour Aguerre, cette jolie fable ne convainc personne. Les piliers de comptoir présents le soir des fêtes

0: démente formellement son récit. Et le médecin venu l'examiner ne trouve sur son corps aucune trace de plaie, de contusion ou d'ecchymose. Conclusion, Aguerre ment.
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0: Le procès du roi des Bohémiens s'ouvre à Pau le 21 février 1879. Une foule nombreuse a fait le voyage pour l'occasion. Des congénères venus du Pays Basque, des amis et aussi des proches du malheureux garde champêtre que chacun appréciait en Haute-Soule. Le procès d'un bohémien n'a rien d'une première à la cour d'assises des Basses-Pyrénées, mais cette fois, on juge l'autoproclamé roi des Bohémiens. Âgé de 58 ans, il a le teint cuivré, l'air astucieux et même féroce, selon l'un des journalistes parisiens présents au procès. Les préjugés contre les Bohémiens ne manquent pas. Le président de la cour, par exemple, M. de Lagéry, pose en préambule, je cite, « qu'au milieu de la race noble et loyale des Basques vit la race maudite et dangereuse des Bohémiens. Aguerre, selon les témoins, aurait été proclamé roi des siens à cause de ses innombrables méfaits. » Était si redouté en Soule que même le maire du village de Laguinge en avait peur. L'élu lui délivrait son certificat de bonne vie et de bonnes mœurs, non parce qu'Aguerre était vertueux, mais pour qu'il aille migrer ailleurs. Le procès vire au mauvais spectacle. Tantôt calme, Aguerre justifie sa royauté bohémienne et tente de lui donner quelque chose d'imposant. Tantôt en colère, il se dresse sur son banc. Saisissant la rampe des deux mains, il insulte, il menace les témoins qu'il dit être des suppôts du diable. Ses regards menaçants n'épargnent personne, pas même son avocat. Aucune émotion n'affecte son visage quand on lui présente les vêtements ensanglantés du défunt. Avec un tel client, qui ne rêve que de représailles et de vengeance, la cour d'assises n'aura aucun état d'âme à envoyer le roi des Bohémiens au bagne, à perpétuité.
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0: Le roi des Bohémiens, c'était ce nouvel épisode en podcast. Merci de l'avoir écouté. Dans un prochain rendez-vous, je vous emmènerai en 2018 du côté de Pau avec une intervention policière qui va faire couler beaucoup d'encre.
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1: Moi, le plus dur à écrire en mots, c'est concessionnellement.
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5: Nous sommes avec Joaquim Cordero dans le centre historique de Montferrand. Joaquim, vous avez un parcours assez atypique. Papa était déjà là, le grand frère, la grande sœur, déjà bien installés. Et vous, finalement, vous êtes resté quasiment une dizaine d'années au Portugal avec maman et les autres frères et sœurs avant de venir.
6: C'est ça.
5: Vous voilà, êtes j'ai grandi. Que l'on dit feia, farta et formosa.
6: C'est ça. Alors, farta, généreuse, fria, parce qu'elle est à 1000 mètres d'altitude.
5: Voilà, fria,
6: c'est la ville, la plus haute du Portugal. Après, une mauvaise langue disait qu'elle était vilaine. Et moi, je dirais plutôt qu'elle est formose, c'est les charmeuses, quelque chose un petit peu dans ce genre.
5: Bon, en tout cas, c'est là où vous êtes né, c'est là où vous êtes. Vous avez passé vos premières années, enfin, à proximité, dans un petit village, Montsoito.
6: C'est ça.
5: Un beau jour, donc, vous décidez de partir. Votre papa est venu vous chercher avec votre sœur. Racontez-nous.
6: On part. À l'époque, on était mal informés.
5: Oui, les gens disaient que, attention, vous n'avez pas de papier, il faut se cacher, etc.
6: Alors, moi, j'ai passé la frontière donc d'Espagne, d'abord.
5: Villa Formosa.
6: Villa Formosa, par les petits chemins. Je me suis retrouvé de l'autre côté. Donc, on a pris le train à Fontes du Nord, donc côté Espagne. J'étais accompagné de ma soeur, le beau-frère, le papa. On arrive à la frontière donc, de France. Et là, bon, à la douane, ils m'arrêtent, ils me disent, bon, papier. Donc, j'ai montré ma pièce d'identité. On m'avait dit qu'il fallait que je dise que j'étais seul, parce que sinon, ils pouvaient accuser le papa qu'il n'était pas sœur. Enfin, c'était tout un truc qui ne tenait pas debout. Mais bon, à l'époque, c'était comme ça.
5: Là, ça a été un vrai problème.
6: Eh bien, ça a été un vrai problème, parce qu'il m'envoie dans une salle. Et au bout d'un petit moment, un gendarme me prend, il me ramène. Donc, on était deux. Marche arrière, direction la douane espagnole. J'étais pas majeur, j'avais pas le droit de voyager. Il me laisse donc à la douane, il prend l'autre gars, il l'amène ailleurs. Et moi, j'étais là tout seul.
5: Seul ? Qu'est-ce que vous avez ressenti,
6: Là, j'ai dit, je sais pas comment ça va se passer, mais...
5: Vous n'aviez pas un sou en poche ?
6: Pas un sou en poche, c'était mon père qui avait tout. Je sors de la gare et je prends la route en direction d'Andaï, donc de la frontière française. Je vais essayer de voir si je trouvais mes parents. Au bout d'un petit moment, qui sait que je vois un taxi qui s'arrête à côté de moi? Ma sœur à l'intérieur, je peux vous dire que ce jour-là, j'ai dit, bon voilà, ça y est, je suis sauvé. Elle a été très courageuse parce qu'elle a dit, arrive ce qui arrivera. Mon frère, je ne vais pas le laisser comme ça. Ça, c'est quelque chose que je lui dois, ce geste qu'elle a fait.
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7: C'est le bar du village. Situé au bord de la route départementale 80 au cœur d'Herbalongue, le bar chez Jeannot est l'établissement historique de la commune de Brando. Pasqua Sanguinetti a décidé de perpétuer la tradition familiale.
8: C'est mes grands-parents, Jeannot et Jean-Baptiste, c'est pour ça que le bar s'appelle chez Jeannot, qui ont repris le bar en 1971. Du coup, depuis ce jour-là, c'est que des membres de la famille qui ont travaillé dans ce bar. Et mon oncle travaillait dedans. Et moi, depuis, je ne sais plus, mais ça fait quelques années que je suis là en tant qu'employé, bien sûr. Et du coup, voilà, on perdure le commerce familial, comme ça. On essaye d'améliorer les choses comme on peut.
7: Et la recette d'antan marche toujours.
8: Avant, on est resté un peu sous nos acquis, c'est vrai. Le bar a toujours marché comme ça, donc on ne veut pas trop changer l'ambiance bistrot du village, ambiance village. Juste moi, je vais essayer d'améliorer un peu l'hiver. L'été, on fait de la restauration rapide. Ça marche très bien, c'est sympa. Et l'hiver, je voudrais aussi faire à manger l'hiver. Faire des trucs tout simples, pas chers, pour les ouvriers de passage, pour les gens qui travaillent autour à la poste et tout ça. Donc on va essayer d'améliorer un peu comme ça.
7: Et les clients sont essentiellement originaires du village.
8: On a ouvert toute l'année, du 1er janvier au 31 décembre. On n'a pas un jour de fermeture. C'est parce que ça fait vivre le village, hein. C'est un peu du social aussi qu'on fait, hein. Parce que des fois, à l'hiver, il n'y a pas grand monde. Mais bon, c'est bien que si quelqu'un veut boire un café et sortir de chez lui, il sait que le bar est ouvert et qu'il va rencontrer des gens, discuter. Donc c'est un peu du social aussi qu'on fait. On a les gens de passage, les gens du Cap surtout, qui s'arrêtent pour faire deux courses au sport à côté. Donc du coup, ils s'arrêtent pour boire le café avant d'entrer chez eux. Après l'été, il y a pas mal de touristes. Mais oui, il y a beaucoup de gens de passage aussi du Cap. Je pense qu'il faut bien travailler l'été pour que l'hiver soit plus tranquille. Parce que l'hiver, forcément, il y a beaucoup moins de monde que l'été. Mais bon, ça va, on arrive quand même à vivre bien.
7: Attirer plus de gens de l'extérieur, proposer un service de restauration hors saison, tels sont les projets de Pasqua Sanguinetti pour le bar chez Jeannot à Herbalong. 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
1: Raymond Coppa, il évolue au Stade de Reims entre 1951 et 1956, des années qui ont marqué l'histoire du foot rémois et aussi l'histoire du foot français. Dès son arrivée, il se distingue par sa technique, son flair et sa vision du jeu. Sous la direction d'Albert Batteux, il devient la pièce maîtresse d'une équipe rémoise qui domine le foot français. Il remporte plusieurs titres de champion de France et la Coupe de France. Mais c'est en Europe que Reims, avec Coppa, va se faire un nom. En 1956, l'équipe atteint la finale de la Coupe d'Europe des clubs champions, où elle s'incline face au Real Madrid, mais s'impose comme une équipe de classe mondiale. Coppa devient une star, non seulement en France, mais aussi à l'international, grâce à ses performances exceptionnelles en compétition européenne. Son départ pour le Real Madrid marque la fin d'une époque dorée à Reims, même si Coppa veut revenir au Stade de Reims entre 1959 et 1968. Il est né Raymond Kopaszewski en 1931, Neuilly-les-Mines, dans le Pas-de-Calais, dans une famille de mineurs polonais. Milieu offensif, au talent précoce, petit par la taille mais immense par la vision du jeu, il débute sa carrière pro à Angers avant d'exploser au Stade de Reims. Sa technique fine, sa vitesse et son sens du collectif séduisent bien au-delà des frontières. Le Real Madrid le recrute, aux côtés d'Alfredo Di Stefano et de Ferenc Puskás. Coppa participe à l'âge d'or du club espagnol. Il remporte 3 Coupes d'Europe consécutives. En 1958, il décroche le Ballon d'Or. C'est le premier Français à recevoir cette distinction. En équipe de France, Coppa brille lors de la Coupe du Monde 58 en Suède. Les Bleus terminent 3e, portés notamment par le duo Coppa-Just Fontaine, autre légende rémoise. À la fin de sa carrière, Coppa s'engage pour la reconnaissance des droits des joueurs professionnels. Il devient aussi consultant pour la radio et la télévision. Raymond Coppa s'éteint le 3 mars 2017. Son héritage perdure dans le cœur des passionnés de foot et pas seulement dans celui des supporters du Stade de Reims. Et c'est l'un des trésors de Champagne-Ardenne.
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1: Découvrez J'ai envie d'été, le nouveau titre de Louise Combier. 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
2: Bonsoir Émilie.
3: Mais qu'est-ce que je suis contente.
2: Ça s'entend, hein.
3: Mais moi aussi, je suis ravie, hein. J'ai ma voix qui part dans les aigus, tellement je suis contente. Julie, il faut que je vous dise que je vous trouve formidable, que vous êtes belle, que vous sentez bon, que je suis à la fois impressionnée et à la fois je me sens en confiance quand vous êtes avec moi dans le studio.
2: Ah oh oui, je ne suis pas une méchante
3: non,
2: nana.
3: Non, vous n'êtes pas une méchante.
2: Non, je suis au contraire dans la sororité, l'amitié,
3: ouais,
2: la douceur de vivre et l'envie de vivre tout simplement et de partager.
3: Alors Julie, on fête un anniversaire ensemble ce soir. C'est les 40 ans de cette chanson incroyable, Ève, lève-toi. Évidemment, dans quelques minutes, mais alors en préparant l'émission, je me suis rendu compte d'un truc, c'est que cette chanson, elle vous a pas juste apporté un tube. Vous en aviez eu avant des tubes, par exemple Amoureux fou avec Herbert Léonard.

0: parler de slow qui tue.
1: Ouais, là, c'est on un est slow qui tue. Hein.
0: Voilà, le slow
1: show, là. Le slow qui tue de l'été 83. Puis encore avant, il y a même eu Maria Magdalena. Mais vous n'étiez que Julie, vous n'aviez pas de nom de famille.
0: Ah oui, c'est une histoire de fou, ça.
1: Ah ouais,
0: c'est parce que je me suis tirée des pattes d'un producteur qui était celui de chez là. Ouais. Je n'en pouvais plus de faire des choses qui finissaient par ne plus du tout me correspondre. Et finalement, bien m'en a pris parce que je suis partie. Mais c'était pas gagné parce que j'ai repris mon nom de famille. J'ai trouvé une nouvelle équipe.
1: Ouais.
0: J'ai voulu montrer que Ève Lavetoy existait et que c'était surtout mon champ de libération à moi.
1: Ouais.
0: C'était ma propre liberté que je célébrais au travers de celle des femmes que j'appelais de mes vœux. Mais à l'époque, ça ne se faisait pas. Ni de récupérer son nom de famille, Pietri. En plus, c'est pas génial comme c'est mon vrai nom.
1: Bah et, ouais. Et c'est joli, Julie Pietri.
0: Alors, I c'est joli.
1: Ouais.
0: Voilà, c'est une belle rime.
1: Ouais.
0: Mais
1: le producteur, alors, c'est ça que je comprends pas. J'aimerais que vous m'expliquiez. Alors, j'étais avec mes yeux de 2026, donc il faut que vous
0: bien
1: me
0: sûr.
1: Remettiez aussi en
0: et
1: contexte.
0: Oui.
1: C'était quoi le problème? Parce que Michel Sardou, on l'a jamais appelé Michel. On peut éventuellement l'appeler Mimiche un soir si on le croise un peu bourré, mais on l'a jamais appelé juste Michel. Claude François, c'était Claude François. Enfin, je veux dire, c'est depuis les années 60, 50, les chanteurs ont des noms de famille, pas les chanteuses.
0: Il s'est passé,